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0: Thank you, guys. Et femmes, c'est nous. Paris, femmes, c'est nous, musique ça. C'est musique qui a annoncé l'album, non? Et fin juin, album 15-14, musique. Je ne sais pas si vous avez quitté, vous avez tout. Vous avez pile musique, oui.
1: Lika même arrivé 20.
0: Parce qu'on a l'album, on va y

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0: sur la 88.9. Donc nous allons passer une 2 heures en votre compagnie et nous allons vous le rappeler tout au long de l'émission. Notre conducteur, notre animatrice va aussi vous le rappeler. Vous pouvez appeler au 05 90 23 17 11 pour donner votre avis. Donc sans plus tarder, je vais vous laisser avec celles qui sont sur le plateau pour se présenter et pour vous donner le thème du jour. Donc dépêche-toi de partager cette émission afin que plusieurs profitent de ce thème très important. Et je vous dis quant à moi à tout à l'heure.
1: Bonsoir, chers fidèles auditeurs et auditrices de la radio Méga FM. Oui, comme l'a dit notre technicien à la fréquence 88.9. Je dis bonsoir aux internautes, bonsoir à la Guadeloupe, bonsoir aux îles avoisinantes, bonsoir à tous ceux de l'Hexagone et d'ailleurs. Je salue avec déférence la présence du père de la maison EUCDC, notre apôtre. Oui, notre cher papa apôtre, notre mentor, j'ai nommé l'apôtre Jean Poulier, qui est aussi notre technicien. Je salue également la présence de notre chaperonne, notre enseignante, le docteur Yolande. Je dis également bonsoir, oui, à tous ceux qui vont arriver et qui prendront l'émission en cours. Merci Seigneur. Alors avant tout, comme d'habitude, nous allons remettre ce temps, cette émission entre les mains du Seigneur afin qu'il nous accompagne. Tendre Père, nous voici Seigneur sur le plateau de la radio Méga FM. Nous te demandons Père de nous accompagner durant ces 2 heures d'échange et de partage, Papa. Que ta gloire se répande, Seigneur mon Dieu, tout au long de l'émission. Nous remettons entre tes mains, Seigneur, les auditeurs, les auditrices, ainsi que les intervenants. Que la transmission soit fluide, ô Dieu. Nous réclamons ton sang sur la technique, sur chaque appareil, Papa. Et que tu prennes, mon Dieu, mon roi, le plein contrôle de toute situation et qu'à travers cette émission, que seul ton nom soit glorifié. C'est dans le nom de Jésus que nous t'avons ainsi prié. Amen.
2: Amen.
1: Alors, nous avons une invitée sur le plateau et je glorifie le nom du Seigneur parce que c'est quand même une invitée de grande envergure, il faut le dire quand même. Et donc, je vais la laisser se présenter. Alors, vas-y.
2: Bonsoir, bonsoir aux auditeurs, aux internautes, bonsoir à tous ceux et celles qui sont déjà présents et également ceux qui vont prendre ce moment en cours. Alors, je suis la diaconesse Jeannine, EUCDC Sainte-Anne.
1: Alors, bienvenue sur le plateau cet après-midi, diaconesse.
2: Merci,
1: c'est tout un honneur pour nous de t'avoir, en tout cas. Et je suis très, très heureuse de pouvoir partager ces 2 heures d'émission, mais vraiment en ta compagnie. Eh ben, je sais, je me permets de le dire, que c'est vrai que la diaconesse est une personne où, dans l'intérieur, parce qu'il suffit pas d'être belle extérieure uniquement, mais à l'intérieur, c'est une belle personne. Donc, nous voilà, nous revoilà avec cette nouvelle émission qui s'intitule « L'attitude du chrétien face à l'adversité ». N'est-ce pas un beau titre ?
2: Amen, amen.
1: Moi, je dis qu'il est même parlant.
2: Oui.
1: L'attitude du chrétien. Alors, n'oubliez pas, chers fidèles, de participer au 05 90 23 17 11 et ce durant toute l'émission. Vous pouvez aussi vous connecter et partager l'émission avec vos contacts. Cela peut inciter quelqu'un à témoigner de son expérience. Alors, je disais, diaconesse, parler de l'attitude du chrétien face à l'adversité. Cette phrase me parle, je vais dire qu'elle est parlante, elle insinue en même temps, elle nous pousse à la conscience aussi. Donc quand nous parlons effectivement du mot attitude, l'attitude, est-ce que nous avons une définition de ce mot attitude? Qu'est-ce que tu en penses? Moi, j'ai cherché, je sais pas, est-ce que toi, tu as pu trouver, en ton sens, la définition de ce mot attitude?
2: Eh bien, moi, je dirais que...

0: L'attitude, c'est l'état d'esprit de quelqu'un. Ça peut être sa position aussi, sa posture,
1: Tout à
0: son
1: fait.
0: état psychologique. Tout cela parle aussi de l'attitude. Voilà, sa façon de penser, sa façon d'être, sa façon de se tenir.
1: Oui, tout à fait.
0: Voilà,
1: c'est ça. Oui. Quand on dit la façon de se tenir, on parle aussi de la posture.
0: La posture, exactement.
1: Parce que c'est important.
0: Voilà.
1: Hein? Donc, surtout pour nous, nous enfants de Dieu, voilà. C'est très très important. Donc effectivement, moi j'ai trouvé que attitude désigne la manière de tenir son corps. Mais tu vois, c'est exactement ce que tu dis. On peut parler aussi de posture. Alors, ou plus souvent, un état d'esprit ou un comportement face à une personne, une chose ou une situation. C'est-à-dire que nous devons à tout moment savoir comment nous comporter face à telle ou telle situation. Parce que c'est vrai que nous ne savons pas toujours, hein, nous ne savons pas toujours à quel moment que peut surgir une situation qui peut nous figer ou enfin on va dire en temps normal, hein, qui peut nous figer, qui peut nous étonner, qui peut nous frustrer, mais c'est vrai que l'attitude c'est quelque chose qu'il faut maîtriser, n'est-ce pas?
0: Tout à fait.
1: Voilà. Donc on voit que les étapes clés de la posture, c'est déjà accueillir les émotions, parce que je dirais que l'émotion, on est face à une situation, on doit pouvoir se maîtriser, d'accord, ne pas lutter contre la réalité brute ou la douleur initiale, parce que on s'arrête souvent sur ce qui se passe dans l'instant T. C'est vrai, parce que en fait nous sommes des humains, hein. Hein, nous sommes des humains, nous ne sommes pas encore là-haut. Mais nous devons laisser passer la tempête émotionnelle pour voir un peu plus clair.
0: Voilà.
1: Parce que si d'emblée on agit, après on peut avoir des remords. On peut se dire... parce que quand on réagit, c'est souvent à son chaud. On va dire chez nous, surtout nous Guadeloupéens, hein, on aime dire ça sans chaud. Et du coup, non, on doit laisser passer en fait cette tempête et pour se remettre en question et se dire. Et bien souvent, on se dit heureusement que je n'ai pas agi, heureusement que je n'ai pas dit, heureusement que je n'ai pas fait. Parce qu'en fait, on a tendance à penser et réagir, mais il y a aussi cette action.
0: Voilà. D'accord. Et l'image qu'on renvoie, ce que l'autre
1: c'est
0: perçoit
1: ça.
0: Sur le visage.
1: Tout à fait.
0: Voilà.
1: Tout à fait. Alors, non, c'est vraiment important parce que la maîtrise de soi, la maîtrise de soi, c'est quelque chose de vraiment très, très important de pouvoir se maîtriser lorsque la situation arrive. Alors, on peut dire aussi qu'on peut analyser. On peut analyser, bon, avec le recul, hein, bien entendu, on peut séparer les tracas mineurs des véritables urgences afin de cibler la source exacte du problème. Alors, j'entends bien, hein, séparer les tracas. Le tracas mineur, ça veut dire ne pas sauter sur la situation, mais laisser passer la tempête, laisser passer l'ouragan, le vent. Et se remettre souvent en question. On doit agir concrètement, c'est-à-dire que s'occuper de la solution plutôt que de perdre dans l'angoisse des ruminations, parce qu'on a ça aussi en nous. Hein.
0: Voilà.
1: On aime bien si j'aurais fait comme ça. On rumine souvent.
0: Voilà. On rumine ça souvent. Ça bloque l'attitude qu'on devrait normalement avoir.
1: C'est clair. Alors, on nous dit cultiver la persévérance. Alors, voici aussi ce terme, ce mot persévérance. On nous dit, c'est avancer de manière progressive et refuser l'abandon face à la difficulté. Qu'est-ce que tu en penses, toi?
0: Ben oui, c'est...
1: Refuser l'abandon, on n'abandonne pas comme ça.
0: Voilà, voilà.
1: En langage créole, on nous dit comment on lâche. On pas dit rien, on pas fait rien. Non, mais non, ça veut pas dire que quand on a pris de l'écart, qu'on a abandonné. Au contraire, le plus souvent, c'est, on dit chez nous, reculer pour mieux sauter. D'accord? Et lorsqu'on revient, on revient de manière réfléchie. Donc, on ne peut pas se permettre de faire n'importe quoi. Ça, c'est, on dira, c'est dans le temps avant, hein, quand même, et tout. Mais c'est vrai que la maîtrise de soi, c'est un grand sujet, parce que souvent, dans la société, pour un oui, pour un non, d'accord, nous voyons, hein, il y a la violence, hein, la violence, un regard.
0: Voilà, voilà.
1: Hein, parfois, on a un regard, on dira, bon, peut-être mal placé. Ah ben, ça peut déclencher une guerre. Ça peut aller jusqu'aux mains. C'est ce qu'on voit dans la société.
0: Voilà.
1: Mais ces personnes qui vivent tous les jours, parce que dans le monde, il faut le dire, souvent. C'est toujours après qu'on se dit, mais après il est trop tard. Il est trop tard parce que bon, moi on voit, hein, dans les faits divers qu'il se passe des choses, et moi on se dit, mais où est vraiment la cause?
0: C'est l'impatience, c'est démarrer au quart de tour.
1: Ouais, c'est voilà, tu vois, c'est ça.
0: Voilà, c'est
1: en j'apparais, c'est comme si en fait les gens sortent de chez eux, mais ils sont déjà préparés à toute éventualité. Voilà. J'ai parlé, bah ici on m'était arrivé. Tu vois un peu le truc, je sais pas. Moi, je le vois un peu comme ça. Mm-hmm. Tu vois. Et oui, tu voulais ajouter quelque chose.
0: C'est ce que je disais, c'est que c'est l'impatience, hein. C'est le manque de patience, c'est agir tout de suite, et voilà, et vouloir sans réfléchir, sans peser le pour et le contre, c'est d'aller dans sa première idée, sans peser vraiment, voilà, le pour et le contre.
1: C'est vrai, c'est vrai. Et dans ce genre de situation, nous ne devons pas, comment je vais dire ça, nous ne devons pas rester avec notre propre raisonnement.
0: Ouais.
1: Il faut souvent s'entourer, hein, s'entourer, même s'adapter à la situation qu'on a en face.
0: Voilà, voilà.
1: Pour ne pas aggraver, comme on dit. Et mettre de l'huile sur le feu. Oui. Alors, on nous dit, appuyez-vous sur un réseau de soutien solide et ajustez votre vision des événements. Donc, c'est ce qu'on disait, hein. Alors, en psychologie, c'est une tendance mentale à juger et à agir d'une certaine façon. Oui, parce que là, on n'utilise pas à ce moment-là, hein,
0: voilà,
1: le mental. On voit rouge et il faut agir.
0: Exactement.
1: On passe à l'action.
0: Voilà. Hein, voilà.
1: Alors qu'on n'est pas dans un film. Il faut laisser ça pour les acteurs. Alors, dans le sens psychologique et social, on nous parle d'état d'esprit. Ben voilà, c'est une façon de penser ou de ressentir. Donc c'est vrai que s'il y a un différent, eh ben c'est le ressenti, hein, qui prend le dessus, qui monte à la surface, et on voit tout de suite, on aurait fait plein de choses.
0: Voilà.
1: Est-ce que ça vaut le coup? Alors autrefois, c'est vrai que on reviendra dessus tout à l'heure, mais autrefois, c'est vrai que c'était au quart de tour. Avant d'arriver à Christ, je pense que un peu tout le monde était
0: comme ça.
1: D'accord. Alors, une prédisposition à agir, une intention cachée qui pousse à réagir de manière positive ou négative. Alors, c'est vrai. On peut très bien se dire, oh, moi, je laisse passer, tant pis, moi. Ça ne m'intéresse pas, je vais pas m'accrocher pour si peu, on laisse passer.
0: Voilà.
1: Mais il y a d'autres, il faut faire face. Il faut faire face, il faut régler le compte.
0: Voilà.
1: Ouais, faut régler le compte. Et ça, c'est à ce moment-là qu'on a la négativité. Parce que de toute façon, tout ce qui est négatif, hein, nous savons de qui il vient.
0: Hein,
1: d'accord? Donc, nous, enfants de Dieu, on va s'axer sur la positivité.
0: Oui.
1: D'accord? Alors, il y a le comportement visible, c'est la manière de se comporter en public. Des fois, il nous arrive quelque chose et nous regardons autour de nous, il y a le public, il y a du monde, hein. Et nous ne voulons pas, en fait, ça c'était avant, hein. Nous ne voulons pas nous faire passer pour, je sais pas, pour lâche, pour incapable. Donc, on va réagir. Mais lorsque nous nous retrouvons face au problème en profondeur, il n'y a personne autour.
0: Voilà.
1: Nous sommes seuls face au problème.
0: C'est ça.
1: Ah,
0: c'est ça.
1: Et c'est là qu'on commence à se dire, mais zut, qu'est-ce qui s'est passé? Pourquoi j'ai fait? Pourquoi je suis allé jusque-là?
0: Ouais.
1: Mais il est trop tard. Il est trop tard. Donc, on nous dit maintenant, qu'est-ce qu'un chrétien? Parce que là, on a parlé de choses qu'on voit tous les jours. On vit la situation. Nous ne faisons plus partie du monde, mais nous voyons que dans la société, nous entendons chaque jour ce qui se passe. Hein. Et quelquefois, nous sommes même témoins de certaines situations. Et aujourd'hui, en tant que chrétien, on doit pouvoir définir le chrétien. Donc, un chrétien, c'est qui?
0: Ben, un chrétien, déjà, le mot chrétien vient du mot Christ.
1: Amen.
0: Donc, un chrétien, il doit refléter Jésus, en fait.
1: Alléluia.
0: Il doit avoir les sentiments, il doit avoir en lui l'amour, le pardon. Et aussi un chrétien, on reconnaît le chrétien parce qu'il a pris la décision de dire oui et donc de passer par les eaux du baptême.
1: Amen.
0: Voilà, pour moi, c'est ça un chrétien.
1: Tout à fait,
0: voilà.
1: Tout à fait. Eh bien, écoute, c'est vrai, c'est vrai. On nous dit aussi qu'un chrétien est un disciple, et un témoin de Jésus-Christ, c'est ce que tu viens de dire. Donc, le terme désigne une personne qui met sa foi en Jésus, c'est ce que tu viens de dire. Alors, comme le Messie accepte son enseignement et cherche à vivre selon l'évangile. Donc, nous reconnaissons que lorsque nous sommes chrétiens, nous ne faisons plus partie du monde, donc nous avons une autre attitude à adopter.
0: Voilà.
1: Parce que, comme tu as parlé, le chrétien, la personne qui passe par les eaux du baptême, naît de nouveau.
0: Voilà.
1: Donc, quand cette personne, après le baptême, commence à cheminer avec Dieu, avec Jésus. Bon, il faut savoir que on ne lui impose pas des commandements, c'est pas ça. Mais chemin faisant, le fait que ce chrétien soit devenu enfant de Dieu, le Saint-Esprit lui prend le relais pour lui donner le conduire et lui donner les bonnes attitudes. Donc c'est ce que tu disais effectivement, que nous sommes plus lorsque nous sommes nés de nouveau, nous sommes plus pareils. Si un chrétien me dit au jour d'aujourd'hui que je suis chrétien, mais que je fonctionne de la même manière qu'avant, alors on va juste lui dire tu n'es pas encore affermi. Laisse Dieu, le Saint-Esprit prendre le contrôle. C'est qu'il y a encore du travail à faire.
0: Exactement.
1: Est-ce que je peux prendre mon exemple, hein? Je suis l'exemple justement du chrétien d'antan.
0: Mm-hmm.
1: Je dis bien d'antan. Et quand je parle de chrétien, je dis pour moi j'étais chrétienne, j'étais catholique, quand j'ai commencé à comprendre vraiment les choses et que Dieu t'appelle aussi, Dieu t'appelle, et quand j'ai compris, j'ai pas résisté. Mais autrefois, je me rappelle que c'était au quart de tour. Oh non, allez. Ah, mais c'est maintenant qu'il faut régler ça.
0: Parce qu'on dit chrétien, il y a certains qui pensent que chrétien, c'est aller à l'église. Chrétien, c'est pas aller à l'église. Chrétien, c'est prendre la parole et la mettre en pratique.
1: Amen.
0: C'est là.
1: C'est
0: et
1: ça.
0: Les choses anciennes doivent être passées et les choses, toutes choses doivent devenir nouvelles.
1: Absolument. Ah ben oui. Et c'est ce qu'on nous dit. Parce que lorsque, je prends mon cas, lorsque moi j'aimais bien les boxings, quand ça arrivait, je n'allais pas le chercher. Mais si ça venait à moi, il y avait du répondant. Et il fallait solutionner là, le truc tout de suite, là, que ça soit clair. Et je me dis que non, lorsque tu deviens chrétien, que tu as entendu la parole et que tu as compris surtout, parce qu'ici on peut entendre la parole, mais la pratiquer c'est autre chose.
0: Voilà.
1: Si on ne la met pas en pratique, on ne peut pas dire qu'on est sur le bon chemin, sur la bonne voie, parce que Dieu lui, il est le chemin, la vérité et la vie. Donc pour pouvoir dire que nous voulons ressembler à Christ, puisqu'il a envoyé son seul fils pour nous, pour ressembler à Christ, il faut vraiment
0: Avoir sa nature.
1: Avoir sa nature. C'est très, très important. Sinon, on aura beau cheminer, on aura tout fait, mais on sera voué à l'échec. Et puis aussi, il faut savoir laisser Dieu prendre le contrôle. Laisser le Saint-Esprit faire. Parce que quand nous faisons de nous-mêmes, ben c'est tout et n'importe quoi. D'ailleurs, nous le voyons dans la société, comment les choses se passent. C'est qu'il n'y a aucun contrôle de quoi que ce soit. C'est l'esprit de qui arrive, qui anime. Et quel esprit ? Et quel esprit ? Nous allons venir à ça dans un moment. Alors, nous allons prendre 2 minutes pour quand même saluer tous ceux qui sont présents sur le plateau cet après-midi. Alors, je vois qu'il y a la sœur Marie-Evelyne Petit. Bonsoir, bonsoir ma sœur. Bonsoir au frère Marcel qui nous regarde. Bonsoir, bonsoir ma sœur Myriam Ranguin. Alors, vous tous qui êtes là, n'hésitez pas à partager. Bonsoir à mon frère Thierry Pétris. Vraiment, soyez nombreux à vous connecter et à surtout à intervenir, car votre témoignage peut être quelque chose de bien pour quelqu'un. Et ça peut être aussi une motivation ou ça peut booster à vouloir appeler. Alors, je rappelle que le numéro de téléphone est le 05 90 23 17 11. Maintenant, nous allons voir comment les chrétiens doivent-ils se comporter. Alors là, comment les chrétiens doivent se comporter. Alors, l'attitude, en fait, elle est en chacun de nous. Hein. Ça, c'est clair. Car nous sommes tous porteurs de Christ et nous devons la montrer au monde, n'est-ce pas?
0: Exactement.
1: Ainsi, notre comportement ne doit être critique ni condamnateur, mais il doit manifester la bonté et l'amour de Dieu. Cela doit être un bon exemple. Donc, nous chrétiens, nous devons être des exemples.
0: Un bon témoignage.
1: Un bon témoignage. Ne serait-ce que pour l'intérieur, mais aussi lorsque nous sommes à l'extérieur. C'est très important parce que lorsque nous disons être chrétien, nous sommes observés, nous sommes regardés, nous sommes même parfois jugés. Et il y a des gens qui disent ah mais depuis Adam, mais il changeait. C'est important. Voilà. Ah ouais, mais c'est plus la même personne. Mais on l'a pas. Oui, c'est vrai que souvent on a ça et nous devons. En fait, c'est encourageant. C'est encourageant d'entendre ça parce que autrefois on c'était pas, on se souciait pas. Hein. Ah, un tel pas joué, hein. Un tel aimé, mais un tel, on entendait ça. C'est mais ça. Quand on est chrétien, qu'on entend cela, ça prouve bien qu'il y a un travail qui a été fait. Mais pour que ce travail soit fait, il faut déjà que nous puissions ouvrir notre cœur et laisser le Saint-Esprit agir en nous.
0: Amen.
1: Oui.
0: Amen.
1: Et pour en arriver là, parce que de nous-mêmes, nous ne pouvons pas faire ça.
0: Se laisser façonner.
1: Faut le
0: être
1: laisser
0: malléable.
1: Façonner. Yes.
0: Voilà.
1: Donc, nous devenons l'argile entre les mains
0: du potier.
1: Par contre, c'est une phrase que j'affectionne énormément. Être l'argile entre les mains du potier. Et c'est vrai que nous rencontrons, comme partout, nous rencontrons toujours des rebelles. Ce qu'il y a toujours ceux qui refusent de se soumettre ou de dire bon ben je laisse passer telle ou telle situation et tout. On trouvera toujours ça, mais notre but chrétien, c'est de prier pour ces gens, pour que Dieu les touche. Pour qu'ils soient touchés et qu'ils acceptent de se soumettre. Voilà. Parce que c'est très important.
0: Amen.
1: Aux yeux de Dieu, en tout cas, c'est très important.
0: Voilà.
1: Alors, c'est vrai que dans un petit instant, on va passer à une louange, on prendra même 2 minutes de pause pour une louange, parce que aussi il faut édifier le peuple. Il nous faut de la louange, parce que sans la louange, sans l'adoration, là aussi, c'est à travers tout cela qu'il se passe une atmosphère. Et le chrétien a besoin de ça. Les fidèles ont besoin de ça. Même les gens qui ne sont pas encore arrivés à Christ, ne serait-ce qu'entendre la louange, ça peut vraiment apaiser.
0: Voilà.
1: Apaiser et nous conduire à la sagesse aussi.
0: Voilà, tout à fait.
1: Voilà. Donc, nous allons laisser un petit temps, hein, d'adoration, de louange.

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1: Nous revoilà sur le plateau de la radio Mega FM. Nous saluons tous ceux qui arrivent, qui prennent l'émission en cours. Bonsoir à ma sœur Esther, bonsoir à ma sœur Chantal, bonsoir à mon frère Jacques. Participez, n'hésitez pas. D'accord, il y a un numéro de téléphone à votre disposition. Alors nous attendons vos appels. Alors oui, diaconesse, nous revenons avec ce beau thème qui est l'attitude du chrétien face à l'adversité. Alors oui, justement le mot adversité. Alors nous allons en parler, hein, puisque on a vu qu'il y avait chrétien, on a vu qu'il y avait attitude. Maintenant, on va parler de l'adversité. Est-ce que tu as une petite définition, quelque chose qui pourrait nous aider à comprendre ce qu'est l'adversité?
2: Alors, l'adversité, c'est les épreuves qui arrivent, les épreuves qui peuvent être provoquées par quelqu'un ou bien par les circonstances de la vie, je dirais.
1: Oui.
2: Ça tombe sur le chrétien. Et puis, voilà, il faut faire face à cette adversité. Il faut avoir la bonne attitude, justement, pour faire face à cette adversité.
1: Voilà. Très bien. Effectivement, l'adversité, on nous dit dans la Bible, le mot adversité désigne un opposant. Mm-hmm. D'accord ? Un opposant, on va voir. On a un adversaire redoutable.
2: Aussi.
1: On va voir. Voilà. Donc, on nous dit que l'adversité désigne un opposant, un ennemi ou quelqu'un qui lutte contre un autre. Alors, nous pouvons entendre force spirituelle. Adversité, opposant. Bon, on a déjà une petite idée. Le sens général humain ou juridique, il peut s'agir d'un opposant dans la vie courante, quelqu'un qu'on va croiser, ça peut être un voisin aussi, j'en sais rien, d'un ennemi politique ou militaire, ou encore d'un plaignant ou d'un adversaire dans un procès devant un tribunal, d'accord, comme mentionné par Jésus dans Matthieu 5, 25 ou Luc 12, 58. Donc l'adversité, on voit bien que c'est pas quelqu'un qui est pour nous, mais qui est contre nous. Alors, il faut bien qu'on le précise. Si on a l'adversaire, ça veut dire que c'est une, c'est l'opposition.
2: Voilà.
1: Et ça peut être quel que soit. On le voit, par exemple dans le milieu politique. On voit que des fois il y a plusieurs candidats qui vont à l'élection. Donc on peut les appeler adversaires par rapport à la campagne.
2: Voilà.
1: Peut-être que dans le monde, dans la société, ça va, ils se saluent, ils se disent bonjour, ils se côtoient. Mais quand ils sont au combat, eh ben il y a pas, c'est que le meilleur gagne.
2: Chacun pour soi.
1: Chacun pour soi. Oui, chacun pour soi. Mais on va voir le rôle du diable. Parce que lui, celui-là, c'est un adversaire redoutable. Moi, je préfère dire que je le connais pas, mais je suis préparé pour lui. Parce qu'il faut être prêt à toute éventualité. Et c'est pour ça que la parole de Dieu nous dit, soyons prêts. Il nous dit de veiller
2: sans cesse.
1: Il nous dit de prier, de veiller sans cesse. Et c'est-à-dire qu'il nous dit d'être véatif, d'être toujours vigilant, parce qu'on ne sait pas, parce que celui-là, c'est un traître. Il n'attaque pas de plein fouet, et surtout qu'il attaque là où il y a la faiblesse. S'il y a déjà une faiblesse, on peut prendre par exemple le cas de berger avec ses troupeaux. Il suffit qu'il y ait une faiblesse sur une brebis.
2: Une distraction.
1: Une distraction. Il est là, il rôde, et puis c'est à ce moment-là qu'il va agir. Tandis que quand le troupeau est vraiment regroupé, il y a une force. Donc, il n'arrive pas à entrer, à s'infiltrer. Voilà, c'est vrai. Donc, dans le sens spirituel, effectivement, nous savons que Satan, le diable, c'est la figure de l'adversaire. Moi, quand j'entends adversaire, je ne vais pas forcément chercher chez un humain mon adversaire. Lorsque nous, chrétiens, nous sommes déjà arrivés à ce stade, notre adversaire, c'est le diable. Qu'on n'ait pas peur de le dire. Et d'ailleurs, c'est notre seul adversaire. Et même quand nous voyons un frère, une sœur peut-être être désagréable, quelquefois, il passe par là. Il vient animer, en fait, pour que nous puissions tomber dans le piège. Mais nous, enfants de Dieu, nous avons compris. Lorsque nous ne connaissons pas, nous ne savons pas, ben, nous tombons, des fois dans le piège. Mais lorsque nous sommes armés, équipés comme nous le sommes, nous voyons par exemple quelqu'un arriver, nous n'avons rien cherché comme problème, sans cause, nous voyons que la personne agit ou réagit mal, c'est pas la peine de juger la personne.
2: On dit souvent, c'est pas la chair et l'esprit, on se bat pas contre la chair et l'esprit.
1: Voilà.
2: C'est l'ennemi qui est caché derrière cette personne.
1: C'est ça.
2: Qu'on doit combattre.
1: Voilà. Voilà. Et c'est ce que Jésus avait dit à Pierre. Hein. C'était pas à Pierre qui parlait.
2: Voilà, arrière de moi.
1: Arrière de moi, Satan. Tu peux pousser un peu ton. Pousse ça, le bras. Regarde. Voilà. Pousse comme ça ou comme ça. Voilà. OK. Donc, du coup, parce que ce que tu dis est très intéressant, mais on aimerait entendre ce que moi j'entends, mais et ils attendent. Voilà. Donc, effectivement, c'est la figure de l'adversaire. Il est celui qui résiste à Dieu, s'oppose au plan divin et accuse les croyants. Il a tendance toujours à accuser, à montrer du doigt l'autre, comme décrit l'apôtre Pierre dans 1 Pierre 5:8, qui nous dit « Votre adversaire, le diable. » On entend bien. « Votre adversaire, le diable. Hein? Rôde comme un lion rugissant. » Donc, nous, chrétiens, on n'a pas à avoir peur des humains comme nous. Et même ne pas avoir peur de l'ennemi. Parce qu'on est préparé. On est préparé pour l'adversaire.
2: Équipé aussi.
1: Équipé pour l'adversaire. Ah oui. Et donc, c'est vrai que, on nous dit, l'apôtre Pierre nous dit, votre adversaire, le diable rôde comme un lion rugissant. Alors, les oppositions de la foi, le Nouveau Testament emploie aussi le terme pour désigner les obstacles ou les personnes qui s'opposent à la propagation de l'évangile et de la doctrine chrétienne. Et ça, on le dit dans 1 Corinthiens 16, 9. La parole nous dit, car une grande porte m'y est ouverte et d'un accès efficace avec espérance du succès et les adversaires sont nombreux. Là, c'est l'apôtre Paul qui parle. Ce verset montre le paradoxe de la vie chrétienne. Une opportunité formidable pour que l'évangile cohabite toujours avec une vive opposition. Donc, nous voyons que lorsque nous sommes à Christ, lorsque nous sommes équipés, les petites choses là, les microbes, on va dire, ne nous font pas peur. Il faut qu'on se le dise parce que il y a des gens qui se disent et s'il m'arrive ci ou s'il m'arrive ça. On ne vit pas dans la crainte parce que Dieu lui-même ne nous a pas donné un esprit de peur. Parce qu'il nous a équipés. Oui, tu voulais ajouter quelque chose.
2: Savoir qui on est en Christ, c'est ça.
1: Voilà.
2: Savoir qui tu es en Christ et avoir la bonne attitude pour qu'il n'ait rien à trouver en toi qui puisse utiliser contre toi.
1: Voilà, c'est ça. C'est exactement ça. Donc, là où on dit on doit être clean.
2: Voilà.
1: On doit être clean aux yeux de Dieu et face à l'adversaire. Parce qu'il est un accusateur. Il va attendre une petite faiblesse. de rien du tout pour aller dire ah oui mais un tel a fait ci hein. Tu vas la chaponner ou la couronner mais elle a fait ça, elle a fait ci. Donc c'est ce doigt accusateur,
2: menteur,
1: qui fait accusateur. Menteur, on dira voleur aussi et tout ce qui suit.
2: Tentateur,
1: tout ce qui suit. Oui, c'est le cas de le dire. Donc nous voyons que les thèmes clés, la grande porte ouverte, Paul parle d'Éphèse où Dieu lui offre une occasion unique d'agir, de toucher les cœurs et de voir son ministère porter du fruit. Donc on nous dit que Paul parle à Éphèse, où Dieu lui donne une occasion unique, d'accord, de toucher les cœurs et de voir son ministère porter du fruit. D'accord? L'espérance du succès. Le travail sur la place est efficace et donne des résultats visibles. Avec de nombreuses personnes qui écoutent et se tournent vers la foi. On nous dit le travail sur place. Ça veut dire que lorsque nous sommes dans la présence de Dieu et qu'il nous arrive quelque chose, nous devons tout de suite nous positionner. Savoir, je dirais pas aller chercher comment je vais faire. Comment, c'est trop tard là. Ton comment, tu réfléchis. Non, tu dois être prêt. Prêt pour pouvoir contrecarrer le plan de l'ennemi. D'accord? C'est ce que Dieu nous demande, de garder surtout la bonne attitude. Oui. Et nous devons avoir la foi, parce que lorsque nous sommes face à certains obstacles, nous devons dire Seigneur, prends. Nous devons être convaincus que notre Dieu là, il est au contrôle. Nous ne devons pas prendre les commandes. Au contraire, nous devons lui donner. Seigneur, prends la situation.
2: Prends tout.
1: Papa, je n'y peux rien. C'est toi qui conduis, c'est toi qui fais tout. Quand on lui remet la situation, quelquefois on a quelqu'un qui arrive avec une démence, je ne sais pas, avec un déchaînement. Mais quand la personne arrive, on voit que la personne devient toute calme. Toute calme pour dire. Et même quelquefois, il y a des gens qui s'excusent.
2: Ils sont paralysés.
1: Paralysés. Tétanisés. Ils sont là. Ouais. Hein, figés. Parce que Dieu est au contrôle.
2: Exactement.
1: Et c'est par la foi qu'on agit quand c'est comme ça. Parce que de nous-mêmes, hein, je sais pas, hein, diaconesse, si tu es d'accord avec moi, mais de nous-mêmes, hein, nous, non. On est zéro. On est des.
2: Voilà.
1: S'il n'y a pas Dieu, il n'y a pas le Saint-Esprit, il n'y a pas la foi, on va faire d'après nous-mêmes.
2: L'assurance, la détermination.
1: La détermination, oui. C'est vrai. C'est vrai. Et il y a beaucoup d'adversaires, on peut parler comme ça, beaucoup d'adversaires de manière générale. Hein.
2: Oui.
1: On se retrouve face à l'adversité dans n'importe quelle situation qu'on n'a pas choisi, qu'on n'a pas créé, une situation qui nous tombe dessus et quelquefois on se dit mais qu'est-ce qui se passe, puisqu'on est en fait il y a l'émotion et il y a l'émotion qui est là et on doit se dire eh ben non Seigneur, je garde ma paix parce que j'ai confiance en toi, donc prends le combat, il t'appartient.
2: Tu sais pourquoi ça arrive à cet instant T.
1: Voilà.
2: Alors agis.
1: Notre Dieu, il n'est pas un menteur et il est toujours présent. Lorsque nous croyons qu'il n'est pas là, c'est vrai que dans certaines situations, il se lève le dernier. Mais il faut savoir qu'il nous laisse aussi passer des épreuves, parce qu'il nous éprouve aussi.
2: Oui, oui.
1: Face à une situation, notre Dieu nous prépare des fois à un changement, à une évaluation, et pour cela, eh bien, il va lui-même nous mettre face aux épreuves et lui, il regarde en fait. Et ça, on va le voir tout à l'heure. Alors, on nous dit, le succès attire la résistance, l'opposition, les obstacles ou les critiques ne signifient pas que Dieu s'est trompé, mais confirment l'importance de l'action menée. C'est ce qu'on disait.
2: Oui.
1: Dieu, des fois, il va créer une situation pour voir s'il peut nous pousser, d'accord, à la résistance ou encore succomber à la tentation et nous laisser emporter par le vent ou le courant.
2: Ou la faiblesse.
1: Et là, il faut savoir si nous perdons la couronne, si nous avons la victoire. Et donc, c'est vrai que notre Dieu, son raisonnement n'est pas le nôtre. Dieu nous éprouve et il attend des résultats. Donc, on a un test à passer.
2: Oui, oui.
1: On va voir ça. Alors, pour Paul, l'opposition n'est pas un signal pour fuir, mais un motif de persévérance. Une porte ouverte par Dieu avance malgré les attaques de l'ennemi. C'est ce qu'on disait.
2: Oui.
1: L'ennemi arrive bien chaud pour pouvoir nous faire tomber. Mais Dieu, il laisse faire. Et il nous observe, il nous regarde. Parce que tu es enfant de Dieu. Tu portes le sceau, tu as été reconnu. Maintenant, face à l'adversité, face aux obstacles, Dieu nous regarde. Tu voulais ajouter quelque chose, ça va?
2: Oui, c'est-à-dire qu'il nous fait passer par là pour un test de patience. Pour une croissance aussi, parce que ça nous permet de grandir, de passer par ces moments-là.
1: Amen.
2: Voilà, c'est pour aussi pour relever les défis, parce que ce sont des défis aussi. Voilà.
1: C'est vrai. Donc, nous voyons que l'ennemi, lui, il peut attaquer, même contre-attaquer, mais Dieu, lui, connaît ses enfants. Donc, Dieu ne veut perdre aucun de ses enfants. Donc, il ne nous laissera jamais périr face à une situation. Il intervient, mais il attend toujours de voir ce qui va se passer. Parce qu'il sait qu'il nous a donné des armes. Il sait qu'il nous a équipés.
2: Voilà.
1: Donc, maintenant, il nous dit, tu es guerrier, tu es une guerrière, alors fais face à la situation. Donc, il faut que le chrétien comprenne qu'il ne peut plus agir de lui-même face à l'adversité, face aux problèmes, face aux difficultés, mais toujours s'équiper et s'accompagner de la parole et mettre Dieu au centre des situations. Donc, je dirais que quelle était notre attitude avant d'être... On a commencé à parler de ça, notre attitude avant d'être chrétien. Tu connais pas Dieu, tu vis parce que tu as eu un papa et une maman qui t'ont mis au monde et tu vis et tu reflètes en fait ce que tu vois. Si tes parents sont jock, tu seras jock.
2: L'héritage.
1: L'héritage. Mais si tu grandis dans un quartier où les voisins, voisines se disputent entre eux, il y a toujours une altercation, il y a des injures, il y a tout ça. Ben, tu vas rentrer dedans et tu vas grandir dedans. N'est-ce pas? Donc, quand, dans ces situations-là, nous, parents, et quel que soit les, dans la société, nous devons faire très attention, surtout à la présence de nos enfants lorsque nous sommes face à une situation,
2: hein. Parce que ce sont des imitateurs.
1: Ah.
2: Ben oui.
1: Voilà, tout à fait. Donc, mais aujourd'hui, nous avons le casque du salut, l'épée de l'esprit, n'est-ce pas, la ceinture de vérité, les souliers de l'évangélisation, parce que, on y arrive. Il faut aller dehors.
2: Bien sûr.
1: On est enfant de Dieu, et Dieu nous dit, allez et faites de toutes les nations des disciples. Alors toi, tu pars, tu vas dehors parce que tu dis que voilà, Dieu te dit, mon peuple périt par manque de connaissances. Dieu te dit, il faut que tu ailles dehors pour récupérer ces âmes perdues. Alors quand on est âme perdue, attention, on parle de perdues. On ne parle pas d'âmes qui sont dans les bois perdues. Hein. C'est voilà. Pas ça. Hein. Tu es parti dans la forêt, tu t'es perdu. Hein. Non, on parle vraiment des âmes qui ignorent la puissance et l'amour de Christ. On parle vraiment de gens qui sont comment je vais dire ça, qui sont dans l'ignorance, mais aussi qui n'ont jamais rencontré, qui n'ont jamais eu l'opportunité de connaître le Seigneur.
2: Voilà.
1: Et ces gens-là, nous devons, nous, enfants de Dieu, puisque nous sommes des disciples de Christ, nous devons aller chercher ces personnes. C'est là qu'on parle de personnes perdues, personnes égarées. Parce qu'on peut entendre des gens dire « Ah, moi, Jésus, je ne connais pas, ça ne m'intéresse pas. »
2: J'ai un verset qui parle justement de la façon que nous étions. Vous étiez morts, alors ça se trouve dans Éphésiens 2, au verset 1. Vous étiez morts par vos offenses et par vos péchés, dans lesquels vous marchiez autrefois selon le train de ce monde, selon le prince de la puissance de l'air, de l'esprit qui agit maintenant dans les fils de la rébellion. Et nous tous aussi, nous étions de leur nombre, et nous vivions autrefois selon les convoitises de notre chair, accomplissant les volontés de la chair et de nos pensées. Et nous étions par nature des enfants de colère comme les autres. Ah. Voilà ce que nous étions.
1: C'est la vraie vérité.
2: Voilà.
1: C'est vrai. Nous étions, nous avions cette nature.
2: Voilà.
1: Et c'est très très bien. Tu peux nous rappeler le verset, le
2: Éphésiens 2, à partir du verset 1 jusqu'au verset 3.
1: Voilà. Donc c'est à retenir vraiment. Parce que c'est exactement ce qu'on disait tout à l'heure. Hein. Ouais. On nous dit aujourd'hui, en tant que chrétiens, comment devons-nous nous comporter? Alors je fais un rappel à tous ceux qui nous écoutent. N'hésitez pas à appeler. Je dis bonsoir à la sœur, la diaconesse Marilyn. Bonsoir au frère Jean-Philippe. Merci d'être présent. Nous comptons sur vous pour participer, ne serait-ce que pour encourager quelqu'un. Nous vous disons merci en tout cas pour votre participation sur ce plateau et tout au long de l'émission. Alors, on nous dit, aujourd'hui, en tant que chrétiens, comment devons-nous nous comporter? Alors, face à l'adversité, un chrétien doit se tourner vers Dieu avec foi et prière. Amen. Garder l'espérance sans céder à la peur. C'est ce qu'on disait aussi.
2: Voilà.
1: Faire preuve de persévérance et s'appuyer sur la communauté, voyant l'épreuve comme un moyen d'affermir son caractère spirituel. Ben, c'est bien ce qu'on a dit. Hein?
2: C'est ça.
1: Le chrétien, comment il doit se comporter? Et là, c'est Dieu nous observe parce que nous sommes ses enfants. Il nous observe. Alors, face à l'adversité, la meilleure attitude, combiner l'acceptation lucide de la situation, le calme émotionnel pour ne pas aggraver le stress, et une action ciblée, un pas après l'autre, transformant les obstacles en opportunités d'apprentissage. Waouh.
2: Ouais.
1: Alors nous voyons que lorsque nous avons comme ça des obstacles, nous sommes face à une situation difficile, on peut dire ça, nous devons vraiment faire entrer, et c'est là où il y a la philosophie qui vient s'ajouter, hein, si je peux parler ainsi, on doit se dire que c'est vraiment de l'apprentissage. Ça veut dire que on va pas réagir n'importe comment. On va chercher à maîtriser, à détourner même la situation. Et c'est une façon pour nous d'apprendre. C'est où on nous parle d'apprentissage, d'apprendre, de grandir, d'évoluer face à une quelconque situation.
2: Et refuser la peur aussi. Il faut refuser la peur. Parce que si on a cette peur-là, c'est perdu d'avance. Voilà.
1: D'ailleurs, notre papa nous le dit.
2: Le découragement, voilà, il faut être déterminé.
1: Voilà. C'est vrai, c'est vrai.
2: Garder la foi, garder l'espérance et surtout prier.
1: Ah. Voilà. Ah, c'est ça, la foi, la prière.
2: Ouais.
1: Dieu, il a tout bien fait quand même. Hein? Parce que Dieu, il savait déjà qu'il y aurait eu des situations difficiles. Il savait que l'adversité serait là, serait vraiment présente, et il a tout fait et il nous a équipés et il nous a donné ses recommandations pour que nous ne puissions pas tomber dans le piège. surtout lorsque nous sommes déjà des servantes, des serviteurs. Nous sommes en service, nous avons encore doublement le regard posé sur nous, sur notre attitude, notre comportement. Comment est-ce qu'on va se comporter à l'extérieur, dehors? Alors, moi, je me disais souvent, Seigneur, quand je sortais, je partais dehors. Je sais, là où il y a peut-être une affluence de personnes, je peux parler même de centre commercial, admettons. Je disais, Seigneur, donne-moi la bonne attitude. Parce que je peux prendre un exemple de qui j'étais avant. J'arrive en caisse une fois dans un centre commercial et je vois une dame qui est vraiment en retrait, hein, mais vraiment au bout très très distancée, avec un enfant, un petit garçon sur le côté. Et cette dame est au téléphone, la tête baissée. Donc je me tourne vers elle et je lui dis, Madame, vous faites la queue, bien qu'elle est très très loin de la caisse. Je lui dis, et j'étais pas encore chrétienne, hein, je lui dis, Madame, vous faites la queue. Ben, elle répond pas. Elle est dans son téléphone, omnibulée, elle ne me regarde pas et tout. Je me répète, il y a personne, hein, en caisse. Je me répète, Madame, vous faites la queue? Ah ben non, elle me répond pas. Alors qu'est-ce que je fais? Je m'avance, je vais en caisse. Et en caisse, cette dame, elle surgit et veut passer devant moi. Et elle me dit, j'étais debout là, j'étais en train de faire la queue. Je lui ai dit, mais à deux reprises, Madame, je vous ai demandé. Mais elle s'est tellement imposée d'une manière mais vulgaire, et que je me suis aussi imposée. Je lui ai dit, ben non, vous ne passerez pas. Et là, elle a commencé à faire son numéro et tout, et je lui ai dit, non, vous ne passerez pas. Mais avec, j'étais catégorique. Alors, elle prend ses courses, elle met sur mes courses, je prends ses courses, je mets derrière. On était dans ça. Mais au jour d'aujourd'hui, si quelqu'un vient faire ça, je dirais voilà.
2: Plus la même réaction.
1: Cette personne a été envoyée. C'est le diable.
2: Ouais, oui.
1: Mais c'est le diable qui l'anime. Quelqu'un qui est derrière, assez éloigné, qui arrive à passer devant pour dire que j'étais là avant et qui vous regarde. Mais les yeux, le visage, mais vraiment défait, ça peut pas être l'œuvre de Dieu. Donc, Dieu me dit, garde-toi, d'accord, de tes réactions, de ton comportement. Et laisse passer. Donc je dis, Madame, allez-y, passez, Madame. Vous n'avez que ça? Vous n'avez pas autre chose? Il faut même aller à humilier le diable. Il faut arriver à ça. Et quand on arrive à ça, on est fier de soi quand on sort. Quand on arrive à la voiture, on dit, waouh, Seigneur, as fait ça de moi. Waouh, merci Seigneur. Parce que autrefois, et ce ne serait pas le cas. Donc on voit bien que la parole nous transforme. Dieu agit.
2: Surtout quand on sait qu'on doit toujours garder ce témoignage. C'est peut-être toujours ce jour-là qu'il y aura toujours quelqu'un qui va passer. Ah, mais c'est l'ancien.
1: Aïe, comme par hasard. Ce jour-là, il y a quelqu'un qui est là. Hein? Et le diable, il fait exprès, parce que c'est comme par hasard, c'est à ce moment-là. Hein?
2: Ouais.
1: Hein? En tout cas, on va laisser 2 minutes s'écrouler avec un peu de louange ou d'adoration. Donc, et nous revenons dans 2 petites minutes pour la suite de notre émission Pain de vie.

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0: bonjour à tous les auditeurs de la radio Méga FM 88.9, la fréquence du Nord. Nous sommes de retour avec vous chaque premier jeudi et troisième jeudi du mois dans l'émission Si bon dit y bon avec Patricia Osley, avec Christelle Delard, la biche, et avec moi, votre animateur, Angerville Gilles. Donc nous sommes passionnés avec vous et ce matin, nous allons traiter du sujet de l'igname. Préparez-vous car de 9h à 11h, chaque premier et troisième jeudi du mois, nous sommes avec vous, connectés. Et nous préparons, écoutez bien, nous préparons bientôt de descendre et d'aller chez l'habitant, d'aller chez vous pour cuisiner avec vous en direct. Nous aurons comme intervenant particulièrement impliqué dans l'agriculture et dans tout ce qui est bio, Jimmy Fournin. Nous l'aurons dans un instant. Puis nous aurons aussi à nous accompagner en tant qu'intervenant lors d'un appel, Jean-Claude Pouillet. Il est particulièrement impliqué dans la culture et a développé des techniques. Donc, restez à l'écoute avec nous.
1: Eh oui, aujourd'hui, nous vous parlons. Nous voulons vous parler de l'igname. Et nous avons découvert beaucoup de propriétés dans l'igname. Alors, dans le domaine nutritionnel, il est riche en glucides. Qui est une source d'énergie à diffusion lente. L'igname apporte des fibres alimentaires qui favorise le transit intestinal. Vous savez, quand on mange, il faut que ça soit amené par le transit jusqu'à l'anus.
0: Et c'est quoi le transit intestinal?
1: Le transit intestinal, c'est le système qui permet que de la bouche à du haut en bas, donc de la bouche à l'arrière, que le travail, les nutriments, les glucides et tout ça puissent.
0: Et donc, puissent intervenir et faire un travail.
1: Et faire un travail, ça évite la constipation. Bon transit évite la constipation.
0: Donc, voilà. Le trafic est fluide, comme on dit.
1: C'est ça.
0: Il n'y a pas d'embouteillage.
1: Trafic fluide. Voilà. Alors, nous avons aussi des propriétés médicinales. L'igname a un index glycémique bas. Alors, on vous parle souvent d'index glycémique, index glycémique. Qu'est-ce que c'est? C'est la vitesse de passage du sucre dans le sang. Et l'igname permet que le passage soit fait plus lentement. J'allais dire décharge de glucides plus lent qui permet aux sportifs et aux personnes sujettes au diabète de rester en forme. Les sportifs ont besoin d'un apport de glucides pour leur donner de l'énergie, mais de l'énergie à vitesse lente, d'accord? Et donc l'igname permet cela. Alors, pour faire une comparaison, nous avons trouvé que l'index glycémique de l'igname est à 54 par rapport à la pomme de terre qui est à 80. Donc, 80, ça veut dire que ça va à une vitesse assez rapide, alors que l'igname temporise les choses. L'igname possède aussi de la vitamine C qui renforce les tissus de l'organisme et l'aide à assimiler le fer. Vitamine C et fer vont ensemble pour pouvoir permettre l'oxygénation, le transport de l'oxygène
0: donc
1: dans le
0: cerveau.
1: Avec
0: les globules rouges.
1: C'est ça. Qu'est-ce que je voudrais encore vous dire par rapport à l'igname? L'igname est bon pour la tension artérielle. Elle permet de maintenir une bonne tension artérielle. Le potassium permet le fonctionnement du système cardiaque. L'igname est aussi anti-inflammatoire.
0: Et il y a beaucoup de propriétés.
1: Eh bien oui, anti-inflammatoire et empêche le stress oxydatif de tuer les cellules de manière.
0: C'est quoi le stress oxydatif? C'est quoi?
1: Alors le stress oxydatif, c'est que les cellules s'oxydent. Et quand nous sommes stressés, nous fabriquons une hormone qui s'appelle le cortisol. Et le cortisol fait que nous restons en pression. Nous, on n'est pas détendu parce qu'on est stressé, donc un stress qui oxyde nos cellules.
0: Donc, ça abîme les cellules, ça les détériore.
1: C'est ça.
0: Eh bien.
1: C'est ça.
0: Donc, je ne sais pas si les personnes ont... Vous avez des informations sur comment tout cela fonctionne. La vitamine C se retrouve dans d'autres fruits aussi, pas uniquement dans l'igname.
1: On l'a trouvé dans le fruit à pain.
0: Le mois dernier. On a parlé des feuilles de fruit à pain aussi. Hein. C'est cela qui avait un goût comme un peu le jus de citerre que nous connaissons bien chez nous. La vitamine C se retrouve aussi dans les cerises, goyaves, d'autres fruits, dans des quantités différentes. Et tu parlais du fait que ça permet aussi l'assimilation du fer.
1: C'est ça.
0: Et une meilleure utilisation de ce composé pour permettre le transport de l'oxygène qui se fait par les globules rouges.
1: C'est ça.
0: Doit être alimenté. Très bien. Y a-t-il d'autres éléments là-dessus?
1: Pour l'instant, on va en rester là, puisque nous avons nos métamaniocs qui vont nous parler tout à l'heure. Donc, c'était un peu pour ouvrir le débat. Christelle.
2: Comment va-t-on?
1: Nous allons bien, et toi?
2: Je vais bien sur mes deux talons.
1: D'accord. Qu'est-ce que tu nous proposes aujourd'hui? On va parler d'igname.
2: Ah, il y a beaucoup de recettes. Il y a beaucoup, beaucoup. Par contre, comme tu dis, je vais laisser les métamaniocs d'abord faire leur introduction et après, maintenant, donner toutes les recettes. Mais il y a beaucoup de recettes. J'ai même amené de quoi nous substanter. On va déguster un petit peu. Mmh. D'accord? Et vous allez me dire ce que vous en pensez.
0: Donc, il y a...
2: Et ensuite, on verra.
0: Oui. Très bien, donc ça nous donne l'eau à la bouche, Christelle, d'avoir toutes ces préparations qui arrivent bientôt ici et là.
2: Oui.
0: Donc l'igname, comme disait Patricia, a plusieurs propriétés. Y a-t-il une seule espèce d'igname? Est-ce que vous avez créé peut-être, vous les auditeurs, des espèces en faisant des croisements? Je ne sais pas si vous avez essayé de croiser ou de faire de nouvelles tentatives qui vous donnent peut-être de grosses ignames qui sont extraordinairement. Donc, vous pouvez nous appeler aux nouvelles tentatives qui vous donnent peut-être de grosses ignames qui sont extraordinairement.

0: avoir insisté parce que nous sommes là et nous vous attendons. Alors n'oubliez pas, quand nous avions commencé avec vous, nous vous avions dit que vous n'avez pas besoin de manger moins.
1: Mm-hmm.
0: Vous avez juste à manger bien.
1: Mm-hmm.
0: Et c'est ce qui fait que nous nous préparons et que nous venons ici le jeudi pour vous faire voir comment on peut manger bien
1: sans nuire à sa santé.
0: Sans nuire à sa santé et aussi sans nuire à son temps. Parce qu'on n'a pas le temps, on est pris par le temps. Et donc, nous voulons vous accompagner à l'élaboration de mets succulents et sains, mais surtout de façon à ne pas absorber le temps que vous n'avez pas ou que vous n'avez plus. Alors, nous ferons donc de notre mieux et nous ferons de la simplicité. Nous n'avons pas besoin de manger moins, mais nous avons juste à manger bien.
2: Manger moins, bien, très bien. L'igname ne prend pas beaucoup de temps à être préparé. C'est un avantage qui permet bien d'avoir très facilement une cuisson rapide. En parlant de temps, certaines personnes le prennent en petit déjeuner. D'autres le préfèrent autrement. J'ai entendu parler de même de personnes qui voulaient le faire en salade, mais ça c'est autre chose. Donc il y a plusieurs utilisations de l'igname ici et là. Selon et gardez à l'antenne, gardez votre connexion à l'antenne puisque nous allons avoir un spécialiste dans la deuxième partie de l'émission qui va nous parler dans la région de Trois-Rivières de l'igname jaune, des contraintes aussi liées à la chlordécone, car vous savez, tout ce qui est bien tubercule va assimiler, concentrer plus particulièrement cette molécule néfaste qui est bien connue, qui a fait pas mal de dégâts, qui continue d'en faire, et nous voudrions aborder ça en deuxième heure. Donc préparez-vous à cela en deuxième heure et nous allons vous parler de cette igname et de comment cultiver selon des méthodes différentes. Très bien.
0: Gilles, tu as posé la question.
2: Oui.
0: De quelle manière peut-on... Est-ce qu'on a connaît les différentes manières de consommer l'igname? La manière courante de chez nous, c'est au gros sel. Alors, en attendant de vous donner la recette, je recette.
1: Ah, il y en a plusieurs.
0: Oui, mais pour aujourd'hui, la recette.
1: Ah, il y a plusieurs. Ah oui, il y a deux recettes et il y a les recettes.
0: Alors, quand, en général, nous mettons de l'eau, du sel.
1: Oui.
0: Et nous portons à ébullition.
1: Tout à fait.
0: Astuce. Autre façon de la faire cuire, une queue de persil, du thym, plus trois feuilles de bois d'Inde.
1: D'accord.
2: Bois d'Inde?
0: Trois feuilles de bois d'Inde, et vous m'en direz des nouvelles.
1: D'accord.
0: Voilà.
2: Quel type de bois d'Inde?
0: Du savon.
2: Quel pas? Avec girofle ou citronnelle?
0: Mais ça peut être celui que vous voulez, celui que vous avez.
1: Ok.
0: Parce qu'en effet, il y a plusieurs types de bois d'Inde. Ah, d'accord?
1: J'ai citronnelle.
0: Et l'igname est peu sodée, n'a pas beaucoup de sel. Personnellement, je n'ajoute pas de sel dans ma cuisson de l'igname, puisque je compte sur mes assaisonnements pour rehausser le goût du sel. À vous de voir. Cependant, en mettant les trois aromates dont je vous ai parlé, ça donne une autre saveur à notre igname, sans enlever pour autant ses propriétés bois d'Inde, thym et persil.
1: Thym. OK.
0: Bois d'Inde, thym et persil.
1: Christelle? D'accord. Je suis d'accord avec ce que tu dis. Tout ce qui est tubercule, tout ce qui est produit locaux, il serait conseillé de ne pas rajouter de sel lors de la cuisson. De se laisser cuire avec de l'eau et mettre des aromates, mais ne pas mettre du sel. Et compter sur l'assaisonnement pour pouvoir rendre le cause

0: le fait-à-pain, la banane jaune, l'igname, la madère. Délicieux au goût. D'accord? Mais ne pas rajouter de sel, je suis d'accord. Il y a la cuisson aussi, vapeur. Maintenant, c'est à la mode, la cuisson vapeur. Moi, j'aime bien cuire mon igname blanc, cuisson vapeur.
1: Pourquoi?
0: C'est quand je mets dans de l'eau, ça a tendance à s'effriter. J'aime pas trop quand ça s'effrite. Il y a l'igname qu'on connaît, l'igname cabusa qu'on vend partout, dans tous les supermarchés. C'est aussi un igname que je... En fait, je cuis tous mes ignames à vapeur. Je ne cuis pas dans de l'eau, vraiment. Je cuis dans de l'eau, vraiment, quand j'ai une préparation à faire. Ça veut dire, je vais faire des croquettes. Je vais faire des beignets, ok. Mais sinon, je cuis à la vapeur.
1: Mais Christelle, est-ce que tu sais que même lorsque ton igname a été cuite à l'eau et que ça s'est... Ça a fondu, en fait.
0: Ouais.
1: Tu peux utiliser l'eau qui a fondu.
0: Oui,
1: tu sais.
0: Peux, pour
1: on
0: faire
1: peut le transformer pour, dans autre chose.
0: Je mets soit dans un velouté ou soit je mets dans une soupe. Quand je fais la soupe antillaise avec le dimanche, là, le bouquet à soupe, mm-hmm. je peux mettre cette eau-là aussi dedans. Je ne gêne pas forcément l'eau. Mais ce que je n'aime pas, c'est voir que l'igname dans mon assiette est tout, wikiki, tout. Mm-hmm. Moi, j'aime bien mon igname bien ferme, bien carré d'accord. dans l'assiette. C'est plus...
1: D'accord.
0: Ouais, visuellement, c'est beau.
1: Oui, c'est sans aucun doute.
0: Maintenant, si j'ai raté l'igname, avec les légumes à côté, j'entoure l'igname pour qu'on puisse pas voir un petit peu. On mange avec les yeux, faut jamais oublier ça. On mange avec les yeux. Donc, si on présente dans l'assiette une igname qui est déjà tout, ça donne pas envie. Donc, il faut mettre autour les légumes. Entouré, fait une décoration de chef.
1: Mais oui.
0: Master chef.
2: Oui. Master chef là-dessus. Donc la décoration, je ne sais pas si vous avez une manière particulière d'apprêter votre igname à la maison. Vous avez une manière de le cuire ou de le mettre avec autre chose, puisque les goûts sont rehaussés. Patricia parlait de l'assaisonnement aussi.
0: Oui.
2: Les sauces qui nous permettent de sentir des goûts mélangés, différents, des parfums. Et qui font ressortir, eh bien, le goût de notre igname. Avez-vous une préférence, chers auditeurs? Igname jaune, igname blanche, comme on dit, ou autre type d'igname qui vous, eh bien, parle à votre palais?
0: Moi, j'aime bien la jaune, avec un courbouillon.
1: Et la jaune est en voie de disparition,
0: Moi, je trouve sur Basse-Terre.
1: Ouais. On a des ignames en voie de disparition et je peux m'avancer en disant que avec une association l'année dernière, nous avons fait le 11 novembre, l'association KBM, nous avons fait le 11 novembre, journée de l'igname.
0: Yeah.
1: Et nous avons montré aux gens comment planter que dans le sol, que dans des sacs. Et oui, on peut planter de l'igname en sac.
0: Oui.
1: Et on a eu plusieurs variétés d'igname. On a voulu avoir du hadon, mais très, très, très, très, très, très, très rare. On a eu de l'igname cabusa qu'on a planté.
0: En babon aussi.
1: En babon, oui.
0: Maman, ça c'était...
1: Et donc, c'est une manifestation qui a eu lieu l'an dernier, le 11 novembre, pour marquer le coup.
2: L'embabon, c'est quoi?
0: J'ai posé la question à ma grand-mère. C'est une igname. Oh là là, c'est délicieux. C'est fondant. Oh, c'est délicieux. C'est la peau, je crois, si je ne me trompe pas, elle est violette. Lorsque on dit que c'est le bas qui est bon. C'est pour ça qu'on dit embabon. C'est l'igname en bas qui est bon. En haut, c'est la
1: c'est
0: tête.
1: C'est pour
0: le plop. Voilà. Et le bas de l'igname, ça, si on regarde bien, l'igname fait une petite baguette, après ça fait une petite bulle en bas. Maman, c'est trop
2: vous
0: bon.
2: En avez chez vous, chers auditeurs, Patricia et Christelle, vous en avez planté ou...
0: Non, j'ai des amis qui ont planté. J'en ai besoin. La dernière mois, c'était j'ai un ami de Petit Canal qui avait de l'igname blanc. Donc je suis allée, quand ils en ont, ils m'appellent. Donc je prends par 10 kilos et je mets à la maison et voilà. Oui. Je me rassasie de l'igname, je ne me lasserai pas de manger de l'igname. Hein. C'est trop bon, c'est comme le frit à pain.
1: L'igname, tout comme le frit à pain, est un aliment complet.
0: Oui.
1: On y trouve tout ce dont notre corps a besoin, tous les nutriments, les glucides, le potassium, le cuivre, le manganèse, les vitamines. on trouve tout ce dont on a besoin. Et en l'agrémentant,
0: oui,
1: avec des légumes,
0: ouais,
1: on a vraiment un repas, un plat complet.
0: Complet. Voilà.
2: Donc, ce tubercule est très utilisé. Nous allons bientôt recevoir un intervenant et nous allons l'appeler dans un instant. Jimmy Founin, qui est Firmin, dis-je, qui est très impliqué dans la vie de la culture de la Guadeloupe. J'aime bien parler de vie de la culture, mm-hmm, puisque il y a une association entre ces deux éléments qui est intéressant. Il a été fortement imprégné par ses parents pour planter, et il a une vision de bien l'autonomie alimentaire aussi, puisque il est bon d'en parler, car nous sommes une île, nous sommes isolés des grands marchés européens et autres, et nous avons besoin de parler de cela. Donc dans un instant, nous allons appeler au studio Jimmy Firmin, qui pourra aussi faire une intervention avec nous.
1: Alors, je voudrais aussi vous apporter une astuce. Lorsque vous avez remarqué que lorsque nous épluchons notre igname, ça devient marron.
0: Mm-hmm.
1: C'est ce qu'on appelle l'oxydation.
0: Mm-hmm.
1: Au contact de l'air, lorsqu'on a enlevé la peau protectrice, l'air fait, c'est le système d'oxydation. Donc, pour éviter cela, je vous propose de mettre votre igname dans de l'eau citronnée.
0: Voilà, c'est ça que j'ai fait.
1: De l'eau citronnée, et ça garde sa couleur. Si c'est de l'igname blanche, elle reste blanche. Si c'est de l'igname jaune, elle reste jaune. Vous conservez, vous évitez l'oxydation à ce moment-là. Mm-hmm. J'ai encore une astuce pour vous. Mm-hmm. Lorsque vous avez fait cuire votre igname et que vous les avez égouttées, pour que ça puisse sécher, alors je prends pour moi cette astuce, parce que souvent ça arrive assez fréquemment que lorsqu'on a fait cuire l'igname, elle reste humide, on laisse le fait tout recouvert, ça reste humide, et lorsqu'on revient, on a l'impression que c'est gâté parce qu'il y a eu la chaleur, ça fait une espèce de glu, c'est embêtant. Ouais. Alors l'astuce serait de dégoutter l'igname, de remettre dans le fait tout,
0: mm-hmm,
1: et de faire chaud, de rallumer le feu, mm-hmm, à feu doux, et de laisser pendant 2 minutes.
0: Ouais.
1: Ça évapore le reste d'eau,
0: ouais,
1: qui est là et qui pourrait, ouais, porter à ce que ça puisse se gâter.
0: Ouais.
1: Voilà des astuces que j'avais pour vous. Mm-hmm. J'espère que ça vous sera utile.
0: Mm-hmm.
1: Et on se dit à tout à l'heure.
2: Donc, dans un instant, nous allons sûrement avoir cette possibilité, hein, d'échanger sur et avec nos intervenants qui sont là. Très bien, nous recevons à l'antenne Jimmy Firmin qui apporte énormément en termes d'agriculture à la Guadeloupe et qui vient avec une vision que je trouve tout à fait intéressante. Bonjour, Monsieur Firmin.
3: Oui, bien bonjour.
2: Merci d'œuvrer aussi à l'agriculture dans ce beau pays, Guadeloupe, comme on dit. Je voudrais vous demander, pourquoi vous êtes lancé dans ce projet?
3: Ok, je sais pas, vous avez déjà parlé de ce que je fais?
2: Oui, nous avons vu un peu ce que vous faites. Vous êtes dans tout ce qui est le bio aussi. Hein?
3: Ouais.
2: Vous avez cette particularité, vous êtes certifié, hein, bio, comme on dit, et vous privilégiez les circuits courts aussi. Hein?
3: Tout à fait.
1: Mais j'aurais aimé, si apparemment tu connais Jimmy et Gilles,
2: oui,
1: mais j'aurais bien aimé que Jimmy nous dise, Jimmy c'est Patricia, j'aurais bien aimé que tu nous dises ce que tu fais de manière générale, et puis on va se lancer sur les autres questions.
2: Très bien.
3: D'accord. Donc, Jimmy Firmin, installé en agriculture biologique depuis 2012 aux Abîmes. En face du nouveau CHU et toute notre production est en bio. On fait principalement du maraîchage avec une base laitue, beaucoup de légumes verts et des légumes de saison, la tomate, les concombres, les giraumons, une grande diversité de légumes. Et nous faisons aussi des œufs en bio. Donc c'est principalement ce que nous faisons. Et la commercialisation, on fait deux marchés. Un marché au jardin le samedi matin et un marché à Convenance-et-Marou avec les autres agriculteurs bio de la Guadeloupe, au GDA et au bio. Donc voici globalement ce que nous faisons sur au jardin et comment nous travaillons.
1: Et le marché à Convenance, c'est quel jour?
3: C'est le mercredi de 13h à 16h30. Donc nous sommes un peu après le lycée agricole, peut-être 2-3 km après le lycée agricole, à l'immeuble Métis.
1: D'accord.
2: Cultivez-vous de l'igname?
3: Oui, c'est d'ailleurs la première production que j'ai mise en place au niveau de l'exploitation quand je l'ai reprise. Je l'ai reprise à l'état de friche. Et c'est vraiment la première culture que j'ai plantée avec sous forme de jardin créole. Donc c'est un jardin assez diversifié avec une grosse base igname. Donc c'était vraiment la production de début. J'ai démarré avec ça parce que c'est une culture que j'ai toujours aimée. Et puis ça, il y a comme une histoire familiale où la famille a cultivé. Et moi, en fait, je suis originaire des Grands Fonds des Abîmes.
2: Des Abîmes, oui.
3: Et donc, c'est une région où c'est une base du jardin créole dans notre secteur. Donc, j'ai toujours connu mes grands-parents en fer, mes parents en fer. Et puis, je commence d'ailleurs comme ça avec des plants récupérés du jardin de mon père. Et donc, c'était la première production. Avec de la grosse caille en babon, des ignames traditionnelles comme ça.
2: Et quelles sont les différentes espèces justement que vous connaissez? Puisque nous avons entendu parler de l'igname jaune, blanche, violette. Quelle est la différence entre ces différentes espèces ou variétés, va-t-on dire?
3: Il y a trois grandes familles. Les alata, sont tout ce qui est igname blanche, cabusa, babon, des choses comme ça. Les cayennensis, les cayennensis sont les broadcailles ignames jaunes et les bulbus et voilà tout ce qu'il y a d'eau, les ignames qui poussent
1: un bulbe
3: de manière aérienne quoi. En fait le bulbe, en fait on plante la plante, elle fait une tige et l'igname sera sous les branches et pas sous la terre. Les bulbiches et rats. Donc c'est principalement ces trois grandes familles. Et dans ces trois grandes familles, il y a énormément de variétés différentes. Il y a de nouvelles variétés qui sont introduites, qui viennent d'autres pays, du Pacifique, des choses comme ça. Donc il y a une base d'igname très connue. Et en bas, bon, les pacala, des ignames comme ça. Il y a de nouvelles variétés qui sont introduites parce que on compte des soucis au niveau sanitaire avec des maladies qui sont parfois trop fortes pour les variétés qu'on a déjà sur place. Donc c'est pour ça que la recherche introduit régulièrement de nouvelles variétés qui répondent à d'autres critères. Mais principalement, le gros enjeu là, c'est de retrouver une bonne production de d'igname parce qu'elle a complètement baissé depuis une bonne vingtaine d'années.
2: Mm-hmm. Là-dessus, les méthodes de culture entre les différentes variétés, y a-t-il des différences pour pouvoir améliorer la production de la variété jaune ou en babon? Est-ce que vous utilisez des techniques différentes?
3: Ça va être dans les écarts de plantation. Ça va être dans le fait de mettre un tuteur ou pas. En général, tout ce qui est grosse caille, igname jaune, on met des tuteurs pour que les lianes montent. Et certains agriculteurs font ça pour tout le jardin. Et comme moi, je le fais que pour les cayennensis, un igname jaune grosse caille. et aussi les comment on appelle ça, les niam pas possible, mais le reste je le laisse courir au sol.
2: Niam pas possible, je n'avais jamais entendu parler de cette espèce. Niam pas possible. Quelle est la particularité?
3: Par exemple, une pomme de terre, oui. Quand, ça fait une grappe d'igname en fait. Tout à fait. Ça fait une grappe de racines. Voilà. Et quand on les récolte, c'est comme ça ressemble un peu à la pomme de terre. Voilà.
4: Pas possible.
3: Igname pas possible.
2: Igname pas possible. ce qui est intéressant, c'est que vous venez avec une vision aussi. Parlons un peu d'autonomie alimentaire. Pensez-vous que bien l'igname peut constituer un rôle d'entre les autres cultures, bien sûr, pour bien permettre cette autonomie alimentaire sur ce beau pays Guadeloupe?
3: L'autonomie alimentaire, c'est un concept, mais je crois qu'il faut pas. Autonomie alimentaire, il faut pas. C'est un peu incohérent, je trouve. On doit parler de plus d'autonomie, mais pas d'autonomie. Parce que aujourd'hui, la consommation de fruits, légumes ou de plats, c'est mondial. Hein. On peut pas parler d'autonomie alimentaire. À moins qu'on ait on est sur des pourcentages de consommation locale. Mm-hmm. Une fois atteint, on dit qu'on est sur l'autonomie, mais en réalité, le monde est interconnecté aujourd'hui. Je pense qu'il faut aller vers plus d'autonomie. Et avoir les productions locales qui sont bien représentées régulièrement sur les marchés de bonne qualité. Mais on doit attendre de plus d'autonomie. Avoir une consommation locale de fruits et légumes qui soit plus importante. C'est essentiellement ça. Parce qu'il y a des choses que nous, on ne fait pas. Hein. Les céréales, on n'en fait pas. Donc voilà, ça reste aujourd'hui une base d'alimentation. En tout cas, sur les productions qu'on fait, nous, il faut qu'on soit bien positionné et que l'importation soit très limitée. Ou limitée à des périodes où chez nous, c'est pas les saisons. Parce qu'en principe, quand nous, on essaie de suivre les saisons pour cultiver, pour récolter, il y a des moments où la production n'est pas sur le marché. En ce moment, il n'y a pas vraiment de vignes locales, mais pourtant, on en trouve quand même sur les étals. Mmh. Donc, il y a aussi une démarche du consommateur à privilégier les produits de saison. Puisque vouloir consommer les mêmes produits toute l'année, c'est possible que lorsqu'on fait de l'importation. Ouais. Mais en réalité, les parents ou les grands-parents, ils consommaient principalement des légumes de saison, c'est quand il y en avait. Mais vouloir consommer la tomate, de l'igname toute l'année, c'est compliqué. En tout cas, localement, c'est très compliqué.
1: Chacun explique qu'on devrait faire de la diversification dans nos plantations, dans nos cultures, monsieur Jimmy.
3: C'est pas ce qu'on devrait faire, c'est ce qu'on fait. Mm-hmm. Alors, certains producteurs se spécialisent dans certaines cultures. Et à l'échelle locale, si chacun a sa, plus ou moins sa spécialité, que c'est en se regroupant, en fait, quand les agriculteurs amènent des produits sur le marché, ça fait une diversification. Ça, c'est une stratégie locale. Après, en interne, selon la façon de commercialiser, on peut avoir une diversification en interne. C'est-à-dire être agriculteur et produire régulièrement une bonne diversité de cultures. Mm-hmm. Mais ce sont deux démarches qui sont différentes et qui répondent à des contraintes différentes. Donc, chaque agriculteur voit en fonction de son marché, de son environnement, de ses possibilités, sa stratégie. Donc, c'est un agriculteur peut avoir deux, trois types de production et il fait sur l'année. Et ça va être ça. D'autres agriculteurs, comme moi, font une grande diversité. Mais on est sur une autre stratégie de commercialisation. Et voilà.
4: Monsieur Firmin, bonjour. J'ai une question. On a déjà, enfin, je suis consommatrice d'igname, d'accord. J'ai remarqué que chez les primeurs, Il y a beaucoup d'ignames, des ignames qui ne viennent pas de chez nous, qui viennent de l'extérieur. Mm-hmm. Pourquoi ne pas, sur le plan local, effectuer aussi des cultures hors saison, sachant que c'est une demande. Est-ce que les agriculteurs ne sont pas encore posés la question? On sait que l'igname, c'est décembre. On a des dates bien précises. Est-ce qu'on ne peut pas faire, en Guadeloupe, l'igname hors saison, sachant que ça va être écoulé, parce que l'igname qui vient de l'extérieur, on l'achète en voilà, en vois-tu. Est-ce que c'est pas possible?
3: Oui, en fait, l'igname, c'est une plante un peu spéciale.
4: Uh-huh. D'accord.
3: Elle a ce moment où elle germe.
4: Ok.
3: Donc, c'est une plante qui est saisonnée en principe. Par exemple, là, nous, aujourd'hui, on a planté de l'igname.
4: Uh-huh.
3: Mais naturellement, l'igname qu'on a récolté, on l'a mise à l'abri. Et l'igname, quand elle est prête à pousser, on voit les tiges commencent à sortir.
4: Uh-huh.
3: Les bourgeons commencent à sortir. Donc, c'est une plante qui, on ne peut pas en réalité la planter toute l'année. À moins qu'on la force.
4: D'accord.
3: On peut pas vraiment. Il y a des stratégies. Certains agriculteurs arrivent à plus ou moins contourner le côté saisonnalité.
4: Uh-huh.
3: Mais c'est une autre stratégie. Traditionnellement, on plante l'igname à certains moments les plus favorables. Et c'est pour ça qu'on n'a pas toute l'année.
4: D'accord.
3: Donc, parce que quand on l'a arraché, fin décembre, la période des fêtes.
4: Ouais.
3: On ne peut pas la replanter tout de suite, elle n'est pas prête à regermer. Donc voilà, on peut essayer de jouer pour en avoir plus longtemps. Mais ce n'est pas forcément la bonne période naturellement, parce qu'il y a des moments où on plante l'igname, on l'a planté, elle a poussé, mais au niveau des rendements, ce n'est pas vraiment ça.
4: Uh-huh.
3: Et après, nous sur le plan local, il y a des choses qu'on ne peut pas faire. Je ne connais pas les pratiques des pays sur lesquels nous proviennent les ignames. Mais nous, on est très limités. En tout cas, je parle de la partie peut-être des agriculteurs conventionnels. Même eux, il y a des choses qu'ils ne peuvent pas faire. Il y a des produits qui ne sont pas autorisés.
4: D'accord.
3: Et nous, sur le cahier des charges des produits importés, on ne sait pas du tout ce qu'il y a dedans.
4: C'est ça que j'allais dire. C'est ça que j'allais dire parce que quand j'écoute vos propos, je dis ah, mais il a raison parce que quand je mange de l'igname toute l'année, qui est hors production locale, c'est que je mange quelque chose qui n'est pas de bonne qualité. Parce que si je vous écoute bien, il y a une période où l'igname. Donc je dois m'arrêter à manger les produits et les produits locaux de saison et non hors saison. Parce que hors saison, c'est, on va dire, ils sont boostés à quelque chose d'autre.
3: Je ne sais pas. Je ne peux pas vous dire ça.
4: Oui, c'est moi qui dis ça. C'est moi.
3: Je ne peux pas vous dire ça, mais en tout cas, je sais que moi, avant d'être producteur, je pouvais manger, par exemple, de la tomate à n'importe quel moment de l'année.
4: Uh-huh.
3: Mais en étant producteur, je vois bien les difficultés qu'il y a à faire de la tomate hors de la saison.
4: Uh-huh.
3: Donc, quand c'est plus la saison, ça me dirait plus rien de manger de la tomate. Parce qu'elle n'a pas le même goût, c'est pas une qualité. Et c'est vrai que sinon, tu as de la tomate dans ton assiette, mais c'est pas le même produit.
4: Oui.
3: Donc, c'est pour ça que je dis que le consommateur a aussi un rôle à jouer en consommant un produit plus de saison.
4: Oui.
3: Et c'est aussi pour ça que les agriculteurs ont du mal parfois à, même quand ils produisent bien, ils arrivent à un moment de l'année avec une production de qualité et ils ne trouvent plus leur place sur le marché parce que l'importation s'est déjà installée.
4: C'est ça.
3: Et le consommateur aussi s'est déjà installé dans une
4: habitude.
3: Dans des habitudes avec une certain aspect qui sont souvent blancs.
4: Uh-huh.
3: Je vais te dire quelque chose qui c'est pas une critique, hein. Mais ici, en Guadeloupe, on mange beaucoup avec les yeux. Et si une igname n'est pas, la chair n'est pas blanche, on considère que l'igname n'est pas de bonne qualité.
4: Tout à fait, ça c'est vrai.
3: Alors que nos variétés traditionnelles ne sont pas forcément comme ça.
4: Tout à fait.
3: Et donc, on aime des lignames blanches avec une chair très tendre.
4: Voilà.
3: Et par exemple, quand j'emmène de l'embarbon sur le marché, c'est C'est une igname très très ancienne. Uh-huh. C'est quasiment une igname sauvage.
4: Uh-huh.
3: Elle n'a pas du tout ces qualités-là.
4: Voilà.
3: Et c'est les gens qui connaissent vraiment, qui ont connu ça quand c'était petit, qui l'apprennent. Mais d'aspect, elle est moins lisse, elle est un peu déformée. La chair n'est pas tout à fait blanche. Donc voilà. Mais en fait, moi, j'essaie de produire des choses que ma terre peut produire, qui poussent normalement chez moi, plutôt que d'aller sur une production qui n'est pas forcément adaptée.
4: Oui. Je vous en remercie pour cela.
3: Donc, il y a une partie de pédagogie à avoir.
4: Oui.
3: C'est pour ça aussi qu'on fait des marchés. Nous sommes un peu des militants, en fait. Hein. On explique, on parle de la variété qu'on a emmenée, comment la cuisiner, son aspect, super. Et voilà.
4: Super.
3: Mais c'est le. Quand on met l'igname dans une consommation quotidienne, forcément, il y a un moment dans le quotidien, il n'y en a pas. C'est pas localement, on n'en fait pas.
4: Exact.
3: Ou très peu.
4: Mm-hmm.
3: Donc, voilà.
2: Yes.
4: Merci beaucoup.
2: Très bien, merci. Bonsoir. Merci beaucoup pour cet apport. Je crois que nous allons même garder contact avec vous, puisque auditeurs ont beaucoup à apprendre aussi. Et nous encourageons et nous soutenons les initiatives pour valoriser ce que nous avons. Oui, Christelle.
4: Oui, M. Firmin, serait-il possible de reprendre les jours de marché ou situer si toutefois quelqu'un à l'antenne qui écoute, aurait aimé se rapprocher de vous pour manger de manière correcte et saine.
2: Il y a même un élément, j'ai entendu parler de locatitude. Est-ce que vous pouvez nous en parler aussi?
4: Yes.
3: D'accord. Locatitude, c'est un partenaire avec lequel je travaille.
4: OK.
3: Et on organise en commun un marché sur mon exploitation tous les 15 jours. Donc, ce samedi, il y aura un marché de 10h à 14h30, donc nous sommes situés à Belle-Plaine-aux-Abîmes, en face du nouveau CHU. Et ça s'appelle le marché local 2.0, bio et artisanal. Donc bio, pour ce que j'amène avec certains collègues. Tous les fruits, légumes et les œufs sont en bio. Et on a ouvert avec une partie artisanale, où on peut avoir des confitures, des miels, un peu de cosmétiques, des jus locaux, du boudin, des coques saint-troises qui sont pas en bio mais avec une démarche assez vertueuse. Donc c'est pour ça que les locatitudes sont un groupe de jeunes entrepreneurs qui ont mis en place une marketplace qui permet de connecter les artisans avec les consommateurs pour dans l'idée de les faire connaître. Faire connaître les talents locaux et pouvoir commercialiser en direct la production des artisans.
4: C'est que le samedi.
3: C'est que le samedi. Pour l'instant, on est sur le tous les 15 jours.
4: Ouais.
3: Je sais que le samedi n'arrange pas tout le monde.
4: Voilà, il y a un public qui est très intéressé, mais le samedi ne pouvant pas, c'est gênant.
3: Ouais,
4: je me permets de parler pour eux. Mais c'est un public que vous devriez toucher aussi, que vous permettez l'expression, entre guillemets.
3: Ça,
4: vous perdez, les gars.
3: C'est ça. Mais en fait, on a commencé le marché avec le vendredi après-midi.
4: Oui. Ah ben d'accord.
3: Et on avait aussi beaucoup de sollicitations de gens qui ne pouvaient pas parce qu'ils travaillaient.
4: Mm-hmm.
3: Ils avaient les enfants à récupérer. Donc, et c'est vrai qu'en passant samedi, on a perdu une partie de la clientèle, mais on a trouvé plus de clientèle, plus diversifiée. Parce que samedi aussi, c'est un jour plus confortable.
4: Ok.
3: Mais c'est compliqué de
1: pouvoir contacter tout le monde.
3: C'est ça.
1: Alors, ce marché-là se tient. Ce marché-là se tient au domaine naturel, juste en face du nouveau CHU.
3: C'est ça.
1: C'est ça. Et l'autre marché se tient à Convenance le mercredi.
4: De 13h à 16h.
3: C'est ça.
1: D'accord.
4: Avec d'autres marchands bio. D'autres producteurs, bio.
3: Ouais, là, on est 100% bio.
4: 100%. Yes.
3: Plus fruits et légumes, un peu d'agro-transformation avec des galettes de cassave, de manioc, des cassaves, des choses comme ça.
4: Okay. D'accord.
3: C'est un marché très ancien pour le coup. des agriculteurs bio et nous on essaie de reprendre le relais et garder toujours cette production bio et pouvoir offrir une grande diversité de fruits et légumes et toute l'année. Donc ça, c'est un engagement qui est très lourd, mais en fait c'est comme ça qu'on arrive à comment dire
1: à grandir en fait.
3: À grandir, à trouver un public et parce que le challenge aussi en Guadeloupe, c'est de pouvoir produire toute l'année.
1: C'est ça. Et à terme, fidéliser les personnes habitant ici, quoi.
3: Oui, les fidéliser, leur faire connaître les produits, retrouver des produits anciens, faire découvrir des produits nouveaux. On est un peu sur ça, sur la modernité, sur les traditions. Cette année, par exemple, on a fait un melon jaune, une pastèque jaune. C'est des choses nouvelles.
1: Wow.
3: Et on cultive aussi des anciennes variétés. On est sur la recherche de variétés plus adaptées et différentes. Parce que là, on est en plein bouleversement climatique.
1: Uh-huh.
3: On n'est pas sûr de... que ce qui est nouveau va tenir dans les nouvelles conditions.
1: Mm-hmm.
3: On n'est pas non plus sûr que ce qu'on a déjà va pouvoir tenir. Donc.
1: C'est ça. Il faut chercher.
3: Il faut chercher et il faut essayer de garder la base, notre base quand même.
4: Okay, d'accord. Alors, j'ai une dernière question pour vous, pour moi, me concernant, peut-être qu'il y en a d'autres, mais vraiment, monsieur Firmin, vous écoutez, je serais resté des heures à vous écouter parce que vous présentez tellement, non franchement, sincèrement, vous présentez tellement bien l'INIAM, vous parlez tellement bien de votre profession que ça donne vraiment envie de changer ses habitudes et de consommer local. Vraiment, merci. Alors, la question que je vais poser, c'est concernant ceux qui ne peuvent pas le samedi, est-ce qu'on peut passer commande ou pas? Est-ce qu'il y a une possibilité? Est-ce qu'on peut vous demander à nous mettre de côté cela, on paie à l'avance, je ne sais pas, est-ce qu'il y a une possibilité?
3: Possibilité de réserver?
4: Oui, de réserver, on passe récupérer après.
3: Après, c'est-à-dire?
4: Après le samedi, à quelle heure que vous terminez, en général?
3: On finit à 14h30, 15h, mais on finit relativement tard et on a un système aussi, c'est vrai qu'on n'en a pas parlé, de réservation.
1: Ouais.
3: Donc, on met les fruits et légumes qu'on a à disposition sur la plateforme Locatitude et on peut ainsi commander en ligne.
4: Ah ben voilà, d'accord, ok. Donc vous entendez, ok.
3: C'est le marché, c'est pour ça qu'on l'a appelé marché local 2.0 parce qu'il y a la possibilité de commander les fruits et légumes, aussi les produits artisanaux.
1: Voilà.
3: Je vous invite à aller sur Locatitude.
4: Ah, ne vous inquiétez pas.
2: Oui, un numéro de téléphone où les auditeurs pourraient vous joindre. Hein.
3: Je vous donne le numéro de téléphone.
2: Oui, chers auditeurs, prenez note.
3: Attendez.
2: Donc cela permet véritablement de favoriser le marché, l'écoulement des produits, un circuit assez court. Hein. Et donc, chers auditeurs, notez bien cela, c'est important, c'est bon pour votre santé, n'hésitez pas.
3: Je vous donne le numéro de téléphone, 0690 28 63 18.
1: Okay.
3: Si vous voulez avoir plus d'infos sur le marché, vous pouvez m'envoyer un WhatsApp.
1: D'accord.
3: Avec votre nom, on a aussi un groupe WhatsApp sur lequel on donne les infos sur le marché, les dates, les produits disponibles.
1: D'accord.
3: On est à la fois sur le net et aussi sur WhatsApp.
1: Super.
3: Tout le monde n'est pas sur le net. Et donc le groupe WhatsApp est efficace pour ça.
1: Ouais.
3: Et pour tout vous dire, c'est un groupe WhatsApp qui sert qu'à donner des informations. C'est pas un groupe sur lequel il y a des échanges.
4: Je suis d'accord. Il y a un bon mardi, bon mercredi. D'accord.
3: Non, il n'y a pas ça. C'est un groupe où je suis administrateur.
1: Uh-huh.
3: Et je donne les infos concernant le marché. En général, c'est un ou deux messages la semaine du marché. Ça, c'est pas intrusif, ça sert juste à donner des bonnes informations.
1: Okay.
3: Donc, n'hésitez pas à m'envoyer un petit WhatsApp et comme ça, je vous ajoute au groupe et vous allez pouvoir avoir les bonnes infos.
1: En temps réel.
3: C'est ça.
2: Très bien, merci à vous. Bientôt, nous préparons aussi que l'émission puisse aller chez l'habitant. Donc, Monsieur Firmin, on ne sait jamais si vous avez une recette spéciale à préparer. Eh bien, nous pourrions venir aussi chez vous et puis préparer la recette en direct. Hein. Je vous laisse aller cette idée. Hein. On ne sait jamais.
3: Ah, ben, super.
2: Ouais, très bien.
3: Ah, pourquoi pas?
4: Oui, il y a beaucoup de recettes. Je suis Madame Recette. Donc, j'ai l'igname caramélisé. Bon, je ne sais pas si vous connaissez. Il y a les frites, vous connaissez. Le gratin, vous connaissez. Les lasagnes, vous connaissez. Les croquettes. Les croquettes. Et la nouvelle salade que j'ai inventée, je l'appelle la salade guadeloupéenne. On a la salade niçoise. Donc, moi, j'ai fait ma salade guadeloupéenne avec l'igname.
3: Ah, ben, très bien. Non, mais c'est aussi ça qui fait que la production aussi prend une autre dimension.
4: Ouais.
3: C'est de la valoriser autrement.
4: C'est ça.
3: Plutôt qu'une igname toujours cuite à l'eau ou à la vapeur. Il y a
4: tout
3: beaucoup d'autres
4: fait.
3: Choses à faire.
4: Tout à fait.
2: Très bien, merci. Merci mille fois.
4: Ah ouais, merci.
2: Merci, nous gardons contact avec vous. Merci, monsieur Firmin, pour cet engagement. Et merci pour votre échange.
3: Mais merci de l'appel et de mettre en lumière un peu ce que nous on fait sur le terrain.
1: Merci. Est-ce que, Jimmy, tu aurais à nous dire une dernière chose à laquelle on n'a pas pensé?
3: Oh non, c'est consommer local et puis rapprochez-vous plus des producteurs et de ceux qui font la Guadeloupe. Quoi.
4: Bien dit.
3: Parce que nous, en tant que producteurs, on a besoin des consommateurs et puis cet échange-là qui fait que ça nous donne de la force pour travailler et puis super. Pour amener des produits de bonne qualité.
4: Super.
1: Merci beaucoup. Bravo. Bonne continuation. Au plaisir.
3: Merci beaucoup.
2: Merci.
3: À très bientôt.
4: À très bientôt.
3: Merci, au revoir.
4: Au revoir.
2: Donc vous avez entendu Jimmy Firmin qui est placé au grand fonds abîmes et qui collabore aussi.
0: Non, attention. Domaine naturel,
2: effectivement, nous avons et qui est là. Et vous avez pu entendre Christelle et Patricia participer.
0: Il faut donner le numéro de WhatsApp.
2: Aussi donner ce numéro. Vas-y Christelle, toi qui...
0: Ah oui, je le donne parce que
2: toi qui es passionnée par...
0: Oui. 06 90 pour Monsieur Firmin, pour pouvoir se fournir en produits locaux. 06 90 28 63 18. 28 63 18 pour pouvoir commander, passer vos commandes et manger
2: local.
0: Oh, il a fait une cliente en pétisant ça. Alors là,
1: justement, lors de notre manifestation de Guatif Santé Village dimanche.
0: Oui.
1: Monsieur Firmin, depuis l'an dernier, c'est un partenaire fidèle.
0: Allez.
1: Ah yes.
0: Ah ben c'est bien.
1: Il donne des choses et pas des moindres, je peux vous le dire. Et c'est de très bonne qualité.
0: Donc, faut nous bailler force là.
1: Oui.
0: Faut nous bailler force.
1: Voilà. Eh bien, Christelle.
0: Oui.
1: Tu es prête?
0: Je suis même curée.
1: Ah ben, sois curée alors.
0: Vous voulez pas une pause avant ça, on y va tout de suite? On fait une petite pause. Oui.
2: Ben d'accord, très bien. On va pour la pause et à tout de suite avec nous sur Mega FM 88.9.

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0: 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Vous êtes avec nous dans la fréquence du Nord, sur la fréquence du Nord, cette belle radio où des émissions en contact avec la population, les besoins véritables de la population sont partagés. Et vous êtes connectés avec nous sur cette belle fréquence avec l'émission Si bon dit Ibon. Avec Patricia, avec Christelle et avec Gilles, les trois du trio gagnant sont là pour partager avec vous des recettes, des informations en contact avec les agriculteurs, les associations, tous ceux qui œuvrent à développer l'agriculture dans le beau pays Guadeloupe.
1: Pour que nous puissions manger sainement.
0: Et sainement, comme dit Patricia, qui nous a présenté pas mal d'informations sur les propriétés, puisque c'est Madame Propriété. Eh bien, et nous avons aussi Madame Recette, qui est Christelle, et qui est avec nous. Et nous vous rappelons que bientôt, nous aurons peut-être une question qui va vous être posée, hein, qui va demander à ce que vous nous appeliez au 05 90 23 17 11. 23 17 11. Appelez-nous, dites-nous ce que vous en pensez et une question vous sera posée dans un instant. Et si vous y répondez bien, nous pourrons peut-être voir.
1: Nous pourrons peut-être.
0: Il y a peut-être.
1: Alors, à
2: Christelle.
1: Oui, je t'écoute. Je suis devant mon micro en face de toi, Christelle.
2: Oui, dis-moi.
1: Je n'ai qu'une hâte, c'est traverser la table et venir à côté de toi. Qu'est-ce que tu nous as dit?
0: Ça sent bon.
1: Alors, ça sent bigrement bon.
2: Il n'y a rien d'extraordinaire, je vous promets. Alors, c'est la salade guadeloupéenne. On a la salade niçoise, comme je l'ai dit à M. Firmin. Là, c'est notre salade guadeloupéenne avec de l'igname, des bananes jaunes et des haricots verts. En caméra.
0: Bien, on va voir si vous arrivez. Alors, vous pouvez nous suivre aussi en direct sur Facebook, le Facebook Live de Mega FM 88.9. Et vous verrez sûrement Christelle qui va essayer de vous montrer sa préparation. Très bien. Donc, Christelle est en train de prendre quelques cuillerées et de les placer dans un plat.
2: J'aurai deux présentations. Je mets d'abord une première et ensuite une deuxième. Alors, comment ça, j'ai préparé? C'est simple. Le igname, je l'ai coupé en dés, mon igname. J'ai fait à bouillir, d'accord? J'ai fait bouillir dans de l'eau avec des épices, pas de sel, pas de sel, d'accord? Que des épices, ça veut dire, l'ail. J'aime bien mettre de l'ail. Là, j'ai découvert avec Patricia tout ce qui est thym, bois d'aine, et persil. Je vais essayer ça.
0: Donc, c'est de l'ail sans vinaigrette. Hein,
2: voilà. Je prends la gousse d'ail, j'écrase et je mets dans l'eau. Et voilà, ça me... Voilà. Ensuite, j'ai pris deux bananes jaunes, plantain. Je n'ai pas pris beaucoup parce que si je mets trop, ça fait une salade. On n'aura que le goût de plante de banane. Mm-hmm. Donc, pourquoi j'ai mis la même plantain? C'est pour rehausser un peu le goût. Parce que quelquefois, l'igname associé avec les haricots verts, c'est un petit peu fat. Il faut vraiment rehausser le goût. Donc là, c'est avec la banane jaune, la plantain, pour donner un petit goût sucré. Alors, nous allons manger ça sur deux formes. Je vais vous donner la recette tout à l'heure. Ne vous inquiétez pas. Messieurs qui sont sur Facebook, j'espère que vous voyez un peu. Ne vous inquiétez pas, je vais vous donner la recette. Ici, là, j'ai des filets d'arançon que j'ai préparé avec de l'oignon rouge. Pourquoi l'oignon rouge? J'aime bien cuisiner avec l'eau. Comme je vous ai toujours dit, j'aime beaucoup mettre dans ma salade l'oignon rouge. Donc, je vais mettre sur une partie, d'accord, l'arançon que j'ai fait revenir, sans sel, bien sûr, avec des épices. Vous allez, voilà, ok. Je mets une bonne quantité.
1: Non, mais pas tout. Hein.
2: Ne t'inquiète pas.
1: Pour moi.
2: Oh, ne t'inquiète pas, ma belle. Il y en a pour toi. Et à côté, j'ai fait ma petite vinaigrette maison. Regardez.
0: Hein. Il y a un petit aspect un peu violet comme cela. Qu'est-ce qui
2: donne cet aspect? L'oignon rouge. L'oignon rouge. J'ai bien dit, l'oignon rouge donne cet aspect violet.
0: Tu le fais revenir un peu, l'oignon?
2: Très, très, très, très peu.
0: Très peu. Hein.
2: Très peu. Pour que ça soit un petit croustillant dans la salade. Mais là ça sera pas trop croustillant. Pourquoi? Quand j'ai mis dans le c'était chaud. Donc ça, la cuisson a continué. Ouais. J'aurais dû attendre que ça soit. Mais sinon, vous allez me dire ce que vous en pensez. OK? Et ensuite, ici, j'ai fait ma petite vinaigrette. La petite vinaigrette qu'on a, c'est de l'eau, du sel, de l'ail. Et bien sûr, voilà. Cive persil. Voilà, vous voyez, cive persil.
1: Monte la main,
2: cive persil. Et j'ai mis dedans du piment doux. Vous voyez, ça donne une couleur. Parce que, comme l'a dit M. Firmin, on mange avec les yeux. Donc, je mets par-dessus. OK. Je mets par-dessus. Pas beaucoup. OK, voilà. Première préparation. Deuxième préparation. Je suis végétarienne, je mange pas de poisson. Végétalienne, je mange pas de poisson, je mange pas de viande, je mange pas de ceci. Donc, je rajoute. Qu'est-ce qu'on peut rajouter? On rajoute des pois d'Angole. Mmh. Pois d'Angole cuit aussi sans sel, rien qu'avec des aromates. Toujours. Mmh. Je prends ma cuillère de pois d'Angole. Je mets dessus. D'accord. OK.
1: Tu peux montrer le pois d'Angole? C'est du pois d'Angole que oui, tu as acheté, importé?
2: Non, pois d'Angole local. Bon, tu m'as fait perdre mes mots. Non, local. Importé?
0: C'est tellement si bon, dit bon.
2: Hello, vite à 3000 euros le kilo là qu'il a. Bon, attention.
0: Bon, on voit ça, Thibouin.
2: Non, sérieux.
0: Alors, ça
2: c'est dans le frigo depuis un moment. Je l'ai eu d'un agriculteur sur Gros Cap. Et c'est lui qui me fournit en igname et en pois d'Angole. Je fais la même chose. Maintenant, vous allez me dire pourquoi je n'ai pas rajouté de la rançon sur les pois d'Angole. Pourquoi? Parce que rien que l'apport. De
1: pâte d'Angole, c'est de la protéine.
2: Voilà, donc j'ai pas besoin de rajouter. C'est comme si je mange du riz blanc, pois rouge et viande. Ça me fait deux apports. J'ai protéine végétale, haricots rouges, et j'ai protéine animale de la viande. Ça fait trop. Donc là, j'ai un plat complet. Voilà. Oh, j'ai tout mis. Voilà l'assiette. J'espère que vous voyez. Alors là, vous allez goûter tout à l'heure. Alors maintenant, la préparation. Pendant que vous êtes en train de déguster...
0: On va poster la recette hein, pour tenez, ceux qui veulent aussi.
2: Tenez.
0: Eh bien, on est équipé là.
2: Oui.
0: Il y a tout ce qu'il faut.
2: Tenez. Voilà. Et à vous de jouer. Tu fais passer. OK. Alors, là maintenant, je vais sur la recette. Alors, j'ai pris une igname. On dit une igname.
1: Une igname.
2: Parce que bon, d'accord. Coupé en dés, vous avez vu? J'ai coupé en dés, j'ai fait cuire en dés.
1: Fait cuire déjà en dés?
2: Oui, j'ai fait cuire en dés.
1: D'accord.
2: Oui, j'ai fait cuire en dés. Comme d'accord.
1: Ça cuit plus vite?
2: De un et de deux, j'ai moins de temps. Faut pas oublier qu'on passe moins de temps en cuisine. Qu'on vous donne envie de rester debout. Ah, ça me donne du temps, faut qu'on coupe après. Non. Je coupe déjà. J'épluche mon igname, je mets. Je coupe et je fais cuire. Ensuite, j'ai la banane jaune. J'ai pris la même chose. J'ai coupé ma banane jaune aussi en dés et les haricots verts que j'ai pris. Pourquoi j'ai pris des haricots verts? J'ai pas pris brocoli. Il y a pas de brocoli en Guadeloupe. Haricots verts mangent tout en plein de ça. D'accord? Donc, ce sont des
1: apports locaux.
2: Oui, tout ça. Haricots rouges. Mais là, bon, c'est pas haricots, c'est pas mange tout de Guadeloupe. Hein? Désolé, ce sont des mange tout congelés. D'accord? Je casse aussi. Pendant que c'est glacé, je casse en petits morceaux et tout cuit. Je fais tout cuire ensemble. Mm-hmm. Je ne mets pas, non, tout le monde ensemble. Mm-hmm. Et quand ça c'est bien cuit, j'égoutte, j'enlève le trop plein d'eau, je laisse dans le faitou. À côté, je prépare pendant que c'est en train de cuire, je prépare mes filets d'arançon ou je prépare ma morue ou je prépare le poisson, mais un poisson qui est épais, comme le vivano, pour ceux qui veulent manger, mais pas de viande, d'accord? Mmh. Ça ne va pas avec la viande. Ça ne va pas. C'est un poisson, soit de la morue, soit de l'arançon, filet d'arançon, ou soit du poisson, le vivano, ou vous allez chez votre poissonnier, vous lui demandez un poisson qui est assez épais pour pouvoir émietter ce poisson et le mettre dans... mais ça va demander beaucoup le poisson parce que le poisson va se perdre dans la salade. Mmh. Tandis que la rançon et la morue, ce sont des poissons qu'on va retrouver, même en goût et même visuellement. C'est important.
1: Ou bien du le pradangol.
2: Oui, là maintenant, oui, c'est ce que j'allais dire. Maintenant, on a fini la partie protéine animale. Maintenant, je passe à la protéine végétale. Je fais cuire mes pradangol sans huile, sans sel. C'est seulement
1: les épices.
2: Oui, les épices. Ça veut dire quoi comme épices? Je prends un clou de girofle, c'est tout, un, pas plusieurs, et je prends une gousse d'ail que j'écrase, et je mets avec la, j'ai bien lavé, oui. Et je mets avec la peau, tout, je mets carrément oui. dedans, et ça cuit, et ça cuit bien. Et quand la cuisson est terminée, je peux mettre de côté, réserver, et ensuite venir présenter, comme j'ai fait là. On présente, ça peut être une salade qui se mange en entrée, avec les filets d'arançon, ou oui. c'est une salade qu'on peut présenter aussi pour comme un plat. Avec les pois d'angole. Moi, j'aime bien pois d'angole. Je ne connaissais pas. Aujourd'hui, je vais découvrir le pois d'angole parce que c'est Patricia qui m'a donné l'idée. On en parlait. Elle m'a dit pourquoi pas le pois d'angole. Mais tandis qu'avec la rançon, ça va. Je connais la morue, ça va. Mais là, je vais découvrir comme tout le monde avec les pois d'angole. Donc, on peut prendre à peu près pour cette recette. C'est en fonction. J'ai pas de j'ai pas de proportion exacte. Je vais pas dire c'est un kilo, trois kilos. Vous voyez en fonction. Vous avez une
1: idée. Voilà.
2: Est-ce qu'il me faut un kilo, 500 grammes, 400 grammes de pois d'angole pour pouvoir accompagner ma salade? Le principal objectif, c'est d'associer tous ces éléments pour qu'on les voit dans l'assiette. On peut rajouter si on veut. L'objectif, c'est d'associer tous ces éléments pour qu'on les voit dans l'assiette. On peut rajouter si on

0: je vais l'appeler la salade guadeloupéenne. Mmh. C'est notre salade niçoise,
1: vous
0: d'accord?
1: Êtes, vous êtes allé mettre ce beau plat-là devant moi. Je suis en train de résister, de prier pour ne pas prendre
0: maintenant. Ah bah, on va prier
1: si
0: dessus.
1: Je, si je prends maintenant. Là,
0: non,
1: si
0: mais vous comptez pour me dire ce que vous mélangez bien. Je vous donne...
2: On a les cuillères déjà.
0: Ouais. Mélangez bien, dites-moi ce que vous en pensez, d'accord?
1: Bon, d'accord, Patricia.
0: D'accord.
1: Et
0: ensuite, après ce qu'il faut échanger, mélangez bien avec la vinaigrette. Voilà, c'est important. Mélangez bien avec la vinaigrette. C'est ça. Eh ouais, d'où t'es où c'était? Patricia, dis-moi vraiment, les femmes, je les connais en cuisine. T'as pris la banane jaune aussi?
1: Comment ça? Vous croyez pas ma sincérité culinaire alors?
0: Sérieux?
1: On te dit ça, mais pourquoi tu n'as
0: c'est
1: pas.
0: Bon.
2: Ronny n'a pas encore.
0: Oui, ça paraît là. Ronny. Ne t'inquiète pas, ça paraît Ronny. Là. Maintenant, pour la partie poids d'angole. C'est aussi bon? C'est vrai? D'accord. Ok. Donc voilà, une petite recette pour cet après-midi ou pour demain, si Dieu veut. Vous avez déjà de quoi manger. Franchement et sincèrement, ouais, merci. Donc on mange avec les yeux. Une fois que les yeux ont vu que c'est bon, le plus important dans cela, c'est que la vinaigrette, c'est elle qui amène tout le goût au plat. Ça ne sert à rien d'aller mettre du sel dans votre cuisson parce que ça ne sera pas salé.
2: Le sel est à point.
0: Donc là, dans la vinaigrette, et vous mettez du persil, du piment doux, et vous faites votre...
2: Et la banane est à peine perceptible.
0: Oui, c'est le but.
2: C'est très bien.
0: C'est juste pour en faire de
1: oui, parce qu'avec la banane, effectivement, on ressentit plus la banane.
0: Voilà, si on rajoute trop de banane, on ressent... Ouais, la banane va surpasser l'igname. C'est pas le but. Le but, c'est que la banane est là juste pour accompagner. C'est-à-dire que quand j'ai mangé en fin de bouche, j'ai le goût sucré. Mais c'est vraiment en fin de bouche.
1: Voilà, exactement.
0: Voilà, ça reste un petit goût sucré, mais l'igname est passé. Voilà. C'est bon? D'accord. Ah
1: ouais. Alors là, Patricia va finir tout le plat. Je vous garantis, c'est parti.
0: Ok, donc la deuxième recette, on peut parler, vous voulez quoi? Il y a les croquettes, les beignets d'igname.
1: Beignets d'igname.
0: Alors, nous avons les beignets de carnaval,
1: ouais. Mais
0: nous avons les beignets d'igname. Alors, juste une parenthèse, il faut savoir que l'igname est très utilisé en Afrique. En Afrique, ils aiment l'igname, ils utilisent l'igname franchement dans tous leurs repas. Et je peux vous dire que c'est bien cuisiné. Ah ouais, c'est très. Les Africains, ils consomment bien l'igname. Alors, les beignets.
2: Ils sont producteurs à 80%.
0: Ah oui. Alors, les beignets, faut que je donne. Alors, il me faut donner les proportions pour mes.
2: Donc, beignets d'igname, là.
0: Beignets d'igname. Alors, nous aurons 500 g d'igname, 120 g de farine, 500 g d'igname, 120 g de farine, un œuf, 2 cuillères à soupe de sucre roux, un peu de levure ou du levain pour ceux qui en ont, qui sont allergiques à la levure, il y a le levain.
2: Un peu de levure en cuillère.
0: Une cuillère à café.
2: Okay.
0: Ouais, une petite cuillère à café. Pas beaucoup, pas trop. Il ne faut pas mettre le sachet en entier. Hein?
2: D'accord.
0: Cannelle, muscade, vanille et toutes les épices pour aromatiser. Alors.
2: D'accord.
0: On y va. On fait cuire l'igname. On a fait cuire. Non.
2: 500 grammes d'igname.
0: On ne fait pas cuire l'igname. On fait 500 grammes d'igname. Je prends mon igname.
2: Qu'on râpe.
0: Je râpe l'igname cru et j'obtiens une pâte comme pour les malangas. Vous voyez un petit peu la pâte que j'obtiens quand je fais malanga
1: Giromon.
0: Ça te parle ou pas, Patricia?
2: Oui, ça me parle, sauf que...
0: Dis-moi.
2: Il faut qu'on fasse attention à ne pas manger l'igname cru.
0: Attends! C'est beignet. Son nom, c'est beignet.
2: On va se baigner.
0: Oui, Doudou. Mais dans quoi? Dans de l'huile chaude.
2: Vas-y.
0: Donc, pas d'igname cru. Non, ça, je ne suis pas... Je ne consomme pas d'igname cru.
2: Je
0: franchement.
2: Vais y revenir tout à l'heure.
0: Oui, il n'y a pas de souci. C'est bien de le dire. C'est très bien. Mm-hmm. Donc, je vais râper mon igname. J'ai lavé, j'ai coupé, j'ai subépluché, j'ai lavé. j'ai mis mon citron pour ne pas oxyder et je

0: l'arabe de
1: concombre.
0: Non, pas concombre. Carotte.
1: Carotte. Okay.
0: Carotte. Une fois que j'ai obtenu une pâte.
1: On appelle une pâte pâteuse.
0: Non.
1: Une pâte avec des filets de.
0: Des filets, mais aussi remplis d'eau.
1: C'est ça.
0: Donc je dois enlever cette eau-là, presser. Je dois mettre la pâte que j'ai obtenue sur du papier. Ça, comment on appelle ça, le napkin, ça. Ça. Je mets dessus pour absorber l'eau parce que ça me donne une. Faut pas oublier que l'igname a de l'eau. Hein. Donc la pâte que j'obtiens, il y a de l'eau, donc je mets dessus pour pouvoir absorber l'eau. D'accord. Une fois que j'ai retiré l'excédent d'eau, je rajoute l'œuf, je rajoute le sucre, je rajoute la farine, la vanille et je rajoute la cannelle. D'accord. Je rajoute l'œuf. J'ai dit un œuf. Je rajoute le peu de levure que j'ai mis, la moitié de la cuillère à café. Ensuite, je mets ma vanille, cannelle, muscade, vanille, tout ce qu'il y a, les petites épices qu'on peut rehausser en pour l'odeur. C'est comme les beignets de carnaval, mais c'est avec l'igname. Une fois que j'ai mis tout ça, je touille bien.
1: Le sucre aussi?
0: Oui, je mets le sucre. Et après cette tarte, je mets maintenant la farine.
1: Petit à petit.
0: Les 120 grammes de farine. Alors, il y a aussi, dites-vous bien, je donne la recette, mais vous pouvez faire comme vous voulez. N'oubliez jamais cela. Il y a une base, c'est à vous
2: de donner.
1: On l'agrémente après.
0: Aïe, aïe, aïe. Comme cela vous semble. Donc, il y a de ceux qui vont mettre la farine avec la levure. Il y a de ceux qui vont mettre la levure avant, la farine après. C'est comme vous le sentez. Mm-hmm. D'accord? Moi, je mets plutôt ma levure avec ma farine.
3: Ça va avoir un résultat, oui.
0: D'accord. Une fois que j'ai bien mélangé, j'obtiens une pâte assez consistante. Je prends mes deux cuillères, tandis que j'ai mis l'huile à chauffer. Et je prends mes deux cuillères, je forme mes boules et je mets. Et je fais cuire un feu doux, pas trop fort. Parce que si le feu est trop puissant, l'huile est trop chaude, ça va cuire à l'extérieur, mais pas à l'intérieur. Ok, bien cuire, quand c'est bien doré, ne pas tourner, ça ne pas jouer.
1: Tout seul, normalement.
0: Oui, normalement. Maintenant, si ça se tourne pas, attendre que le bas, on voit dans le faitout, dans la casserole, ce que vous voulez, on voit que le bas est bien doré. À ce moment-là, on peut retourner. Mais tant que c'est pas doré, ne pas toucher parce que ça peut s'effriter ou ça peut se casser. Donc, il est important de laisser cuire convenablement. Quand c'est bien cuit, je peux tourner, ça se tourne facilement. Et là, les deux, les en haut, en bas. Et quand c'est bien cuit, je mets dans un bol avec, bien sûr, du sucre dessus. Mm-hmm. Et je mange cela comme un beignet. Beignet, mais c'est la manière sucrée. C'est bon? Mm-hmm. Je te vois qui me regarde, Patricia. Ça va?
1: Donc, l'igname sucrée.
0: L'igname sucrée. Voilà. Sucré.
1: Vous savez qu'on l'appelle yam?
0: Oui,
1: c'est un pays.
0: Yes,
3: yam. Ah, tiens.
0: C'est bon.
3: Aussi. Donc, nous allons bientôt avoir notre intervenant.
0: Très bien. Alors, on le laisse.
1: Alors, avant.
0: Oui. Dis-nous. Oui.
3: Alors,
0: l'igname cru.
1: Je vais pourquoi vous entendiez bien.
3: Oui.
1: Il faut éviter de consommer l'igname cru.
0: Oui.
1: Parce que son amidon est indigeste et peut devenir toxique.
0: Pédi.
1: Jamais d'igname cru. D'accord? Donc, toujours être dans la cuisson de l'igname.
0: Toujours.
3: Donc, pas d'igname cru, toujours être dans la cuisson de l'igname. Notez cela bien, c'est important, puisque certaines personnes veulent peut-être le faire différemment, mais il est important de le faire pour que vous soyez en bonne santé.
0: Toujours, toujours faire.
3: Oui, c'est important cela. Voilà. Très bien.
0: Donc, tu peux le reprendre encore. Hein. Reprends-le, puisqu'on peut
1: jamais.
0: Manger.
1: Consommer l'igname cru.
0: Très bien.
1: Parce que son amidon est indigeste et peut être toxique.
0: Voilà. Très bien.
3: Très bien. Donc, nous allons avoir notre intervenant, M. Jean-Claude Boulier, qui vient de la région de Trois-Rivières, de la Basse-Terre, pour ceux qui ne connaissent pas
0: le
3: territoire, le Métamanioc, comme on dit, puisqu'il est intéressé par tout ce qui est jardin. Il va nous parler aussi d'un aspect un peu moins réjouissant, mais qu'il faut aborder, la chlordécone aussi, et comment faire pour éviter d'avoir cette contamination dans la méthode de cultiver ou d'arranger sa plantation et plutôt son jardin. Donc c'est Monsieur Jardin et spécialiste aussi de l'igname jaune dont il va nous parler d'une manière assez précise avec des techniques bien rodées. Alors pour les auditeurs aussi en créole, il va nous parler en créole. Pour ces mounaka koute, katan pour koute, koute pour tan, zoki tan parler en créole parce que c'est langage à nous. Et nous qui tan missie et Jean-Claude qui parler avec nous assis tout ça qui ni avoué avec zignam jaune et qui j'en fait pousser.
1: Et son métamanioc, et c'est pas peu dire.
0: moi, pour mon sol, je.
2: Tu l'as déjà?
0: Non. Pour mon sol, moi, j'ai fait analyser mon sol. C'est pas payé.
3: Oui.
0: Un technicien vient, et prélève un échantillon. C'est lui, il prélève où il veut. Parce que mon époux a planté du manioc, on a des maniocs, et ils prélèvent, ensuite ils analysent.
3: Oui.
0: Et après coup, comme nous sommes agriculteurs, entre guillemets, une prise de sang a été faite aussi.
3: C'est intéressant. Ouais, je voudrais qu'on puisse revenir sur ce stade dans un instant.
0: Oui.
3: Bonjour, monsieur Jean-Claude Bouillet. C'est avec plaisir que nous recevons.
4: Alors, bien bonjour. À part qu'on entend les bonnes FM là, les bonnes Erzla, mais en tout des autres, en est si loin, malheureusement, en est bonne FM là, parce que nous, nous, nous voyons la radio là-bas.
0: Okay.
4: Alors, en très, très, très content de vous compter avec les autres, et avec les autres, on vous dit, restons dans la pacifique pour nous parler. Donc,
0: nous avons
4: À contenter moi de réagir par rapport à son temps, à l'ordre du temps. Pourquoi? Parce que ça a été opéré. Entre après 80 années hier.
0: Joyeux anniversaire.
4: Alors, ça veut dire qu'en traversant l'Ouvidan Roy. En tracé la voie de Colonie, à département d'Atté, etc., etc., jusqu'à l'Ouch.
0: Ok.
4: En vrai, qui gens, à la fois les mentalités, les gens n'ont pas observé la nature, les gens n'ont pas positionné nous par rapport à la nature, les gens n'ont pas positionné nous par rapport à jardin, par rapport à manger, ça a changé. On l'a, même si l'hôpital était heureusement, tant pis s'il vous plaît, heureusement. Parce que moi qui là, c'est le 8e du nom, et une famille en moins de 9 Simone allons en hectare. Le rassure-vous.
0: Oui, nous rassure-vous.
4: Et tous les jours, nous tenons boire et manger. Nous devons boire de l'eau à la pluie. On voit poste à galère niveau, on voit télé noir et blanc niveau, on voit télé aux couleurs vertes. Enfin, bref, on voit ça, il y aura une évolution. Et moi, en matière à réagir sur cette nombre d'habitants, c'est-à-dire de plus en plus, ils ont séparé la société en nous, dans le monde dans la ville et le monde dans la campagne, entre un monde qui est au jardin et un monde qui est professionnel. Alors, écoutez attentivement Chimène, à part si tu as écouté toujours, quand tu dis boulot bravo, il prend un chemin qui est difficile, chemin à bio. Qui pas forcément ça y a connu à l'école, mais qui pour l'instant a imposé, moi bien que moi, en sens à bio, en parlant dans plutôt sens à naturel, cherchons une agriculture naturelle pour nous. Et pour qui on a dit ça? Parce qu'avant tout, on a attendu une recette, on a fait manger bien sûr, voilà. Mais là, on a attendu pour nous améliorer. Produit brut là, peut pas meilleur que ça. C'est une question de préparation. Moi qui là, on a fait gratin à Christophine, on a fait gratin à Gidon, on a fait Jomonac, et en signé sans lait à dents, sans pain à dents, on a mis six tempères aussi, le point barre. Et oignons rouges, oui, oignons rouges, avec six blancs plus. Et ça, il y a eu des papiers, on a dit parler de. piment doux, bravo.
3: Ouais.
4: Piment doux.
3: Ouais, c'est Christelle, ouais.
4: Alors, attends, piment bio, piment biologique, piment végétal. Si vous tirez un végétal, mais on parle de noix.
0: Piment
4: végétal.
0: Uh-huh.
4: Bon, alors là, c'est des gens en problème, même bon, ouais. Me souvenez.
3: Ou dis-moi.
4: Donc, viens moi, ça va dépendre pas par manger comme vivant.
3: Ouais.
4: À quel moment on va manger, qui va orienter à elle, et quand il ne va manger, en train de lui poser des problèmes fondamentaux, là, pourquoi on va manger.
3: Ou quand on est en train
4: de jouer dans le jeu, balancer un concept qui n'est pas doublement, bien qu'on est déjà renvoyé, c'est manger en conscience. Pourquoi manger pour qui, peut-être. Voilà. Si nous répondons à la question à ça, nous pouvons que nous pas poser
3: une
4: autre alternative en gens ne pas faire nous manger. Parce que son mis en nous avant, maman moins, il a été 10h11, il a sorti dans le jardin, il a dit, bon, on va passer tout le manger.
0: Ça c'est vrai.
4: Il a gardé, si tout va fuir après, il a confié après, si tout va pour lui, il a bon pour lui. S'il faut fuir aux îles, il a pris aux îles, allons toi à l'heure. Et ainsi le syndicat qui n'a pas de boire, d'accord, mais en tant que belle tu vois, c'était avec trois bouteilles, trois de bois, ça ramène ça pas de bois aussi, trois d'angole. Mais trois beaucoup sous là, et trois savon là, et trois. Comment on dit ça encore
0: Pacan.
4: Au Pacan, aussi bon. Aussi bon aussi.
0: À qu'est fait. D'accord.
4: Voilà. Bon, donc, moi, sans déverti, à pas poser juste des petits questionnements, nous pas manger. Pour nous donner énergie, pour nous faire activité, déplacer-nous, marcher, parler, etc. Pour nous faire tout ça, il y a à faire. Et nous pas besoin aussi, ça nous manque quand nous avons bien-être général. C'est le dé, même pareil sans l'autre. Le corps physique, il faut allier avec le corps spirituel et le corps mental. Si on ne fait pas ça, eh bien, on peut remplir un boulot, on peut remplir l'estomac. On peut courir des maladies et on peut prendre maladie en chemin. Voilà.
3: Et qui, ensemble, vous a planté zignam? Quand vous pouvez nous aussi, technique à planter zignam et parlez-nous si vous avez des qu'on a appris. Qui technique
4: vous avez dit? Rapidement, alors, papa, donc c'est ça, je vais dire, moi, on va partir dans un groupement, nous, c'est KBM, Kapoubo et Manche.
0: KBM.
4: Nous ne pas réfléchir à ça depuis 15 ans. Alors. C'est pour ça qu'on ne pas parler de ça, la souveraineté alimentaire au Kassaïe. Et Kassaïe, boire et manger. Kassaïe, en jardin. Kassaïe, un professionnel qui a dans l'agriculture actuellement. Tu m'as bien expliqué, hein? Malheureusement, il a fait toute bitéaille programmée pour nous revenir. Et puis courir en supermarché, là, acheter ça, il a manqué. Et nous, l'a donné nous, pas produit. Et on va dire aux gros producteurs à bonhomme, producteurs à con, nous ne pouvons pas y aller. Et nous allons acheter tout le bitin dans le supermarché. Et c'est pour ça que nous sommes malades pour ça. Et c'est pour ça que l'hôpital est toujours rempli et nos corps finis remplis. Donc ça veut dire que la nature sont des bitins primordiales. Il faut nous ça aborder. Faut pas nous dompter, faut pas nous casser, faut pas nous tuer. Nous ne pas faire par orchidée, il faut nous apprivoiser, il faut nous faire corps avec. Et il faut nous apprendre à manger en saison, ça qu'il faut, chaque saison. En tant que balala, là, on va habiter, pas d'accord personnellement à ce que nous produisons contre-saison pour faire l'argent, pour faire gros l'argent. Parce que c'est ça l'objectif-là. Pourquoi contre-saison, pourquoi nous pichons. Pas plus que ça. Tom, Tito, Marquisine, tout ça, on veut ça contre saison, on peut faire. Ou alors, on importe. Et on peut faire l'autre là aussi, quand on est aïe, pendant que vous, ou quand on est grippe, avec maladie. Bien, voilà. Donc, une fois on dit tout ça, encore une fois, dans les deux questions là, qui posent là. Oui, on fait tout le Zignan. On fait le Zignan qui disparaît. On parle de son vieux noyau. En région noyau, région noyau est une roche. Donc, on ne peut pas planter avec sillon. Heureusement. Parce que nous ne partons pas dans les temps utilisés pour pas être machine pour tuer Solon. Parce que ça, en réalité. Lorsqu'on prend un gros tracteur, on ne peut pas bouger un champ d'homme, on ne peut pas bouger un champ d'homme en zone capestée, on ne peut pas vivre là. Ou pas tout ça qui fait aussi, ou pas fouiller en fond. Ah. On l'a pu tomber toute la foule qu'on disait, et ensuite on va dire, on met la niveau d'école, parce que c'est le niveau d'école. Ah. Voilà, mais c'est ça. Après, pas le temps sur l'esprit, hein, pour que, quand ils ont pas provoqué, mais montrer que nous n'avons pas marché si tête. Mm-hmm. Famille à moins, après nous manger à dans le jardin, en association. Mm-hmm. Donc, pas mal de moins, si on produit zignam, on produit zignam, on produit à conseil zignam, on produit plusieurs catégories zignam, famille en moins après moi, cassaillé au zignam blanc, cassaillé au zignam jaune, cassaillé au couscous, cassaillé au adot, cassaillé au après, au conseil, cassaillé, le zignam jaune là, c'était base là. Mm-hmm. Et il sorti en Afrique, zignam jaune là. De même pas grosse caille là, Kaline, c'est celle disco réel qui parle à la table. Mm-hmm. Tout le reste, c'est zignam blanc. Pourquoi? Parce que nous avons pour les blancs là. Mm-hmm. Malheureusement, ça, ça c'est symptomatique, hein? Mais c'est ça. Mm-hmm. C'est sa réalité. 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
4: Alors, si bien que je ne vois, on va saluer Godouin, on va saluer Saron, on va saluer Alain, tous les responsables de la Guadeloupe qui ont travaillé pour la Guadeloupe. Mais le travail, c'est pour la vie, essentiellement, et si rentabilité aille, et si capacité aille de tiendre le plus longtemps possible leur pays. Mm-hmm. Et qu'elle va pousser. Et si vous gardez expliquer ça. Donc ça qui fait que l'Union a tous ces ravages dans les 70, inventé, mettre sur place plus de 10 variétés de l'homme blanc. Uh-huh. Certains ont parmi mis ton gagnon. Alors moi, nous avons des fiches, fiches à variétal, à dire non, pas que non, on va pas de client. Alors, on est, par exemple, on est en Babonnais déjà là. En Babonnais, c'est Tahiti, ça peut être en Pacifique. Hein? Uh-huh. On est Boscaïla et surtout là. Uh-huh. Kamuzala, c'est l'État qu'on a mis à l'air avec Kinabaro. Kinabaro et Bayo et Kamuzala, c'est l'État qu'on a. Parce qu'elles n'ont pas standardisé. Uh-huh. Le standardisé. Il ne faut pas y faire plus qu'un kilo trois.
2: Tout à fait.
4: Moi, personnellement, on va parler dans l'autre. On va parler dans l'eau là. On peut répondre dans les questions encore du Conan. On peut répondre dans les
3: questions. Il n'y a pas de problème.
4: Non, c'est important. C'est pour faire ça comprendre, nous faisons ça, nous dit, nous faisons. Et qui est là? La chambre d'agriculture, les coopératives qui étaient à sol, à faire appuyer le développement agricole, mm-hmm. à travers le sapeur du NUFA, parce que c'est, si on n'a pas fait ça, on n'a pas mis point, on n'a pas mis DJ à l'époque, dotation aux jeunes agriculteurs. C'est si on fait ça, on dit nous faire, eh bien, il n'y a pas barré ça. Et après, on passe comme on dit là, à l'autre de l'école, juste à l'école. On travaille pour les agricoles et pour les impôts. Uh-huh. Et on va venir riche. Donc on ne veut pas tirer illusion, espoir, je ne dis pas, hein. Bio, c'est un autre aspect en gros. Là, il dit travail bio, qu'on s'en l'a, qu'on s'est placé, qu'on sorti, sorti l'homme bas là, sorti l'autre côté là. Alors qu'on s'en est toujours fait naturel, qui a été plus bio qu'on naturel. On dit un jaune en banque quoi, qui lit même en banque fouillable. Qui vont plus loin, on va trouver des cocos. Si moi, à côté à eux, on va trouver d'autres types de plantes pour ne pas jamais être sans manger tous les jours. C'est ça, on va trouver un jardin bocage, un jardin naturel. Et quand nous faisons, nous tirons ça pour nous mettre poyo pour voler en bas là. Mais pour mettre poyo, eh bien, il faut poyo là pas résister, d'abord, bel régime, gros régime. Et comme les parasites à manger à Sinaï, il faut que les parasites là, et en même temps faire Monsanto faire la joie, mm. C'est comme ça nous fait peur de bonnes. Hein. Nous fait peur de bonnes, pas parce que et moi j'ai adoré aussi le peur de bonnes. Et bien, en tuer santé en moins, en tuer santé à la population là, pour en payer un minimum pour en payer survivre. Et même les gros plantes, regardez, ils n'ont pas disparu. Combien de plantes bananes d'arrêter? Combien de plantes comme d'arrêter? J'ai appliqué des normes. Uh-huh. Et ces normes-là, ça, c'est-à-dire passer pour du mettre tracteur. Là, même là, on ne peut pas mettre tracteur, mettre, c'est ça, uh-huh. Uh-huh. En termes de champignons, en bourreau, t'es là, tu étais là. Malheureusement. Et c'est pour ça, moi, ça revient. Et on a dit, il ne faut pas nous faire ça. Et moi, en fait, c'est pour ça, moi, en trouver place en moi, dans le parce que nous, on va dire, nous va mettre la diversification réelle en place, c'est-à-dire association de plantes, qui plante on peut mettre à côté de qui plante pour que rien n'empêche l'autre parasite là de développer, pour que l'île peut développer, pour qu'on y boit et manger tous les jours à casa. C'est ça le premier message qu'on peut faire passer. Parce que si bateau va rentrer, si la guerre était on peut se mettre là, n'importe qui l'est, quand nous pas fait, ben nous peut morfler. Si bateau commence à viser parce qu'il y a un blocus. Il faut nous réfléchir à ça. Le problème, à nos premiers temps, bravo sur nous, il ne faut pas nous tuer le monde, il ne faut pas nous tuer seul là. Nous, on vit dans la vie tout, avec la vie plus simple, plus naturelle.
3: Ou t'es quasi, ou t'es quasi envie, si technique, oui. À planter Ziam, avec leur déconne là, est-ce qu'on est en technique?
4: Oui, mais à part moi, je sais, c'est-à-dire, heureusement, ça commence à venir. On y voit ça, ça, petit peu des autres là. Ouais. Donc, depuis que j'ai un jour, il était expliqué que j'ai qu'à planter en bas, dans ça. Hein?
5: Oui.
4: Ça commençait pour un point en main, et c'est ça qu'on fait. Ouais. Alors, c'est ça qu'on peut faire systématiquement tout bateau, mais en rejoignant nous, c'est pas une autre solution. Parce que tout ça, il travaille en disant que là, ça qui est en tête. Pas pour patate, pas pour viande, ou pas pour. Qui était encore.
5: Pas possible.
4: Et du temps. Qui disparaît, tout le monde qui disparaît, ouais. Etc. Bon, tous ces plantes-là, ça, ben, sont dilantées, ils n'ont pas mis les racines là, et ces racines-là, ils n'ont pas mangé là, ou bien produit là qu'on peut transformer là. Uh-huh. Et c'est aussi camagnon, magnon, etc. Tout ça, pour faire ça. Et bien, on ne peut pas faire une dilantée là. Donc, on ne peut pas prendre ça, on bac, on ne peut pas créer un sol. Artificiel, par un sol artificiel, c'est un autre type de sol, au terre végétal, au terre qu'on va fabriquer à partir des racines, pas racines, en lait, feuilles et broches à ce bois-là. Quand on vous dit, ce petit canal, nous avons fait ça, là, on va couper tout au bon chemin. Eh bien, on va qu'on compose ça avec ça.
5: Oui.
4: On compose là, ça, pour le terre végétal, qu'on peut mélanger avec notre terre d'ailleurs. Voilà. Donc, on va fabriquer ça, mais c'est comme ça qu'on fait patata ou à don ça. On ne peut pas juste prendre l'eau seule. Ça va montrer aussi que l'eau va venir nous donner des petits potes clairs, ils ont dit dans le balcon à nous. Ça veut dire que faire. Et nous proposer de faire 10 000 bonbons. Nous ne pouvons pas faire 10 000 bonbons. 10 000 dans le balcon, nous. Nous ne pouvons pas faire seul. Mais l'eau seule, là, on va préserver parce que pour les pieds bois, c'est ça qui a brûlé contre le CO2, le fameux empoisonnement atmosphérique. Et tout ça, c'est le petit bois là, il va mourir avec la racine, avec tout le bidet. Il a créé un microclimat, il a créé un climat qui va permettre de mourir comme ça. Donc pour lui, la souveraineté alimentaire, il faut commencer par là, sous par passer par là, tout le reste, on peut tributaire à semence à l'autre place. Et comme il n'a pas poussé, il ne peut pas pousser pour le chouéon, eh bien, il ne continue pas à pousser et chouéon.
5: Monsieur
4: donc ça veut dire qu'on peut habiter à revenir à l'essentiel, revenir à ça que nous pas fait avant, qui était bon.
3: Revenir à l'essentiel, revenir à ça que nous fait avant.
4: Et bravo pour les gens qui ont voulu pour ça, quel que soit moyen, il ne faut pas chimer, il ne faut pas prendre. Pour l'instant, chimer, il faut chimer, il faut un bon chimer.
5: Ah, oui.
4: Mais il faut être très vite sa limite, parce que après, on a cultivé en association. Sans mouer la troque, mais ils permettent aussi de vendre à tout moment, quand ils disent, ben, allez en patate, allez en usine, mais aussi en fuyapé, en boyau, il faut apprendre à manger boyau, avant de transformer, mais fontigue, toutes les variétés qui disparaissent. Et après 10 mois, il faut y apprendre à transformer, mais à part vos gros entreprises, vos gros métiers pour moi, à ce président, pas président, directeur, il faut qu'on parle.
5: Okay.
4: Un domaine où on fait tout ça sur nous, on dit cela. En créer une coopérative là, et en créer la paix, en créer toute qualité de vie avec ce robot, nous créons cochon, nous faisons jambon, nous faisons paquet de vitesse, Guadeloupe, local. Mm-hmm. Mais est-ce que ça aussi à l'air? Mm-hmm. Bon, voilà. Alors en parlant l'eau, en disant l'eau, putain, tout ça pour dire que oui, ni moyen planté, même là, il n'y a pas de l'école. Nous disons qu'on peut planter, attends. Tu disparais,
5: ouais.
4: T'en as disparu.
5: Oui.
4: Eh bien, monsieur Kralentien, il n'a pas été capable de partager tout ce qu'il a pensé, mais il était d'accord sur ça. Il était 5 hectares de jardin. Et quand il était dans le jardin, il était mis à dos, il était mis café, il était mis cacao, il était mis vanille, et il n'était pas transformé. L'argent là, sans transformation, là, il est humain. En bout d'un topau ou produit pour mon vin manger brut et pourquoi il est transformé à Azayo, proposer yo en sécurité aussi, faire farine à Vignam.
5: Oui.
4: Là, on fait Vignam là, juste à l'heure, nous disons, toujours. Bon, mais enfin bref. Bon, mais on peut transformer Vignam là en farine. Farine à puis à peine, on peut faire. Farine à poyon là, on peut faire. Et avec ça, oui, puis celle, nous allons faire bon pinot, bon salté de après. Mais il y a un avantage, tu peux pas passer tout à fait. Mais oui, ok. Mm-hmm. Apprendre à faire monter, apprendre à transformer, et c'est l'avenir, c'est ça. Après aussi, la dépression, c'est ça. Alors, quand on fait une surface, c'est pas maîtriser. Pas besoin de contracteur, pas besoin de chinois là. Ou de boire. Si on panier assez, voilà les voisins, mettez-vous ensemble, faites jardin partagé, faites coopératif, faites jardin ensemble, mettez-vous ensemble, faites coup de main. Solidarité, visez ça pour nous. Et en capé, il faut en version.
1: En capé, c'est une question, M. Pouli. Au départ, M. Patricia, au départ, on dit qu'il faut nous poser trois questions. Il faut nous poser nos trois questions capitales. Ou bien nous, il y en a dans nous. C'est pourquoi nous avons mangé. Et ces deux autres-là, ben nous,
4: le premier, là, c'est pour une énergie. Ça veut dire qu'il faut chercher les meilleures sources d'énergie vivantes.
1: Tout à fait.
4: Déjà, on peut ou les fruits, ou les agrumes, ou les toutes sortes de fruits, on veut dire, plus ces agrumes, le citron, tout ça, on va mettre ça au bout du jour. Ou les aussi, tout ça qui est au baptême, mais à d'un tessin. Et là, par une possibilité de tessin, on va mettre pas comme éternité. On peut produire.
5: Okay.
4: De toute façon, on va produire ça pour avoir énergie.
5: Okay.
4: Deuxième aspect là, c'est bien-être, long jardin là, qui est à la tête, à la limite, à papa ou quand tu vas encore, pour bien le montrer, hein, ou malade, on l'a même qui dit problème en tête à l'eau, qui est malade physiquement, il n'y a pas eu un tel là, il n'y a pas mis une main à l'eau, il n'y a pas planté ça.
5: On peut dire.
4: À part de ça, ça va guérir, mais ça va soulager l'eau, l'eau, bien-être. Et troisième aspect là, c'est faire penser quand il y a son petit être qui va traverser là, du moins 80 années. On n'a pas songé qu'ils ont envie de passer de l'autre côté là. Mais si on dit, après, l'autre côté de la panier, il est écouté pas mal, et pas tuer le monde, pas laisser le monde tout ou non, après, il y a une autre vie. Parce que ça ne va pas voir, il n'est pas là. L'autre vie, là, ça, c'est un champion vie spirituelle. Ça veut dire que la vie spirituelle, là, ça, il faut apprendre à garder la lune, il faut apprendre à garder le soleil. Donc, nous ne pouvons pas avec nous.
5: Ouais.
4: C'est mieux, nous, c'est pas fait.
5: Oui.
4: Nous pouvons garder la ligne, nous avons oui. Tout une série de problèmes qui sont passés là. Là, on belle beau la ligne, et bien, on va correspondre avec le constance, quoi, nous sommes. On s'est alliés, on s'est poussiés sur la terre. Et la terre même, c'est allié par rapport à l'univers. Donc, ça veut dire qu'on va relier, j'avais là, qu'on va relier à l'infiniment grand. Et en même temps, l'infiniment petit. Avec la science à l'air, parce que sans dire la part religion, hein. Avec la science, nous avons actuellement tous les théories actuellement quantiques, en particulier, par montrer au concept. Nous n'avons pied bois, nous avons l'intelligence, pour apprendre à correspondre à l'œil. C'est des vibrations, pour pas beaucoup de l'œil. Ça veut dire que le bien-être là, il n'est pas seulement un bien-être mental, ils sont un bien-être aussi physique, on sent ça. Échange d'énergie. D'ailleurs, il y en a un, il y a un gars qui a une belle madame. Et quand il y a une madame, regardez, il a fait un petit jeu. Quand nous allons dire. Pour nous rattacher. Nous connecter.
3: Pour nous rattacher. Là, c'est en d'autres habitudes.
4: Non ! Écoutez, on va. Voilà. Vous ne pouvez pas voir. Et vous êtes là.
5: Ouais.
4: Bon. les trois. Donc, aspect physique, matériel, aspect aussi spirituel et aspect mental, bien-être. Ça nous a appris aussi, mais c'est l'habitude dans nous, c'est pas pour nous faire. Voilà. La solidarité entre nous, apprenons-nous, apprenons d'autres qui tuent le monde. Enfin, comment retirer ça? Si nous ne pas retirer, nous ne pas dire que c'est une nation, apprenez les autres, on nous doit apprendre tous les autres.
3: Donc apprenez les autres, au lieu d'apprendre à tirer les autres. Bien, Mola t'a dit des fois, parce que Mola a sonné des fois en guerre à monde. Pour nous payer ça, pour avancer. Eh bien, monsieur Jean-Claude Bouillet, nous avons dit...
4: Claude Bouillet,
3: nous avons dit merci des fois. Merci pour ça, vous faites. Nous avons regardé Liana Javert pour nous payer ça, parler et continuer à parler avec vous.
4: T'as ni problème. D'abord, c'est qu'a concerné Jade, qu'a concerné d'autres modèles sociétés, d'autres rapports entre nous. Pour nous bien entre nous en tant que Guadeloupéens, en tant que Caribéens, pas nous, pas souci.
5: D'accord.
4: Pas souci. À disposition. Super. Et tout le monde n'a pas de à disposition à l'autre.
5: Ok, ça noté. Merci, Pierre.
3: Un peu, merci.
4: Ouais. Merci. Et si nous, vous, pas madame, parce que hier, tous les mardis, on rencontre et puis on peut manger ensemble.
5: Ah bon, oh là, à KBM?
4: Oui, à KBM.
5: D'accord. On pas connaître moi, on a dit ça.
4: Contacter le secrétaire à l'organisation à KBM.
5: On est numéro au téléphone là, s'il te plaît.
4: Non, pas ni
5: on va aller chercher. C'est Henri pour moi crier.
4: Henri qui va retenir.
5: Henri qui est pas moi. D'accord.
4: Il y a deux autres là. Voilà.
5: Eh bien, ok.
4: Voilà, espérez apporter des trois butins à une ville.
5: Apportons-le.
4: Absolument. Voilà. Ok. Tiens, bébé, tant mieux, parce que c'est bien, moi, à l'aise, c'est transmettre et faire en sorte que nous changer la situation, la terre, et là, parce que nous parlons. Autrement, c'est le chaos, hein.
5: Ah, d'accord, bien. Mais ça qui est né, voilà. et Claude, c'est que c'est chaque monde qui peut prendre en conscience à ça qui est arrivé, et ça nous peut faire. Nous, des fois, nous, j'abaisse les bras, nous, j'adis, c'est qu'on s'habite en aïe, mais pour nous, on est en sursaut d'éveil. Pour nous décider que nous voulons ça, nous voulons ça y est. Et petit à petit, c'est avec grande dignité nous avons fait ça. Pas vrai?
4: Mais quand ça, nous avons fait là. Nous avons trois madames. À part pour aller, un seul nom.
5: Nous avons deux madames, un seul nom.
4: Eh bien, il faut que nous la même, c'est madame. Okay. Et nous avons fait ça parce que c'est nous qui avons géré le quotidien, c'est nous qui avons baillé la vie, c'est nous qui avons sauvé la vie. Ben, il n'y a pas de problème.
5: Merci. Allez, à bientôt.
6: Merci, M. Poulet, à bientôt. Ouais.
5: Merci, ok.
4: Bye bye.
3: Donc, c'était. Oh. Nous tenions un bel échange du côté des Trois-Rivières. Et nous trappions l'océan sur Mette Manioc. Ouais. Et puis, ben, nos informations pour nous payer ça.
5: Franchement.
3: Tant pour goûter, goûter pour tanner.
6: Tant pour comprendre.
3: Et tant pour comprendre. Yes. On a dit Patricia. Et si ça.
5: Oui, ouais, c'est un tenant doute. Un doute, hein? Certains d'autres en panier encore. 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Et ils ont ouvert Zirman. Ça pour les autres auditeurs, mais moi, Zirman ouvert. Et qui locatitude, qui KBM, franchement, c'est des côtés pour nous commencer à fréquenter pour nous savoir pourquoi nous avons mangé. 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
6: C'est ça.
5: Transformation
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5: Oui.
6: J'ai cap chercher KBM en lait et l'ami Google.
5: Okay.
6: Il capable de toutes les signes qu'il faut.
5: Ok.
6: Pour soit peut rencontrer un monde à KBM. Et groupe là, il y a toujours une manifestation qu'il y a qu'à faire. Et le 11 novembre là, nous fait ça là. C'était journée patriotique en nous. Journée patriotique. Toujours un thème pour pousser nous à la réflexion.
5: Okay.
6: Et c'est ça nous besoin qu'un monde qui réfléchit. Pour yo pe ça prend des décisions et des bonnes décisions pour sentir nous. Nous l'a pas oublié, nous l'a pour nous et des autres nous-mêmes nous j'ai essayé, mais nous pas partager avec les autres, ça nous a essayé déjà pour nous peut manger bien, nous pas des autres arrêter manger, nous des autres faut nous manger bien désormais. Pour nous manger bien, faut nous ni ça qu'il faut à l'entour nous.
5: Ouais.
6: Faut pas nous obliger courir à pousser chariot.
5: 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C'est vrai. Nous qu'a faire farine, nous qu'a faire l'obitain avec.
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6: pas jeter. Transformer en farine, transformer en feuille.
5: Pas jeter, manger, nous peut transformer, faire des belles bitains. Franchement, ouais. En pays, mon petit bazot, on apprend de l'eau. On apprend l'eau en comptant. En comptant.
3: Et nous espérons aussi que ces auditeurs-là apprennent, qu'ils retiennent pour qu'ils transmettent. Pas garder bazot, mais qu'ils puissent transmettre. Information là à d'autres monde pour yo puis ça rentrer en chemin apprendre et développer yo
5: et c'est ça là nous qu'a fait et c'est ça les grands-parents ou quoi ouais ils mettent nous à dire nous quoi continuer en créant la terre en savelle les grands-parents nous yo connaître yo te connaître l'eau yo parti avec savoir là ça faut pas nous faire même bitain moi quand dit nous n'ai des connaissances nous pas avec qu'un tel en pays baili non. 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
5: 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On coupe le niam là, petite lamelle.
3: Ouais.
5: Petite lamelle. En mettant un fond à plat là, on prend, mourir là, on mettait avec.
6: Les oignons et les restants là.
5: Des oignons.
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5: Tout bitel. En coupé, ma papa, dans tes sachets, épices avec piment doux. Et en formé là, je vais venir persil et l'ail, persil et thym. Mais moi, fais persil, thym,
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3: Bonne idée.
5: Hein, on mettait mourir là, ensuite on remettait en couche.
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5: 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Ensuite on versait toute bitelle là, toute garniture, béchamel là. Ouais. Et on mettait un four. 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On dit, combien de jours pour manger? Et il dit, au café, bon manger comme ça. 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
5: 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À casa des autres, ça c'est utopique. Pour rêver. Pour rêver.
6: Mais Gilles Chat dit ça depuis au commencement.
5: Mais on savait, enfin.
6: Gilles Chat dit ça.
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6: Et nous, que nous, enfin, nous,
5: on projet pour nous.
6: D'accord. Mais monsieur Hector, pas Hector Poulet, monsieur.
5: Firmé.
6: Poulet.
5: Firmé aussi.
6: Il y a tous les deux.
5: Oui.
6: et interlocuteur en nous
5: ouais.
6: qui attend nous yo dit nous yo d'accord pas pour ça
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6: et donc voilà qui j'en aura fait pour nous payer aller à casa azot venir à casa azot mais faut inviter
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6: même dehors là nous
5: même dehors là nous peut tout manger
3: pas de problème eh bien merci merci vous êtes avec nous aussi émission si bon dit bon répétez des fois si bon dit
5: bon dit bon, dit, bon. Sur la
3: 88.9 de la
6: alors,
3: fréquence du Nord.
6: Alors, je ne suis pas attrapé. Pour auditeur, il n'a pas réussi. Il n'a pas réussi à sonner.
5: Vital était belle.
6: Vital était trop belle. Il n'a pas été payé, arrêté, puis il a pris le téléphone là.
3: Oui.
6: Nous, quand ils ont, si nous ouvrons le prochain cours, nous allons parler des bananes. Ça, nous allons créer des bananes jaunes.
5: Bananes plantées, nous allons
6: créer des bananes jaunes. Moi, je vais continuer à crier banane jaune.
5: Jaune, d'accord.
6: Alors, nous allons faire nos affaires avec banane jaune. Donc, si vous voulez, vous pouvez déjà aller chercher propriété habitée pour vous compléter. Ça nous que dit dans les plateaux là. Nous allons remercier vous déjà.
5: Criez-nous, pas parler tout seul. Nous allons penser que nous tous seuls. Criez-nous pour prendre nos forces là. Et criez-nous aussi pour échanger avec nous. Pas paix. Nous allons manger, nous allons manger, manger.
6: Alors, dernier bidon qu'a dit, la plantation en sac.
5: Oui.
6: Ou quand même, quoi, pour un sac. Ou, on cabat pas bon, hein. Cabat là pas bon.
5: C'est ça.
6: C'est ces sacs-là, nous, quoi, servi pour.
5: Charbon.
6: Pour charbon, là. Hein. Il y a aussi, j'en ramène, ni des côtés, il y a carbone. Oui. Toujours. Oui. D'accord? J'en prends un sac comme ça. J'en mette terre à dingue.
5: Mm-hmm.
6: Après ça, j'en mette
5: feuillage
6: à dingue. D'accord? Oui. J'en mette petit brinté encore. Mm-hmm. J'en dépose et qui j'en? Morceaux, yom, azote, ou pas patate, possible, azote, ou patate, là, ou ça, j'en voulais. Et j'en couvrir légèrement, j'en arroser.
5: Voilà.
6: Si c'est, yo dis nous,
5: faut nous garder la ligne.
6: Il faut garder la ligne la mer.
5: D'accord.
6: Firmé, dis nous, qu'elle n'y ait ça, y'a qu'à mettre à d'un, qu'elle y'a qu'à mettre tuteur. Il n'y a des qu'elle qu'à mettre tuteur.
5: Oui.
6: L'offre, ils ont préparé sac là, ils ont qu'à mettre tuteur là en même temps.
5: Oui.
6: Parce qu'après, si ils ont blessé, après, ils ont pas blessé. Puisqu'elles ont pas ça, oh là, qui font dire, là, j'apprends aux patates là. Donc, faut mettre y'a dépend. Après, ils ont qu'à mettre tubercule azote en mi-temps, ils ont qu'à marrer bitaine là, ils ont qu'à arroser y'a fond.
5: OK.
6: Et après ça, j'ai qu'à l'essayer pousser moins en novembre, en planter pas possible.
5: OK.
6: Et, en l'essayant là, si j'en néglige yo. Et puis, on dit, attends, petit brin. En besoin manger pas possible. Et en changer position, moi, agrémenter et substrat là encore. Uh-huh. Et en mettez moins qu'à arroser. Si j'en vois Jean Sabel, si j'en vois Jean Sabel, à présent, il est content. Et encore penser qu'il n'y a pas en bail qu'à travailler.
5: Très bien.
6: Voilà. Donc, c'est comme ça pour nous planter un sac.
5: D'accord.
6: On a astuce en basote qu'elle nous apprend justement, elle veut madame Abrois capable, là, non, c'est Chantal.
5: Oui.
6: C'est qui montre nous ça, 11 novembre passé. Voilà.
3: Eh bien, très bien, merci de nous avoir suivis sur Méga FM 88.9. Nous sommes présents avec l'émission Si Bon Dit. Bon, rappelez-vous, chaque premier et troisième jeudi de chaque mois de 9h à 11h. Très bien. Rendez-vous à la semaine qui va précéder, eh bien, votre joie de peut-être nous inviter et que vous soyez toujours, eh bien, en cuisine ou dans votre jardin impliqué. Si dit bon, à bientôt.
6: Dit bon, au 21, allons.

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1: Eh bien, bienvenue à toutes et à tous et nous voici donc dans ce nouvel épisode de Faut qu'on en parle sur votre radio. On idéalise souvent la maternité, mais derrière les sourires et les clichés attendrissants, de nombreuses femmes s'épuisent en silence. Le burn-out maternel est un fléau méconnu qui touche de plus en plus de mères, submergées par la charge mentale et la pression du quotidien. Comme dans le film Tout pour être heureux, où Manu Payet incarne un père dépassé par la parentalité, on réalise que jongler entre enfants, travail, vie personnelle et professionnelle peuvent devenir un véritable marathon. Mais pourquoi ce sont souvent plus les mères qui s'effondrent sous cette pression? Quels sont les premiers signes du burn-out maternel? Pourquoi en parle-t-on si peu? Et surtout, comment s'en sortir? Avec nos invités, nous allons lever le voile sur cette réalité trop souvent minimisée et explorer ensemble les solutions pour alléger le poids qui pèse tant sur les mères. Partagez vos témoignages avec nous avec le hashtag FQEP ou laissez-nous un message sur notre répondeur le 07 839 839 75. Et comme d'habitude, j'ai le plaisir d'animer cette émission avec Mylène. Bonsoir Mylène.
2: Bonsoir, bonsoir à tous.
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2: De plus en plus de mères se retrouvent épuisées, à bout de souffle sous la pression des attentes sociétales et familiales. Qu'est-ce que le burn-out maternel et pourquoi est-il si peu abordé?
1: Fatigue chronique, détachement émotionnel, sentiment de culpabilité, ces signes peuvent indiquer un burn-out maternel en développement. Comment identifier les premiers signes chez soi ou chez ses proches?
2: Entre les responsabilités familiales, professionnelles et sociales, les mères jonglent avec de nombreuses attentes. Quelles sont les causes principales du burn-out maternel? Nos spécialistes en plateau répondront à vos questions.
1: Le burn-out maternel n'est pas une fatalité. Quelles sont les solutions pour s'en sortir? Quels sont les gestes simples que l'entourage peut adopter pour alléger la charge mentale de nos mères?
2: Burn-out maternel, un fléau silencieux? C'est tout de suite dans Faut qu'on en parle.
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1: Et nous recevons Vanessa Boccaletti, tu es infirmière puéricultrice de formation et accompagnante périnatale chez Vanesse Maternage. Bonsoir.
3: Bonsoir.
2: Manon Gourjon qui est psychothérapeute spécialisée en parentalité. Bonsoir.
4: Bonsoir.
1: Nous avons Morgane Stepenko qui est coach parental avec la méthode d'Isabelle Filioza dans le Var. Bonsoir.
5: Bonsoir.
2: Sabine Guiss, sophrologue relationnelle à Brignoles.
6: Bonsoir.
1: Nous avons aussi Harmonie Fauconnier qui est sage-femme libérale à La Ciotat.
7: Bonsoir.
2: Et Bérénice Astolfi pardon, qui est chargée de projet à l'UDAF 83. Bonsoir.
8: Bonsoir.
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2: Lorsque vous avez vu le sommaire de l'émission en vidéo sur notre chaîne YouTube ou notre page Facebook, vous avez été très curieux et vous nous avez posé pas mal de questions. Commençons tout de suite cette partie avec quelques chiffres.
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2: Le burn-out maternel, concrètement, ça concerne qui, Luc?
1: D'après un sondage IFOP de 2021, 34% des mères sondées reconnaissent être touchées par un burn-out parental. 67% des mères concernées évoquent même un manque de soutien du conjoint ou de l'entourage. 58% pointent une charge mentale excessive entre gestion des enfants, travail et tâches domestiques. 43% expliquent que c'est des attentes irréalistes sur leur rôle de mère qui aggravent leur épuisement.
2: Quels sont les symptômes du burn-out parental chez les mères?
1: 89% des mères touchées ressentent une fatigue intense et un manque d'énergie pour s'occuper de leurs enfants. 74% déclarent une irritabilité accrue, se mettant en colère plus facilement. 68% éprouvent une perte de plaisir carrément dans leur rôle parental. 52% ont des sentiments de culpabilité permanents, se rapprochant et se reprochant même de ne pas être assez présente ou patiente.
2: On passe tout de suite aux réactions de nos auditeurs.
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1: On a Sophie, maman de 3 enfants. Franchement, je ne me reconnais totalement dans ce sondage. Avec 3 enfants et un boulot à temps plein, j'ai l'impression de courir après le temps en permanence. Le soir, je suis vidée et même lire une histoire devient une corvée. Ce qui m'aide un peu, c'est de lâcher prise sur le ménage et d'accepter que tout ne soit pas parfait.
2: Julien, 42 ans, papa solo d'un ado. Le burn-out parental ne touche pas que les mamans. Moi, en tant que papa solo, je ressens aussi cette fatigue extrême. Jongler entre le boulot, les devoirs et la maison, c'est usant. Parfois, j'ai juste envie de tout lâcher. Ce qui m'aide, essayer de garder du temps rien que pour moi, même si c'est juste 1 heure de sport ou une balade. Mais clairement, on manque de soutien et d'accompagnement pour éviter d'en arriver là. Vous l'avez donc compris, pendant 2 heures, on va parler de burn-out maternel. Mais on va commencer par définir les termes. Qu'est-ce que c'est réellement et en quoi ça diffère, par exemple, d'un burn-out professionnel? On va demander à, À qui veut, qui se lance.
1: Allez. Oui, Harmonie.
3: Allez, c'est parti.
1: La sage-femme, allez. Pourquoi pas. Allez, oui.
3: Alors, le burn-out maternel se distingue, ou parental, hein, se distingue du burn-out pro, parce que quand on est en burn-out maternel ou parental, on peut vraiment s'y retrouver et kiffer notre profession quand même. C'est même un refuge. Et on recule même l'heure d'arriver à la maison. On va rester plus longtemps au travail et on n'aura pas forcément envie de rentrer à la maison pour s'occuper de nos enfants. On appréhende, on a la boule au ventre et on peut quand même kiffer le reste de la vie, sauf que passer la porte de la maison, il y a cette anxiété qui arrive, cette boule au ventre et on se sent déjà en échec.
1: C'est déjà un gros signe.
3: C'est cette anxiété qui arrive, cette boule au ventre et on se sent déjà en échec.

0: maternelle, on ne peut pas faire de pause vraiment de sa famille et de ses enfants.
1: C'est vraiment 24h/24, 7 jours sur 7, effectivement. Il y a aussi donc clairement une fatigue parentale, le baby blues aussi, on en entend parler. Quelle est la différence avec le burn-out maternel, clairement?
0: Alors, le baby blues, c'est physiologique, c'est une affaire de climat hormonal. On accouche, 2-3 jours après, on peut être confronté au baby blues. À 80% des femmes sont confrontées par le baby blues, qui est tout à fait physio, c'est un blues. On sent l'anxiété arriver, on a peur vis-à-vis de ce bébé qui est totalement dépendant de nous. Si on n'est pas là, ben il meurt de chagrin, de soif, de faim. On sait qu'il est totalement dépendant. Il y a les hormones qui sont au rendez-vous, donc on est chamboulé. C'est pas une situation en fait confortable, mais ça passe en général dans les 15 jours qui suivent l'accouchement.
1: Ah oui.
0: Ça s'inscrit pas dans le temps.
1: Ouais, c'est pas du tout comme un burn-out maternel qui
0: pas
1: va rester
0: du tout,
1: au contraire, qui risque de s'aggraver avec les charges quand on s'occupe du bébé. Un avis peut-être côté psychothérapie, Manon?
2: Ben, en fait, oui, tu l'as très bien expliqué. Ce qui est la grande différence, c'est finalement sur la durée. C'est que le burn-out maternel, il peut intervenir à plusieurs moments de vie. Ça peut être effectivement après la naissance ou dans les premières années de vie, ou tout à l'heure, comme un des auditeurs l'a mis dans ses questions, ça peut arriver même plus tard. Donc finalement, au niveau de la temporalité, il n'y a pas un instant où on se dit là, à ce moment-là, je peux vivre ça. Et surtout, on ne sait pas combien de temps ça va durer. C'est pas une question, enfin, en tout cas, c'est pas que une question d'hormones qui vont jouer. C'est vraiment un état émotionnel particulier sur lequel on n'a pas de données avant, en fait. Alors que le baby blues, aussi la différence, c'est que on en parle de plus en plus, c'est de plus en plus, en tout cas, on commence à en parler, alors que le burn-out maternel, ça fait encore partie des tabous de la société pour l'instant.
3: Et baby blues et burn-out maternel en même temps, ça existe ou pas?
2: Alors, de mon point de vue, oui, les deux peuvent coexister, j'ai envie de dire, simplement, c'est pas le même état. Certes, l'un va dire, comme tu l'as très bien expliqué, dépend d'un état hormonal, et généralement 15 jours, 3 semaines de vie du bébé, donc 15 jours, 3 semaines de naissance de la maman, ça commence à rentrer dans l'ordre. En tout cas, on commence à reprendre ses marques, à trouver son organisation, etc. Et du coup, ce baby blues va se calmer, entre guillemets, alors que le burn-out maternel, si on est dans le déni, on peut être dans le déni un certain temps et mettre un certain temps pour sortir du déni et donc mettre un certain temps pour mettre en place les choses pour sortir de ce burn-out maternel.
0: Mais physiologiquement, ça peut pas se suivre, le baby blues et le burn-out. Parce que le baby blues, ça dure un temps limité, 15 jours max en général. Après, on peut parler de dépression postpartum, qui aller après le baby blues.
1: Ouais,
0: c'est ça, quand c'est pathologique. Le baby blues n'est pas pathologique, c'est physiologique en fait. Hein, et c'est même très sain, parce que on se rend compte de la difficulté, de la réalité aussi, de ça y est, je suis parent, je suis responsable, plein de trucs. La dépression postpartum peut arriver après. Et le burn-out, lui, ça érode. C'est une érosion lente en fait. Donc, c'est forcément très, très éloigné, les deux périodes.
1: Et ça dure beaucoup plus longtemps, en fait. On s'ancre dedans,
0: souvent,
1: les mères.
0: Si on met, exemple, 2 ans à s'enfoncer, on va mettre autant de temps à remonter, un exemple. C'est très long pour aller mal et c'est très long pour aller mieux.
1: C'est insidieux, ça vient au fur et à mesure,
0: progressif, crescendo. C'est très insidieux et souvent, les mères, elles sont dans un grand âge, elles ne se rendent même pas compte. En fait, il va y avoir des clics qui vont faire qu'elles vont se rendre compte. La fessée de trop... c'est qui va s'écrouler par terre, c'est qui va avoir une parole heurtante en fait, violente. Elle va dire mais waouh, qu'est-ce que je suis en train de faire en fait, je veux pas être cette mère là moi, je veux pas, ça résonne pas avec qui je veux être. Donc il va avoir à un moment donné un déclic.
1: C'est là où les mères peuvent s'en rendre compte.
2: Le déclic, ça peut être aussi le matin où j'ai pas envie de me lever. C'est les enfants sont réveillés, on les entend et on a plus envie d'aller faire toutes les choses du quotidien que l'on doit se faire en tant que mère, enfin je parle en tant que parent en général, parce que ça peut aussi arriver au père. C'est le matin de trop, quand tu dis c'est la chose de trop, c'est le matin de trop, ou le soir de trop, où les endormissements sont interminables, c'est le jour de trop, c'est le déclic sur lequel on arrête d'être dans le déni de ce qui se passe.
3: Sabine, quelque chose à rajouter ?
4: Oui, je dirais que le burn-out, c'est une accumulation, et c'est une accumulation de tas d'actions à mener.

0: Et que ce soit les enfants, mais c'est la maison. Et en fait, c'est ça qui est insidieux, c'est qu'on se rend pas compte qu'on additionne les choses et qu'à un moment donné, ça devient une soustraction et qu'on n'y arrive plus. Il y a la soustraction d'énergie, quoi.
1: On est en négatif.
0: Voilà. Hein, et à ça, on voudrait ajouter un tambour sawa, ou on voudrait ajouter du sport, ou on voudrait ajouter toute autre chose. Et en fait, ce qu'on se rend pas compte, c'est qu'on puise dans le même réservoir, c'est-à-dire soi-même.
2: Et donc,
0: il y a un moment donné, on arrive sur la réserve. C'est un peu comme un véhicule, hein. Et si vous allez pas prendre du carburant tout de suite, il y en aura plus à un moment donné. Ça s'arrêtera à un moment où on s'y attend pas aussi. Parfois, c'est, voilà, tout d'un coup.
2: Un peu, oui, c'est effectivement comme ça pourrait être professionnel, mais là, c'est la même chose, mais c'est comme c'est 24 heures sur 24, 7 jours sur 7, c'est peut-être même pire finalement que le boulot.
1: L'avantage du boulot, c'est que c'est évalué. Quand on travaille, on a un salaire, ça nous rémunère. C'est au prorata un peu de ce qu'on fait, le rendement, la performance.
3: La reconnaissance.
1: Alors que là, être parent, c'est de l'invisible. Mais qu'est-ce que tu as fait, chérie, de ta journée quand il rentre le soir, le papa? Je sais pas, en fait. Je sais pas, j'ai ramassé le vomi, j'ai changé 20 couches, j'ai ramassé 40 000 jouets, et j'ai refait pareil 6 heures après. Et je refais pareil 3 heures après.
2: Il faut peut-être se raccrocher au signe positif de quand on a un bébé quand même, parce qu'à un moment donné, on le voit plus quand on est dans cette situation.
1: Non, dans le burn-out, on le voit plus du tout. Il y a que du négatif. Il y a que des charges, des contraintes. Il y a aucun plaisir. Il y a une perte de sens. Il y a une perte de sens de la parentalité, en fait. On n'arrive plus à investir la relation à l'enfant. On n'arrive plus à investir son rôle. On prend plus de plaisir. Et on n'y voit que des inconvénients. Et on en veut à notre enfant, donc du coup, il vient après la colère. Après, du coup, si on est en colère après nous, on agit mal, par ricochet. En fait, c'est un engrenage infernal, en fait. C'est ça qui est difficile.
2: Vanessa, tu veux rebondir?
4: Et clairement, c'est dévalorisé, hein, d'être mère au foyer, père au foyer, de s'occuper de ses enfants. Et vraiment, ce que tu disais, on rentre... le mari qui rentre à la maison, qu'est-ce que t'as fait la journée, quoi? Il n'y a pas le ménage qui est fait, le repas. Alors qu'en fait, on est... juste se submerger par tout ce par l'enfant, carrément on est épuisé. Et généralement les parents, c'est vrai qu'ils s'en rendent pas compte, les mamans s'en rendent pas forcément compte qu'elles sont en burn-out jusqu'au fameux déclic. Il y en a certaines, heureusement, elles arrivent à se faire accompagner et voilà, elles prennent une décision en disant non, ça va pas, ça me plaît pas, l'orientation vers laquelle voilà ça part, l'éducation de mon enfant, voilà, comme tu dis, il a fait ses trolls, les hurlements, enfin on crie sur son enfant et au moment on se sent dépassé. Donc heureusement il y en a, elles arrivent à se faire aider, d'autres pas du tout, et en fait elles se rendent pas compte, elles sont là dedans et en fait c'est de pire en pire à chaque fois. Et vraiment c'est dur pour elles, comme tu dis, quand on est en burn-out pendant 2 ans, c'est long aussi d'en sortir. Et justement, je trouve que le soutien du conjoint, le soutien de la famille, c'est important. Et justement, valoriser un peu plus les compétences parentales et de se dire, mais en fait, ce qu'on fait, c'est bien. Élever un enfant, c'est même pire, que c'est encore plus difficile que d'aller travailler. Clairement, les journées de travail sont plus reposantes parfois que les journées avec son enfant. Les mercredis sont souvent vécus par les parents comme des jours très difficiles, ou les week-ends. Et je pense qu'il faudrait revaloriser les parents sur le fait que d'être parent, c'est un job à temps plein et que... bravo d'élever un enfant en devenir, enfin un adulte en devenir. Et je crois qu'il manque de soutien et que justement c'est très minimisé le burn-out, et elles ne se rendent même pas compte qu'elles sont dedans, et elles se font du coup pas aider comme
1: c'est
4: elles le devraient.
1: C'est très tabou, en fait.
4: Oui, c'est très tabou.
5: Et puis c'est une notion où on en parle depuis peu, hein, parce qu'on parle aujourd'hui plus de burn-out professionnel. Le burn-out parental, le burn-out familial, on en parle peu.
4: Et c'est vécu comme un échec, hein, d'être en burn-out, hein, d'être une mauvaise mère.
5: Tout à fait.
3: Moi aussi, ce que je remarque dans les personnes que j'accompagne, c'est cet état robotique. C'est quand tu dis Vanessa, c'est super ce que tu fais. Enfin, ça devrait être valorisé, etc. Quand que j'ai en face de moi un parent ou une maman et où je lui dis regarde tout ce que tu fais au quotidien, voilà, essaye de valoriser toi-même, parce que c'est un peu ce que tu disais, quand tu viens déjà remplir toi-même ton réservoir. C'est le travail, il est déjà là. Et souvent elles disent oui, mais c'est normal que je nourrisse mes enfants, c'est normal que je fasse le ménage, c'est normal que je fasse à manger. En fait, c'est tout cet état qui est normal, du coup un peu robotique, et qui fait que ça fait partie de leur quotidien. Et du coup, elles en ont même pas conscience. Au-delà du fait de vouloir être valorisée par le conjoint, la famille, etc. Je suis complètement d'accord avec vous, mais souvent la mère en burn-out maternel, Elle ne se valorise même pas elle-même de ce qu'elle fait pour elle, pour sa famille, pour son enfant, pour sa maison, parce qu'elle n'en a plus conscience, parce qu'elle est dans cet état robotique, en fait.
1: Elle est en mode pilotage automatique, on appelle ça.
3: Exactement.
1: Et d'ailleurs, pour être parent d'un enfant de moins de 3 ans,
3: savoir qu'il y a quand même 3 heures de temps domestique par jour. Il y a 3 heures de temps parental, donc d'échange vraiment, interaction avec l'enfant quand on veut faire les choses bien, et 2 heures de charge mentale en plus sur une journée. Ça fait 8 heures en plus du travail professionnel. Donc c'est énorme en fait, on se rend pas compte. Mais
6: est-ce que le burn-out maternel, ça touche toutes les mères de la même manière, ou il y a certains profils peut-être plus à risque?
3: Carrément.
6: Et quels sont du coup ces profils?
2: Alors, toi, Harmonie, tu le vois, toi, le mot Harmonie, comme c'est sage-femme, tu le vois dès le début, ou
3: alors,
2: tu le suis après?
3: T'as de trucs à dire à ce propos, il faudrait même se revoir, tellement il y a de choses à dire, tellement ça va loin.
2: Mm-hmm.
3: Hein, même si je vous parle d'épigénétique, ça vous parle ou pas? Ouais, donc du coup, il faudrait vraiment se revoir pour aller plus en profondeur. Mais les candidates idéales au burn-out maternel, c'est quand même les femmes qui aiment bien tout maîtriser. Qui veulent être parfaites.
2: Ah bah là oui, quand
7: j'allais
2: on a un enfant,
7: exactement c'est dire, fini, c'est ça. Pour moi les mères parfaites.
3: C'est d'ailleurs la mère parfaite est une mytho, hein, complètement, pour pas dire un autre mot.
2: Ça n'existe pas.
6: Une grosse mytho.
2: Le parent, les parents qui disent moi tout va bien, tout est parfait, tout est nickel,
3: ouais,
2: non, ça n'existe pas.
3: C'est ça. Et c'est la nana qui va être hyper perfectionniste en fait. Elle voudrait être nickel sur tous les fronts. Elle voudrait être maquillée, manucurée, pompée, la maison au carré, l'enfant propre. Qui a mangé comme on lui a demandé de faire, petit soldat qui écoute, qui fait pas de bruit, elle se met un peu.
6: Et en fait, souvent, c'est aussi les mères qui sont hyper informées, qui ont lu énormément de livres pendant la grossesse. Alors c'est hyper bien qu'elles se soient informées, mais souvent elles sont trop informées. Aujourd'hui, je le dis toujours, c'est une mine d'or les réseaux sociaux, Instagram, etc. Mais des fois, ça renvoie une pression énorme de se dire, ah oui, telle influenceuse, elle a accouché il y a 3 jours, elle fait déjà ça, elle a déjà repris le sport, sa maison est nickel, etc., etc. Et elle se met une pression en se disant, bah, attends, là, moi, je suis
2: sur
6: mon canal.
2: Peut-être pas tout, mais il y a la façade.
6: Mais non, bien sûr qu'on le sait que Instagram, je prends Instagram, mais peu importe le réseau social. Mais, du coup, ces mamans, elles ont accès parce que, quand tu passes une journée avec un enfant, bah, et que, à part la sortie au parc, machin, où tu vois d'autres parents avec d'autres enfants, un peu le truc qui te renvoie avec l'extérieur, c'est aussi regarder ce qui se passe sur les réseaux sociaux. Et du coup, si les réseaux sociaux te renvoient cette image de mère parfaite, tu dis, et là, tu vois l'état de ta maison, tu vois l'état de tes enfants, toi, t'es en pyjama tout juste, tu te dis, mais ma vie, elle est pourrie et je suis forcément une mauvaise mère parce que regarde les autres.
3: Je suis pas capable d'eux.
6: Voilà.
3: Les autres y arrivent pas, moi.
6: C'est ça. Et en fait, c'est cette pression que déjà elle se met elle-même et que la société en plus renvoie.
8: Morgane, quelque chose à ajouter à tout ça?
4: Ouais, je voulais dire aussi que les mères qui sont en manque de soutien, c'est-à-dire qu'elles soit sont isolées, elles ont plus leur conjoint à leur côté ou que le conjoint est là mais n'aide pas. Celles qui viennent de déménager dans une région aussi, on oublie souvent, mais bon, du coup elles ont plus forcément ou pas forcément leur famille autour d'elles. Elles n'ont pas recréé ce lien amical avec les autres, peut-être parents de la crèche ou de l'école autour. Et donc, elles n'ont pas de quelqu'un vraiment à qui parler de leur situation, qui vivent la même chose qu'elles. Et elles risquent de se sentir la seule à vivre ce genre de difficulté-là. D'avoir personne avec qui partager ses doutes, d'avoir partagé ses expériences, ses expérimentations parfois, parce que bon, on essaye des choses avec nos enfants, ça marche pas, mais bon. Et donc cet isolement-là va faire qu'elles vont pas avoir de répit. Elles vont avoir personne pour prendre en charge les enfants quand elles en ont besoin. Et donc pour trouver du temps pour soi, quand on est dans cette situation d'isolement, ça devient très très compliqué. Et ça peut atteindre son identité propre, par contre, parce qu'elle n'a plus d'activité ressourçante, justement, tu en parlais, ce fameux réservoir à remplir par un peu de sport, par une activité créative, par un peu de lecture, par de la musique, enfin tout ce qui peut faire du bien à quelqu'un. Donc je trouve que ce manque de soutien est vraiment un facteur aggravant pour certaines mères.
5: Oui, et puis il faut surtout pas oublier aussi les parents, enfin les mères, hein, qui ont un enfant porteur de handicap. On sait que ces parents-là sont plus fragilisés au burn-out. Les familles, enfin les parents solo, hein, les familles monoparentales, et puis aussi les familles qui ont une fragilité économique. Hein. Aujourd'hui, on sait que plusieurs facteurs peuvent amener à un burn-out parental.
2: Quel type de facteurs? L'économie, l'argent?
5: C'est ce que je disais, les enfants, voilà, enfin, une famille, enfin, des parents qui ont un enfant avec un handicap, voilà.
6: Le trouble TDAH, notamment?
5: Oui, aussi, parce que ça fatigue, ça amplifie, tout à fait.
2: Le cercle vicieux, on va dire, du burn-out.
5: Voilà, un parent qui est isolé, une famille monoparentale, où il n'y a pas de tiers, ou un parent, ou un ami qui peut effectivement soutenir la charge ou la garde. Sur un week-end, une demi-journée, voilà, ça c'est plus compliqué. Et puis, comme je vous disais, quelqu'un qui a des problèmes financiers, par exemple, ça peut, aggraver en tout cas le burn-out. Voilà, parce que quand on a plusieurs difficultés, c'est sûr qu'effectivement, ça n'aide pas. Voilà.
4: Et du coup, je voulais juste rajouter que quand on a un enfant à besoin particulier avec certains troubles, on a aussi les rendez-vous médicaux qui s'ajoutent à la charge mentale. On va avoir l'orthophoniste, on va avoir le psychologue, on va avoir le psychomotricien. Et donc, tout ça, on a des horaires respectés, on doit parfois enlever les enfants de l'école pour les emmener chez le spécialiste. Et donc, ça crée encore plus de pression sur le dos des mères ou des pères qui s'occupent d'emmener les enfants au rendez-vous.
6: Parce que le burn-out, finalement, en gros, c'est quoi? Une phrase, c'est une augmentation des stresseurs exogènes, donc l'extérieur, l'environnement, les stresseurs, et une diminution nette des ressources endogènes. C'est-à-dire que je vais jusqu'au bout, je puise dans mes réserves, dans mon réservoir, mais j'ai quand même autant de stresseurs. Les rendez-vous, comme tu disais, donc c'est stressant de mettre un bébé dans un siège auto, un enfant dans un siège auto, quand on est en retard et qu'il veut pas. C'est la lutte, c'est du catch avec lui pour l'installer. On vient de changer sa couche, on est juste sur le qui-vive, vite, on va partir. Là, du coup, il fait un gros caca tout mou. On va pas, en tant que bonne mère, le laisser dans son caca pendant 20 minutes de trajet. Donc, on va rentrer à la maison, le changer. On va repartir en retard. Mmh. Et voilà. Et tout autant de stresseurs auxquels on se rend pas compte, en fait. Mais c'est des petits détails cumulés sur une journée.
7: C'est tout ce que ça déclenche.
6: Voilà.
7: Toute la problématique du timing, c'est passer son temps à courir après le temps.
6: Et regarder la montre, là, la temporalité, elle est très présente.
2: Oui, c'est ce que vous disiez, c'est effectivement les mères qui veulent tout maîtriser, là elles sont complètement dépassées. Là ça les enfonce encore plus finalement, parce que là elles se rendent compte qu'elles ne peuvent plus maîtriser, parce qu'en fait en vrai c'est pas maîtrisable.
5: Non.
2: Il faut accepter finalement.
5: Ouais.
8: Est-ce qu'il y a des signes et des symptômes qui fait qu'on peut repérer à part la mère parfaite, les premiers signes?
6: Ça commence par l'épuisement d'abord physique, puis mental, puis psychique.
2: Physique d'abord.
6: Physique d'abord.
2: On se dit, on est fatigué, on a envie de dormir, on est épuisé.
6: Qui récupère pas, qui se lève fatigué le matin.
7: L'irritabilité aussi.
6: L'irritabilité.
8: Et la fatigue, on la mesure comment? Parce que forcément, intégrer une nouvelle personne dans sa vie, c'est fatigant. Enfin, ça demande une réadaptation, plein de choses.
2: C'est tout le temps,
8: mais comment on sait que cette fatigue, elle est burn-out?
6: Parce qu'après, on connaît les gens avec qui on vit. On voit la personne qui est fatiguée, qui dit « je suis souvent fatiguée ». Et puis là, après, il y a la fatigue vraiment... On le voit physiquement aussi, peut-être un amaigrissement.
2: Oui, parce que avoir un bébé, c'est forcément fatigant. Donc, comment on peut arriver à faire cette frontière entre c'est la fatigue normale d'avoir un bébé à s'occuper, que ce soit pour le père ou la mère, on va dire.
7: C'est aussi l'état émotionnel.
2: Oui.
7: C'est l'état émotionnel, pardon, excuse-moi. Voilà, au-delà, c'est pas juste, comme tu le disais, il y a les hormones qui font que les larmes arrivent vite ou l'irritabilité arrive vite. Ça, c'est une chose. Et il y a cet état émotionnel qui fait que c'est démesuré en termes de... Peu importe l'émotion, parce que ça peut être même démesuré dans... Elle se met à rire et tu te dis, mais pourquoi elle rit autant? J'ai pas fait une blague de fou. Ça peut être, elle se met à pleurer, ça prend des proportions... au-delà d'une personne qui est sensible ou pas sensible, peu importe. Mais c'est la démesure entre l'émotion et la réaction à l'émotion.
6: En fait, il y a une dysrégulation émotionnelle.
2: Ouais, c'est difficile de s'en rendre compte.
6: Ça part en dents de scie, mais...
2: Ouais, c'est que d'un seul coup, on peut péter les plombs, s'effondrer, une mère, un père peut s'effondrer par terre. Et là, il y a vraiment un problème. On se rend compte que
6: c'est un des signaux.
5: Le repli sur soi aussi pourrait être un symptôme du burn-out.
2: Se renfermer.
5: Effectivement, éviter les contacts à l'extérieur.
6: L'isolement.
5: L'isolement. S'isoler. Ne plus répondre à des invitations. Tout ça, ça pourrait...
2: Donc c'est là où c'est compliqué, c'est-à-dire qu'une mère qui est déjà isolée parce qu'elle connaît personne là où elle est, etc., peut sombrer dans le burn-out, et de l'autre côté, une mère qui est dans le burn-out peut aussi commencer à se couper ses liens sociaux.
5: Tout à fait.
6: Oui, parce qu'il y a ce tabou.
2: Ouais.
7: Il y a ce tabou.
2: C'est bien pour ça qu'on parle, qu'on souhaite en parler dans cette émission.
5: Et
2: parce
5: oui,
2: que
5: le tabou et le déni.
7: Le déni, et puis reconnaître qu'on est en souffrance et qu'on a besoin d'aide, c'est aussi reconnaître qu'il y a une faille et qu'on en faiblesse. Et ça, reconnaître qu'on est en état de faiblesse, pas donner à tout le monde. De juste le reconnaître, en fait. Là, tout de suite, à l'instant T, j'ai besoin d'aide, en fait. J'ai besoin d'aller prendre une douche qui dépasse la minute, j'ai besoin d'aller lire un livre, d'aller voir une copine, de prendre un bain, de laver.
2: Quand on a personne pour prendre le relais, un bébé, c'est 24/24, 7/7.
7: Voilà. Voilà. S'il y a personne, en fait, c'est même pas avoir pris conscience de ses propres besoins. Parce que, comme tu dis, prendre la douche une minute de plus, ben, c'est même pas la conscience de qu'est-ce que j'ai besoin, qu'est-ce que j'ai envie, parce qu'en fait, on est omnibilé par le job de maman, voilà, par l'étiquette de je suis maman de quoi.
5: D'ailleurs, la candidate idéale aussi, en dehors du perfectionnisme, c'est aussi celle qui va toujours faire passer ses besoins derniers. Elle va toujours prioriser, du coup, le besoin de ses enfants, de sa famille, de son foyer, et de vraiment remplir son rôle parental au tout début, avant de faire le burn-out. Hein. Ça, c'est une caractéristique très présente. Je vais faire le max pour être maman au top, en fait. Hein. Vraiment, même si je dois me dépasser et que je dois vraiment ne pas assouvir, moi, mes propres besoins physiologiques et fondamentaux.
2: Mais au final, c'est là où la personne, elle s'enferme, en fait. Elle s'enferme dans le truc et elle prend plus de temps pour soi. Et comment on parlera des solutions, hein, mais effectivement, c'est un constat.
5: Ouais. Là, à l'instant T, quand elle est dans le burn-out, elle ne se rend pas compte qu'elle a besoin de prendre, de souffler.
2: Elle connaît même plus. Bébé,
5: elle est déconnectée avec l'autre et avec elle-même.
2: Alors justement, quelles conséquences du coup tout ça, ça peut avoir dans une vie de couple au final et sur les relations familiales, hein, peut-être même avec d'autres enfants si on en a eu avant.
5: Ben la fragilité du couple, la séparation.
2: Manon.
7: Moi je. Merci Vanessa qui me faisait remarquer ta spécialité.
2: N'hésitez pas à intervenir.
7: Oui, c'est ma spécialité, le couple, effectivement. Je vois de plus en plus, parce que effectivement, des émissions comme vous, par exemple, lèvent les tabous sur le fait que oui, il y a l'étiquette de je suis maman d'eux, mais il y a l'étiquette de je suis une personne. Ça, clairement, elles l'ont zappé à ce moment-là. Mais il y a une troisième étiquette qui est souvent zappée, en tout cas, qui est mise peut-être pas au dernier plan, mais à l'avant-dernier plan, c'est je suis femme d'eux, je suis compagne, peu importe le statut marital. Mais et effectivement, il y a une distance qui se crée au-delà de l'aspect physique, mais surtout de l'aspect émotionnel, que ce soit le contact physique, mais le contact émotionnel, le contact de la communication, c'est-à-dire qu'on communique pour se donner des informations de logistique. Et puis il y a une partie, alors c'est pas le cas de tous, mais il y a une partie des couples presque on en veut à l'autre personne qui, sur le papier en tout cas, semble plus épanouie parce qu'elle va sortir, elle va travailler, peut-être qu'elle voit encore, en tout cas elle a une vie sociale plus accrue que ce que la personne qui vit à ce moment-là le burn-out a l'impression de ne pas avoir. Et donc il y a une partie de, je le dis pas officiellement, mais je t'en veux un peu de ce que tu vis. Il y a une partie de oui, je me lève toutes les nuits parce que je sais que t'es fatigué et que tu travailles, etc. Oui, mais il y a une partie quand même qui en veut aussi. Enfin voilà, il y a pas mal de choses de non-dits. Peu importe sur les sujets, que ce soit même des fois ça va jusqu'à l'accouchement, voire même jusqu'à la grossesse, de se dire oui, mais t'avais dit ça le 14 février 2012. Et souvent, moi, alors je dis les hommes quand c'est le cas d'un couple homme-femme, mais quand c'est un couple de deux femmes ou deux hommes, c'est la même chose. On est capable de ressortir une phrase qui s'est dit il y a 1000 ans. La personne en face n'est pas du tout au courant et quand elle le dit, elle prend une claque parce que le cerveau, lui, il a bloqué sur cet événement. Alors qu'on n'est pas capable de dire hier qu'est-ce que j'ai mangé et quand est-ce que c'est la dernière fois que j'ai pris une douche. Mais le cerveau, lui, il a bloqué parce que cet élément-là, il a fait que il y a eu un blocage émotionnel dans le cerveau, dans le cœur et dans le corps, et hop, ça ressort. Donc, effectivement, il y a cette distance qui peut être sur le plan physique parce que, ben, forcément, quand on est dans un état d'épuisement, ça n'aide pas à un rapprochement physique. Je parle pas forcément que sexuel, hein, juste le contact, le bonjour, moi, je dis toujours aux couples que j'accompagne, commencez déjà à vous dire bonjour et à vous dire au revoir. Ça sera déjà le début de la reconnexion entre vous, quoi. Pour moi, c'est la connexion, quoi.
2: Vanessa?
4: Oui. Souvent, les mamans, elles sont épuisées de leur journée, de leurs tâches quotidiennes. Et quand le papa est rendu du travail, le premier truc qu'on a envie de faire, c'est tiens, je te donne bébé, j'en peux plus, s'il te plaît. Prends-le dans les bras, je veux juste aller me laver seule sans un bébé qui pleure. les papas ils rentrent du travail, ils ont eu leur journée épuisante, ils se retrouvent avec le bébé dans les bras, ok, attends, je viens d'arriver, j'ai même pas le temps un petit peu de redescendre. Ils comprennent pas pourquoi la maman, elle se décharge à ce point de leur bébé alors qu'elles n'ont rien fait la journée, comme beaucoup le disent, vu qu'elles ont fait que être à la maison et accompagner à la sieste. Et du coup, ça crée vraiment une incompréhension des deux parents, parce que la maman ayant envie de se décharger auprès du papa en disant occupe-toi ton enfant, tu l'as pas vu la journée, moi je veux juste aller me laver, et le papa à contrario, mais en fait j'ai une journée de travail, j'ai juste envie de prendre ma douche, je comprends pas pourquoi maman me donne bébé comme ça à peine j'arrive et me saute dessus. Du coup ça crée un petit peu des tensions dans le couple. Moi je fais beaucoup d'accompagnement sommeil et je me rends compte qu'en fait il y a beaucoup de parents qui dorment même plus ensemble, parce que bah, la maman dit bah moi je travaille pas, du coup je dors avec bébé, du coup papa il fait chambre à part, comme ça ça le dérange pas les réveils, etc. Moi j'allaite, du coup il se réveille la nuit, donc c'est moi qui fais toutes les nuits, papa lui il travaille. Et en fait les mamans entre guillemets elles assument beaucoup de choses parce que les papas travaillent, sauf que les mamans en fait elles ont jamais de répit, tant les papas ils dorment la nuit, ils vont travailler toute la journée, ils ont des interactions sociales avec des adultes, avec d'autres personnes, alors que les mamans, c'est H24, d'autant plus si elles allaitent, ben en fait, elles peuvent même pas couper et donner, ne serait-ce que papa qui donne un biberon la nuit, parce que c'est vraiment H24. Et je trouve que c'est dur, et qu'il y a... ouais, moi je trouve que c'est ce manque de reconnaissance. Et quand on parlait des populations à risque, je trouve qu'on parle pas trop des traumatismes de l'accouchement. Parce que moi, du coup, je les vois vraiment postpartum immédiat, voilà, je fais les bains, les choses comme ça, où parfois ils ont quelques jours de vie. Et en fait, on a beaucoup parlé, là, j'ai fait un DU sur un an, un DU d'allaitement, et on parlait beaucoup que c'était sous-estimé le syndrome post-traumatique, en fait, du l'accouchement, et que parfois on voit des accouchements traumatiques avec des hémorragies, des séparations, et en fait, les mamans, elles sont déjà d'emblée fragilisées. Et je trouve qu'on ne prend pas en compte, on sait...
7: Je suis d'accord, et même les papas, ou en tout cas ou les coparents, parce qu'en fait, ils vivent une situation, dans le cadre de l'accouchement, puisque c'est l'exemple que tu prends, ils vivent une situation qu'ils ne vivent pas dans leur corps, et souvent, quand on creuse, moi je fais des ateliers pour les papas, des groupes de parole, quand on creuse, ça revient, pas tout le temps, mais ça revient souvent. Oui, mais moi j'ai vu cette scène, ça m'a choqué. Moi j'ai vécu ce truc, ça m'a choqué. Elle m'a dit cette phrase, ça m'a choqué. J'ai pas compris ce qui se passait, ça m'a choqué. C'est tous ces mini chocs qui font que bien évidemment le choc de la personne qui accouche, il est à prendre en compte, et ça c'est sûr. Mais il y a le choc de la personne qui accompagne à l'accouchement.
4: Ah oui, le papa,
7: qu'on met sur le côté, parce que souvent, et c'est ce que me disent en tout cas quand je fais les clans des papas avec les hommes, c'est bah nous on peut rien dire, on a quand même pas accouché, c'est pas moi qui ai souffert, c'est nanana. Oui, mais il y a un impact émotionnel, exactement. Oui.
4: Il y a des papas qui m'ont dit j'ai cru perdre ma femme ou j'ai cru perdre mon bébé à l'accouchement, quand
7: c'est
4: tu vois bébé partir. Et en fait c'est vrai que même dans les soins du quotidien on a tendance à expliquer à la maman, montrer à la maman, et on pense moins au papa et aux besoins du papa. Et je trouve que les papas, ça y est, s'y mettent un peu, et je vois de plus en plus de papas en atelier qui font même ils font même des nœuds d'écharpe, quoi, des nœuds, quoi. J'ai pas que des pas de bébé, voilà quoi. Donc ils sont là, ils sont présents, et je trouve que c'est important d'avoir déjà un couple soudé. Vraiment c'est vraiment un duo et un trio du coup avec bébé, mais en fait le poids, je trouve, des responsabilités ne doit pas reposer que sur une seule personne, et que c'est important que ce soit vraiment équitable et qu'il y ait un coparent qui aide. Et souvent, par exemple, les accompagnements sommeil que je fais de bébé à l'été, la maman, je dis on peut compter sur papa, etc. Ah non, mon mari m'a dit comme j'allaite, en gros bien fait pour moi, et je me débrouille toute seule, quoi. Là je fais waouh, tout le poids sur les épaules de la maman, c'est juste impressionnant, quoi.
8: Morgane, quelque chose à rajouter?
9: Moi, je trouve intéressant aussi de parler, donc en plus de la relation entre les parents, de parler avec la relation à l'enfant. Puisque une maman ou un papa en burn-out, on en a parlé un petit peu avec toi, Harmonie, tout à l'heure, tu parlais de la distanciation émotionnelle, et c'est effectivement ce qui va se passer. Et donc, la maman va plus avoir envie de passer du temps avec son enfant, elle n'a plus aucun plaisir à passer du temps avec elle. Et comme tu le disais, Manon, elle est en mode robotique, elle fait les choses de façon automatique, elle va effectivement lui donner à manger, le garder propre et lui donner la quantité de sommeil dont il a besoin. Mais tout ce qui est à côté, c'est-à-dire avoir une connexion avec l'enfant, garder le lien, être en phase, avoir des moments complices, avoir ces fameux temps de qualité où on crée ces petits souvenirs, ne serait-ce que prendre une photo de son enfant... Quand on est en burn-out, je pense que ça peut être un signe d'ailleurs. Les mamans en burn-out prennent très très peu de photos de leur enfant, parce qu'il y a plus plaisir, il y a plus cette envie, il y a plus cette
2: connexion. Elles veulent plus les voir, quoi. Elles veulent plus
9: exactement
2: voir leur enfant.
9: Et donc, non, vous regardez le téléphone d'une maman, et c'est blindé de photos d'enfants. Une maman en burn-out parental va arrêter ou limiter beaucoup le nombre de photos.
10: Oui, parce qu'elles subissent la temporalité, en fait. Donc, elles ne peuvent pas capturer un moment
1: temporelle alors qu'elles le subissent à la base. Donc il y a comme un déni en fait, un rejet.
2: Ça peut être un signe.
1: Un rejet.
2: Effectivement, pas de photo à montrer.
1: Complètement. Oui, ben par exemple, si tu dis à une maman, est-ce que tu as une photo de ton enfant, n'importe quelle maman se jette à te montrer les 200 photos
2: qu'elle a. Normalement, oui, il y en a 50 000.
1: Et elle a 50 fois la même photo sous la même couture, alors que effectivement, tu as tout à fait raison. Elle va te dire, ah oui, mon mari m'a envoyé une photo ou ma mère, elle avait pris une photo, je vais te la montrer. Alors que la maman, entre guillemets, dans un cas classique, elle s'en fiche que la photo soit belle parce qu'elle trouve que ses enfants, ils sont merveilleux et elle en a 200. Et par contre, si tu la lances, là, tu peux passer 3 heures à regarder tout son album.
9: C'est ça. Et je vais rajouter aussi que l'enfant ressent cette distanciation émotionnelle de sa mère. Et donc, il ressent quelque part ce rejet qu'elle a envers lui. Et donc un enfant, alors ça dépend de son âge, mais va avoir des réactions pour chercher l'attention de sa mère, pour chercher ce lien dont il a besoin, lui, au quotidien. Et donc on va avoir des enfants qui vont avoir des réactions qu'on appelle un peu débordantes, inappropriées. Ils vont reproduire aussi ces gestes-là, peut-être un peu violents avec leurs camarades de classe à la maternelle, on va retrouver un peu des comportements inappropriés aussi en dehors du foyer. Mais avec une maman irritable qui va se mettre en colère un peu plus souvent, qui va crier plus souvent, l'enfant va réellement ressentir du stress et il va avoir besoin d'encore plus de connexion avec son parent. Et si le père n'est pas là pour assurer un petit peu ces moments-là de connexion, ça va être extrêmement compliqué pour l'enfant.
2: Finalement, l'enfant, il fait presque payer la mère, enfin directement, hein, payer entre crochets, hein, je dirais. Ça va amplifier le phénomène et amplifier finalement cette sensation, cette chute de la maman.
9: C'est ça, en fait, l'enfant, il a des besoins. Lui, il va pas calculer, je vais faire payer maman ou pas,
2: oui, hein,
9: mais il a réellement des besoins physiologiques, il a besoin d'amour, besoin de câlins, besoin d'affection, et si la mère peut pas le lui apporter, il va quand même le chercher. Il va tenter de l'obtenir.
1: Mais jusqu'au moment où il va plus le chercher, justement.
9: Et voilà. Alors là,
1: on arrive à un truc cataclysmique. Oui.
7: Et est-ce qu'un enfant qui a connu une mère à l'époque, du coup, qui était en burn-out, être après une mère qui sera en burn-out, est-ce que c'est relié?
1: Oui, refaire le burn-out?
7: Oui, l'enfant, il était enfant, sa mère était en burn-out. Est-ce qu'en grandissant et qu'une fois que cet enfant-là devient mère, peut être un cas à risque ou c'est pas forcément génétique?
1: Alors, ça dépendra de l'épigénétique, du transgénérationnel aussi qui a causé peut-être ce burn-out en fait. Donc, il est lié, voilà.
2: Ok, très bien. Eh bien, on va revenir dans quelques secondes sur votre radio.
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2: On va parler maintenant de la pression sociétale, Mylène.
7: Et oui, donc comment la société a-t-elle défini les rôles et les responsabilités des mères et comment cela s'est créé? Comment il y a eu toutes ces attentes irréalisables en fait pour les mères? Manon, peut-être?
1: Moi, tout à l'heure, je l'ai un peu évoqué. Je trouve que, effectivement, il y a la société, il y a les mères entre elles, c'est-à-dire la mère, la grand-mère, enfin, comme tu disais tout à l'heure, les générations précédentes. Mais, pour moi, je suis pas en train de cracher dessus parce que c'est une mine d'or d'informations, mais pour moi, les réseaux sociaux, et je le vois tous les jours, ils aggravent, cette pression sociétale que se mettent les femmes.
7: Oui, les femmes, pas forcément que les mères, les femmes d'une manière générale.
2: Alors pourquoi un exemple concret?
9: En fait, elles se rendent pas compte que c'est une mise en scène, tout simplement.
1: Exact.
9: Ouais. Vous emmenez l'enfant 5 minutes à la piscine, vous le mettez dans un beau maillot de bain avec 2-3 jouets, vous prenez votre séquence d'1 minute 30 et vous repartez. Vous publiez ça sur les réseaux et les mamans qui vont regarder ont l'impression que cette personne a passé toute la journée à la piscine, a passé des moments merveilleux avec l'enfant, qui s'est éclaté, alors que pas du tout.
2: Alors qu'elles se disent, moi j'y arrive pas, c'est horrible, je suis vraiment pas parfaite, etc. Alors qu'en fait, c'est normal.
9: Exactement.
1: Sur les réseaux, c'est lissé, c'est fluide, c'est un montage, hein, c'est du fait.
2: Donc ça amplifie, donc l'arrivée de tous ces réseaux sociaux finalement a amplifié ce phénomène.
1: Et surtout ce qui a amplifié, vous me direz, vous êtes d'accord, c'est l'essor en fait de la parentalité positive. Parce que on a l'envie de le faire, ça résonne, hein, Montessori. D'ailleurs, aujourd'hui, il y a le ghetto Sori, hein, c'est pas en live. Mais l'éducation Montessori avec la méthode Filosa, c'est très bien. C'est génial parce qu'il faut évoluer, se rendre compte de beaucoup de répercussions positives sur l'enfant plus tard et le futur adulte qui va devenir. Ça, c'est génial. Par contre, on n'a pas les clés. On sait pas faire, en fait. On est tout seul. Donc, c'est bien d'avoir un idéal Mais après, il faut être accompagné, il faut avoir des outils au quotidien. Et surtout un relais, parce que seul... en fait, l'allo-parentalité, donc l'allo comme A2LO, comme une allo-parentalité, est importante, elle est même nécessaire. Il y a un proverbe africain qui dit on élève un enfant, il faut un village pour élever un enfant. Mais c'est tout à fait ça. On est souvent isolé. On est beaucoup dans le modèle de la famille nucléaire. On est seul avec... on est un petit noyau. Et on n'ose pas demander de l'aide, etc. Donc forcément, la pression, plus l'isolement, le fait, le côté tabou de pas demander d'aide, etc. Ben, et de reconnaître qu'on a besoin, ben, tout ça, c'est un bon combo pour avoir une énorme pression, quoi.
2: Alors paradoxalement, on entend dire que les Français et les femmes font moins d'enfants. Les jeunes ont plus envie de faire des enfants. Juste avant, on vient d'entendre que les réseaux sociaux ont l'air de sublimer finalement l'image du bébé. C'est paradoxal. Parce que ça donne pas envie en fait aux femmes de faire des enfants. Parce que pourquoi cette maternité, elle est souvent maintenant perçue comme une étape incontournable pour certaines femmes et de moins en moins pour d'autres? C'est une vraie question de société, ça, aujourd'hui.
4: Bah, c'est quand même une entrave, entre guillemets, d'avoir un enfant. C'est beaucoup de responsabilités. On oublie un peu sa vie de couple, sa vie personnelle, les voyages. Et les femmes veulent parfois attendre de plus en plus longtemps pour faire des enfants.
7: Les carrières aussi.
4: Ouais, très carriériste et faire
2: plus
4: passer
2: qu'avant.
4: Le travail avant. Bah, maintenant, en fait, on a voulu, entre guillemets, l'égalité des femmes, enfin, des hommes. Et du coup, on veut aussi avoir notre propre, un métier valorisant, bien payé, etc. Et c'est vrai que d'avoir un enfant tôt, bah, ça bride un petit peu sur l'évolution professionnelle. Il y en a qui font le choix de passer leur côté professionnel avant le côté familier. Clairement, la conjoncture actuelle, entre le prix que tout a augmenté, on sait pas si on aura des retraites l'avenir. Franchement, ça fait peur de faire des enfants à l'époque.
2: C'est pour ça qu'il y a la baisse de natalité, hein. On l'entend dans tous les médias.
4: Ça fait peur d'avoir des enfants. On se dit, mais quelle avenir?
2: Le climat, l'argent. Ouais. Ouais.
1: Depuis le Covid, surtout, on a noté vraiment une baisse de natalité.
2: Mais les chiffres sont flagrants. Hein, je crois qu'on est revenu à des niveaux d'avant Deuxième Guerre mondiale. Hein, donc c'est même grave aujourd'hui. Et c'est assez paradoxal avec ce que vous disiez avant.
1: Les gens, ils sont gouvernés par la peur, en fait, financière et même les guerres, tout ça. On se dit, mais dans quel monde je mets mon enfant, quoi.
4: Ça fait pas forcément envie de faire
2: des
4: enfants.
2: Ça donne une pression de la société quand même derrière. Une mauvaise pression pour le coup là.
1: Et quand l'enfant parvient quand même, parce que quand c'est le moment, c'est comme ça. Après, faut assumer derrière quoi.
7: Tout à l'heure, vous parliez de carrière de femme. Il y a des mères du coup qui choisissent de ne pas suivre les normes traditionnelles, on va dire. Par exemple, les mères qui travaillent à plein temps ou celles qui choisissent justement de pas avoir d'enfants. Quel regard porte la société sur ces mères là?
4: Un peu négatif quand même. Hein.
1: Comment? T'as pas d'enfants? T'as 40 ans, t'as toujours pas d'enfants?
4: Une femme est censée avoir un enfant dans la société, voilà. Et c'est, on va dire, une finalité en soi, et c'est une réussite d'avoir un enfant, et celles qui n'ont pas d'enfant, entre guillemets, elles ont raté leur vie.
7: Et celles qui laissent un peu l'enfant de côté pour aller travailler.
2: Qui vont le mettre chez la nounou, elle est jugée aussi. Par semaine,
4: en fait, elle est jugée aussi. Quoi qu'on fasse, ouais. On est jugée.
7: En fait, c'est la culpabilité. Si ton enfant, il est malade à l'école, on appelle d'abord la maman pour qu'elle vienne chercher l'enfant. Et si la maman décroche pas, parce que le travail, elle est pas dispo, on va appeler le papa. Et ça va être tout de suite. Si mon mari il a pris des jours de congé pour mais pourquoi lui il a pris des jours de congé, pourquoi tu les as pas pris, ou alors tu travailles encore les week-ends, ils sont encore gardés, et pas forcément des gens malveillants, ça peut être les proches, les amis proches, les grands-parents. Tu fais encore garder les enfants pour aller travailler.
4: En fait, quoi qu'on fasse, on est jugé. Quand on prenne du parental, tu reprends pas le travail, en mode t'es fainéante et tu veux t'occuper de ton enfant et tu veux pas retravailler, ou alors tu reprends déjà le travail, le pauvre, tu le laisses toi à la crèche. Tu veux pas d'enfants, alors voilà. T'as 4 enfants. Non, mais n'importe quoi d'en avoir 4.
1: En fait, tu l'allaites, mais combien de temps? Jusqu'à ses 18 ans? Non, tu l'allaites pas, mais t'es une mauvaise mère parce que le biberon, c'est pas ce qu'il y a de mieux pour la santé.
4: C'est ça.
1: Ils sont jamais contents, les gens. Non, jamais.
2: Clairement, toute cette pression sociétale, aggrave finalement ce phénomène de burn-out. Ça entraîne encore les mères, encore
1: plus. Je dirais même que ça le déclenche à la base, parce que c'est des stresseurs et c'est des pressions qui déclenchent ça.
2: Oui, mais quand
1: c'est pas ça grave, c'est que c'est la base de...
2: Oui, quand on dit par exemple que c'est plus tard quand c'est à l'école, donc en fait c'est sur des années ce burn-out.
1: Oui, c'est une érosion très très très lente.
7: C'est latent.
2: Très très lente, en fait, jusqu'à ce qu'il soit ado et puis qu'il lâche un peu la maman, une quinzaine d'années.
1: Le corps, il s'est donné des signaux, donc il
2: faudra être présent.
1: Oui, on espère, oui.
2: Du coup, en quoi les standards finalement de mère parfaite véhiculés par les médias et les réseaux sociaux ajoutent-ils de la pression en fait au ressenti des mères?
4: Ça renvoie à l'échec, qu'on n'est pas du tout comme ça. Après, c'est normal, moi je suis beaucoup sur les réseaux sociaux, je vais pas mettre une photo de ma maison en désordre ou mes enfants en train de faire des crises.
2: Ça n'existe pas ça, des des gens qui disent finalement la vérité au final.
4: Oui, mais en vrai,
2: quand c'est pas beau, c'est peut-être pas glamour,
4: parce qu'on a envie
2: etc.,
4: de voir sur internet. Ben, c'est ça, c'est ouais. qu'en fait, quand on est, enfin moi personnellement, je suis le soir sur le canapé, j'ai une journée de fou avec mes enfants. J'ai juste envie de voir des chatons mignons qui enfin, j'ai pas envie de voir la tristesse du monde. Je veux quelque chose qui va m'égayer ma soirée et me remonter le moral. J'ai pas envie de voir la tristesse et voilà et voir des choses négatives. Donc c'est le jeu aussi des réseaux et c'est dur de montrer le négatif, pas parce qu'on veut pas, mais c'est parce que c'est encore un standard entre guillemets.
2: Après il y a peut-être que Manon qui dit ça. Manon, t'es coach parental, t'es psychothérapeute surtout, et tu as la brigade des mères imparfaites. Alors pourquoi avoir choisi ce nom-là justement?
4: Parce que
2: là, pour le coup, tu mets les pieds dans le plat en fait.
4: Ah oui, moi,
2: pour ta brigade des mères imparfaites sur internet.
4: J'affiche clairement la couleur que je fais la guerre aux mères parfaites. Alors je n'ai rien contre ces mères parfaites,
2: ça n'existe pas.
4: Je les déteste pas. J'essaye juste de leur montrer que ça ne sert à rien de vouloir faire une compétition à tout dans la parentalité, dans tous les domaines. Non, en fait, juste essaye de vivre, essaye de
7: survivre.
4: Faire comme tu peux, et exactement. Essaye déjà de survivre et
7: d'avoir du plaisir et de donner sens à tout ce que tu vas
4: faire. Effectivement, peut-être que t'auras pas fait toutes les cases de ah oui, dans ma to-do list de mère parfaite, fallait que je fasse tous les petits pots maison, fallait tout à l'heure tu parlais de l'allaitement, fallait que j'allaite. On m'a dit qu'il faut que je fasse ça, il faut que je le couche à telle heure, il faut que je fasse un bon repas à mon mari, il faut que ma maison soit nickel, nanani nanana. Chacun sa liste, parce que chacun a son point de vue sur la liste. Mais c'est aussi de se dire, ben, ok, peut-être ta maison, ben, en ce moment, c'est clairement Shanghai, tu peux tout juste aller d'une pièce à l'autre. Mais peut-être que, les cinq minutes où t'as pas passé ton aspi, t'as peut-être fait un puzzle avec ton enfant, ou vous avez chanté une chanson, vous avez mis la musique, vous êtes éclaté. Voilà. C'est un peu se lâcher prise sur des moments, et pour prendre du plaisir sur d'autres. C'est peut-être, j'ai lu, on m'a dit qu'il faut pas que je fasse ça parce que je vais, parce que maintenant, absolument, on explique aux mamans que dans tous les cas, ce qu'elles vont faire, c'est traumatiser leurs enfants parce que, malheureusement, c'est aussi, la psychologie classique traditionnelle, elle est tellement venue taper depuis des années sur les mères que, du coup, la mère, elle commence à être mère en se disant, de toute façon, je vais traumatiser mon enfant. Donc, quoi qu'elle fasse, elle se dit, je vais forcément me faire mal, ça, forcément, je le fais mal. Mais du coup, à un moment donné, c'est aussi de se dire, moi, je l'entends combien de fois. Ah oui, mais en fait, ce que j'ai envie, c'est de me doucher parce que ça fait 3 semaines que je me suis pas lavé les cheveux. Bah non, en fait, il vaut mieux. Alors bien sûr, dans un cadre de sécurité, tu laisses jamais ton enfant en insécurité, etc. Je pense que c'est même pas la peine que je le précise. Mais à un moment donné, les besoins primaires, et c'est toujours ce qui est oublié, manger, aller aux toilettes, boire et se doucher, en fait, c'est la base. Et à un moment donné, si t'as pas rempli ça, tu ne peux pas le remplir chez les autres personnes de ton foyer.
7: On ne peut pas prendre soin des autres si on ne prend pas soin de soi d'abord. On ne peut pas s'aimer, aimer les autres si on ne s'aime pas soi d'abord.
2: Et mais souvent, ce n'est pas facile. Les mères, elles sont prises par le quotidien, 24/24, 7/7.
4: Bien sûr. Oui, c'est pour ça qu'on n'est pas obligé de taper sur les... Enfin, je vois la pyramide de Maslow, je ne sais pas si vous la visualisez. On n'est pas obligé de taper sur les besoins... au maximum, déjà, c'est pour ça que je parle des besoins primaires, c'est déjà la base, c'est manger, boire, dormir et se doucher. Enfin, je focus sur la douche, mais parce que je l'entends tellement. Faire pipi, le truc de...
7: Avec un enfant.
4: Tout à l'heure, exactement ce que tu disais.
2: Hein, j'ai même pas le temps d'aller faire pipi.
4: Voilà, il faut trouver la solution de je mets l'enfant, j'en sais rien, comment, ou même je le prends sur les genoux, mais en fait, si t'as envie de faire pipi, il faut que tu fasses pipi, parce que, en fait, si t'as passé une journée sans faire pipi, enfin, au-delà de ça, ça va te causer aussi des problèmes physiques, en fait. Donc, c'est la base, c'est répondre à ses besoins, au moins répondre à ses besoins physiques.
7: Les avancées scientifiques, pardon.
2: Oui.
7: Les avancées scientifiques ont apporté plein de bonnes choses, mais je trouve que moi j'adore les neurosciences, et je me rappelle, mon aîné va avoir 7 ans, quand j'étais enceinte, j'ai lu les avancées des neurosciences sur les pleurs du bébé. Et en gros, j'avais lu que si on laissait pleurer un bébé, ça allait lui trouer le cerveau. Clairement, c'était le gros raccourci. Je me dis, oh mon Dieu, j'ai jamais laissé pleurer mon bébé. Certes, on est d'accord, on laisse pas pleurer un bébé seul en fermant la porte, assez gosillé, sauf si, et ça j'y tiens, on n'en peut plus, et qu'on a besoin d'une pause pour la prévention de la mort subite du nourrisson. Parce que moi, je travaille aux urgences.
4: Les bébés secoués, tu veux dire?
7: Les bébés secoués. Je travaille aux urgences pédiatriques et ça arrive d'avoir des bébés où les mamans, elles en pouvaient tellement plus, le bébé faisait que pleurer et elles ont commis, voilà, irréparable. Donc, on a le droit, entre guillemets, laisser pleurer son bébé si on a besoin juste d'aller crier dans son oreiller, donner des coups de poing dans sa couette. Mais je trouve que, du coup, il y a cette peur, moi, quand j'accompagne les parents, que leur bébé pleure. Et il y en a certaines que le bébé pleure, veulent à tout prix cesser les pleurs. Mais en fait, le pleur n'est pas que négatif. Le pleur, ça fait du bien, ça décharge. Il y a des études qui montrent que dans les larmes, ils ont trouvé du cortisol, de l'adrénaline, plein d'hormones du stress. Donc, entre guillemets, c'est positif de pleurer du moment qu'on est accompagné dans les bras de son parent, bienveillant, qui l'accompagne dans ses pleurs. Donc, je dis toujours aux parents, le bébé a le droit de pleurer. Il peut pleurer même 2 heures dans vos bras.
4: c'est mieux que 5-10 minutes seul dans sa chambre tous les jours de manière répétée. Et je trouve qu'il y a cette pression de non, je veux pas que mon bébé pleure, je veux qu'il soit parfait. Enfin, alors que non, il faut accepter que les bébés pleurent. Et tout à l'heure, on parlait des populations en risque, mais parfois il y a des bébés qui pleurent pendant des mois en non-stop, des bébés qui souffrent de gros reflux. Ça, c'est clairement des mamans qui en peuvent plus d'avoir des pleurs incessants et qu'il faut les accompagner avant que vraiment.
1: Mais c'est la population à risque.
4: Oui, clair. Oui, oui. Le reflux gastro-œsophagien, le RGO.
1: Sévère.
4: Clairement, c'est des mamans qui, des pleurs incessants toute la journée, si elles n'ont pas de relais. Mais c'est juste horrible.
1: J'ai été cette maman.
4: D'accord.
1: Bah, aller devoir aller faire pipi avec ma fille en écharpe.
4: Ah, bah oui, mais ça, c'est la base. Le portage, c'est une des solutions qui peut soulager une maman au quotidien de pas avoir bébé dans les bras toute la journée, ne serait-ce que pouvoir faire pipi, manger, boire, se promener, quoi. Et voilà, tout ça pour dire les neurosciences c'est bien, mais que du coup on a fait cet enfant, idolation de l'enfant, de pas laisser pleurer, qu'il soit toujours propre, etc. Alors qu'en vrai, un bébé ça pleure, un bébé ça doit exprimer ses émotions, et c'est pas pour autant qu'on a loupé notre rôle de mère si de temps en temps il pleure dans la journée.
8: Tout à l'heure vous parliez de la charge mentale des mères, qui est souvent plus lourde du coup que celle des pères. Comment concrètement faire pour que ça soit le plus égal possible?
4: Planning des tâches avec les papas.
1: Rendre visible le travail invisible, c'est-à-dire que faire des listes, partager l'équité, toi tu fais ça, moi je fais ça. C'est un con, mais un exemple, la charge mentale des couches. Dire au papa, toi tu géreras les couches. Moi je gère les repas, les petits pots, si je peux le faire, si j'ai pas encore pris le travail, c'est facile de faire des petits pots quand on travaille pas. Mais par contre, toi, ton job, c'est gérer les couches. Tu vas les acheter toutes les semaines, On se décharge, on est beaucoup plus léger, on répartit les tâches.
4: Il faut en avoir envie, beaucoup de mamans veulent pas. Elles sont vraiment, comme tu disais, dans le contrôle, elles veulent tout gérer. Et c'est dur de dire,
2: Mais c'est celle-là qui craque finalement, plus que les autres.
9: Et oui, tout commence par la communication quand même. C'est que, on peut faire des listes, le tout, c'est déjà, tout d'abord, d'en parler. D'ouvrir le sujet, de dire moi j'ai le sentiment que je me sens comme ça, je me sens un peu débordée, j'ai besoin d'aide. Est-ce que tu acceptes de m'aider? Comment est-ce qu'on se met d'accord pour gérer les tâches? Parce que peut-être que ce sera pas égal pour l'instant, mais déjà ça peut soulager une bonne partie de la charge mentale de la mère. Et donc c'est de trouver des tâches qui peuvent être effectuées par chacun le plus équitablement possible, bien entendu, dans le couple. Mais cette communication-là, d'ouvrir ce sujet-là, c'est quand même très important. Ça commence par là pour arriver à répartir les tâches.
1: Et souvent, d'ailleurs, elles veulent pas.
9: Et c'est ça,
1: elles
9: veulent
1: pas, elles reconnaissent pas, et puis elles veulent vraiment pas de l'aide. Et puis même un mari qui est très présent, ça va pas forcément les mettre à l'abri du burn-out non plus.
7: Oui, puis si c'est des mamans contrôlantes, c'est cette catégorie dont tu parlais. Si tu as délégué par exemple l'achat des couches comme tu l'as donné au papa, il suffit que le papa n'achète pas le bon paquet de couches de la bonne couleur ou je ne sais quoi, mais ça va créer une crise d'ampleur. Ou alors du coup elle va être dans cette culpabilité de j'aurais dû le faire, ça aurait été mieux. Plus effectivement après ça vient user sur la communication. Donc oui, le partage des tâches, ok, mais il faut que la personne avec qui on partage les tâches, c'est un peu, quand je dis c'est aussi une des clés, ça serait peut-être se connaître, c'est-à-dire qu'il y a des hommes qui sont faits pour faire des courses et qui savent faire des courses ou suivre une liste, et il y a des hommes, non, on sait que le papa il va perdre 3 jours et qu'il va jamais ramener les bonnes couches, c'est pour ça qu'il faut connaître le couple et dire,
1: donner des tâches adaptées en fait aux compétences de chacun.
7: Quelle est ta compétence? Enfin moi je vois dans mon exemple, la compétence de mon mari c'était le bain, et OK, ça sera toi le bain. Par contre, les compétences clairement c'était pas les courses. Donc c'est pour moi une connaissance du couple, une connaissance de soi-même, parce que c'est la personne peut dire franchement, je veux bien aller faire les courses mais je vais m'y perdre, et ça fait déjà 5 fois que j'y vais, 5 fois qu'on s'engueule. Et
4: d'où la communication.
7: Exactement.
0: Moi, je pense que c'est bien aussi de faire ensemble une liste des tâches et de partir plutôt aussi du principe, qu'est-ce que tu te sens de faire? Tout doit être fait, mais qu'est-ce que tu te sens de faire? Parce que des fois, on est étonné, on pense qu'une personne va faire telle chose et que l'autre va faire autre chose. Et en fait, c'est exactement le contraire qui se produit naturellement. C'est-à-dire qu'on n'est pas tous fait pareil et on n'est pas tous doués de la même chose. Et donc l'important c'est parfois de voir mais quand même je suis une femme, nous sommes toutes une femme d'ailleurs, toutes femmes autour de la table aujourd'hui, mais on a quand même un gros défaut, c'est que on a du mal à accepter le faire de l'autre, c'est-à-dire que effectivement un homme ne va pas faire comme nous, parfois même une autre femme, mais encore plus entre femmes et hommes on fait pas les choses de la même manière. Et c'est de pouvoir accepter que l'autre ne va pas faire de la même manière que moi. Mais en attendant, ça sera fait.
9: Et ce sera quand même bien fait.
0: Et voilà, ce sera quand même bien fait.
9: Il faut reconnaître que le cul de la casserole ne sera pas gratté comme on veut. Hein.
0: Voilà. Et bien.
2: Je suis seul homme autour de cette table, c'est compliqué. Cette femme autour de moi, oh là là.
0: Mais alors, tous les 15 jours, ou bien quand je veux, ben je gratterai le dos de la poêle. Voilà. Mais en attendant, la poêle sera propre. Et c'est vrai qu'il y a vraiment, voilà, à un moment donné, un lâcher prise. Et qu'il faut accepter la différence de l'autre et la manière de faire différente de l'autre.
7: Et accepter, comprendre que de toute façon, l'homme et la femme ne sont pas faits pareils. Donc ils ne peuvent pas penser pareil.
0: Exactement.
7: Donc ils ne peuvent pas réaliser la tâche de la même façon.
1: Mais pour faire une alliance, il faut communiquer et accepter les limites de l'autre aussi.
0: Voilà.
8: Tout à l'heure, vous parliez des réseaux de soutien, de la famille. Enfin, quand les personnes sont isolées, c'est un peu plus compliqué. Mais il y a quand même énormément de mères qui ne veulent pas laisser, ne serait-ce un jour, un bébé à quelqu'un d'autre. Comment on se détache de ce bébé-là pour pas être en burn-out?
0: Il va pas faire comme moi.
8: Mais du coup, comment on apprend à lâcher ce bébé pour avoir du temps pour soi?
9: On le fait progressivement. On laisse le bébé à la personne pendant une demi-heure, comme un peu une adaptation à la crèche, par exemple. Hein. On laisse pas non plus son bébé à la crèche pendant toute la journée du premier coup. Donc on va faire la même chose avec sa famille, avec ses amis. Déjà, on commence avec quelqu'un en qui on a confiance. Ça va aider. Et puis, on y va progressivement.
2: Et quand on est seul, Bérénice, comment ça se passe, par exemple, toi, du côté de l'UDAF 83? Il y a des dispositifs spécifiques pour ça, pour les mamans solo, un peu?
5: Oui. En fait, on a développe des projets autour du répit parental, hein, c'est-à-dire de permettre aux parents de prendre du temps pour soi, de souffler, de faire des choses qu'on aime sans son enfant. Et on a un projet qui est la garderie solidaire, et la particularité de ce projet, c'est la co-construction avec les parents qui sont concernés par ce projet. Et si tous les parents disaient oui, on a besoin de temps pour soi, on a besoin de répit parental, ces parents nous ont quand même dit que ça allait être compliqué de prendre ce temps. C'est-à-dire qu'en fait, elles nous ont dit elles l'ont pas verbalisé comme ça, hein, mais c'est ce qu'on a noté, c'est qu'elles culpabilisent, en tout cas, de laisser son enfant à quelqu'un d'autre, et qu'elles avaient besoin aussi d'être accompagnées dans le répit parental. Donc nous, là, aujourd'hui, on a un projet qui s'appelle la garderie solidaire, qui est mis en place sur un secteur, c'est la commune de la Seyne-sur-Mer, donc c'est une phase expérimentale d'un an, et après, si le dispositif fonctionne, pourquoi pas le déployer, notamment sur les secteurs ruraux. Donc en fait, c'est un lieu qui va accueillir des enfants de 3 à 11 ans, pour des parents qui élèvent seuls leurs enfants. En fait, au départ, on avait mis ce dispositif que pour des parents solo, famille monoparentale, au sens administratif. Et les parents nous ont fait remonter d'autres besoins. Et on a ouvert ce dispositif à des parents sur un temps donné, élèvent seuls leurs enfants. Donc, par exemple, ça peut être l'autre conjoint qui est parti pour une mission professionnelle, hein, puisque dans le Var, on a quand même beaucoup de militaires, mais aussi des parents qui partent dans un autre pays pour plusieurs mois, une hospitalisation longue, une incarcération ou une personne qui est en cours de séparation. Donc, ce dispositif est ouvert un samedi après-midi par mois pour répondre à du répit parental, c'est-à-dire que le parent laisse son enfant à la garderie, il est encadré par des professionnels, hein, des animateurs, et pendant ce temps-là, le parent a le choix. Soit il laisse son enfant et il s'en va, et il fait ce qu'il a envie. Alors, le but, c'est pas d'aller faire du ménage ou faire de rechercher un emploi, etc. Le vraiment, c'est prendre du temps pour soi. Ça peut être aller se promener, rencontrer des amis, voir la famille, ou même, pourquoi pas, rentrer chez soi, faire la sieste ou regarder une série, hein, à la télé. Donc, il a ce choix-là. Ou alors, nous, ce qu'on propose, c'est un espace parent où là, on va accompagner le parent vers le répit parental. Voilà. C'est-à-dire qu'on va l'aider à laisser son enfant, à laisser son enfant, et aussi de partager des temps avec d'autres parents qui ont la même problématique, les mêmes besoins.
2: Une question en fait, souvent, mais c'est lié à cette pression sociale. Hein. En quoi cette pression finalement de tout réussir, tout faire bien, une belle carrière, une belle éducation des enfants, une belle vie pro, perso. Pourquoi, en quoi tout ça, ça pèse autant sur les mères, et pourquoi en fait on en est là aujourd'hui? Est-ce que c'est une société qui est comme ça, qui force?
9: C'est l'idéal qu'on s'est forgé petite, en fait, surtout.
2: Oui.
9: Oui.
2: On se dit, il faut être la femme parfaite, ouais, mariée, les enfants, tout parce carré, beau boulot.
9: Regardez,
2: beau boulot.
9: À l'époque, avec encore pas si longtemps que ça, les pères travaillaient, les mères géraient le foyer.
11: Donc il y avait ce côté, cette charge unilatérale en fait des tâches domestiques, des enfants, le ménage, les repas, tout ça.
2: Et c'est resté finalement dans les mœurs.
11: C'est resté dans les mœurs parce que la petite fille qui est devenue femme, elle s'est fait cet idéal en fait de sa mère qui faisait ça. Sauf que aujourd'hui nous on fait ça plus.
2: Plus le boulot.
11: Voilà. Oui,
2: parce que depuis les années, on va dire, allez, depuis les années 80, les femmes retravaillent vraiment parce qu'elles n'ont pas eu le choix.
11: Forcément, ça crée un déséquilibre. Ouais. On ne peut pas être sur tous les fronts. Mais comment on s'est fait un idéal de par notre modèle féminin? Il y a une distorsion, en fait, à ce niveau-là. Et on veut mettre en place les mêmes choses que nos mères mettaient en place, sauf qu'on ne peut pas le faire aussi bien. Parce qu'il faut se décupler, quoi. Alors, on y arrive, mais à moins de mal.
2: Ah oui, il y en a qui sombrent.
11: Il y en a qui sombrent. Quand on sombre pas, on le fait, mais il y a des douleurs, il y a beaucoup de stress, ça répercute forcément sur le lien à l'enfant, sur la relation à l'enfant. Voilà,
7: on attend des femmes qu'elles s'occupent de leurs enfants comme si elles n'avaient pas de travail et qu'elles travaillent comme si elles n'avaient pas d'enfants.
11: Voilà.
2: C'est pour ça que c'est souvent considéré la femme au foyer comme une femme qui fait rien. On l'a dit tout à l'heure. Hein. Alors que finalement, c'est un travail à temps plein.
11: Bah, on devrait même changer le nom congé maternité. Ouais. Déjà, il me dérange le nom. Pourquoi on appelle ça un
7: congé?
11: Parce
7: que t'es pas du tout en train de te reposer.
11: Voilà. C'est déjà dans l'esprit des gens, on ne devrait pas s'appeler un congé maternité. C'est un temps de maternité.
2: Oui, c'est vrai. Avec le mot congé, dit vacances, dit repos.
11: C'est ça part en live déjà. C'est qu'on devrait changer les mentalités.
2: Oui.
7: Vanessa?
4: Et le congé parental, souvent on dit, le congé parental, c'est la maman. Moi, j'ai déjà vu des papas prendre le congé parental et la maman retourner au travail. Et ça, c'est très rare, mais franchement, c'est...
2: Oui, mais on reste dans le mot congé, en fait. C'est ça qui te dérange, Harmonie,
11: voilà.
2: Je pense.
11: Oui,
2: congé
11: égale vacances. Parce que dans l'esprit, c'est pas du tout un congé. Quand on regarde une journée type d'une fille, d'une femme,
2: c'est
11: ou d'un
2: parent,
11: ou d'un papa qui est à la maison pendant que la femme travaille, c'est tout sauf un congé.
4: Clairement, mon mari me dit, je préfère aller travailler qu'un mercredi à m'occuper de mes enfants.
2: Ça, beaucoup l'ont dit, oui. Tous ceux qui ont
4: des
2: enfants.
4: On est plus en vacances au travail qu'au travail. Au moins, on a une pause repas où on mange seul. On peut aller faire pipi quand on veut. Enfin, ça dépend du travail que vous faites. Alors qu'à la maison, c'est pas forcément toujours le cas.
2: C'est les enfants qui dictent, pas le choix.
5: Oui, je pense le mercredi, aussi qu'on l'appelle journée des enfants, quand même, hein.
11: Ben, c'est le mercredi. C'est le mère comme mère, la mercredi.
0: Je pense aussi qu'on est dans une société où on cherche la perfection, parce que dans le temps, les enfants faisaient pas autant d'activités. Et maintenant, la plupart des enfants, ils ont deux activités, si c'est pas trois, et parfois même quatre. Et que même là, on leur demande d'être les meilleurs. Et donc, on demande aux parents d'être le meilleur aussi pour l'emmener, le ramener, rester parfois, applaudir, l'encourager, etc. Et voilà, aujourd'hui, on veut beaucoup trop, je pense, beaucoup trop de choses.
4: Il y a la compétition de l'enfant parfait. Hein,
11: on veut du résultat aujourd'hui. On veut la performance en mettant de côté le plaisir et le bien-être.
4: Juste que nos enfants soient les plus forts, les meilleurs dans l'école, les plus intelligents.
2: De plus en plus vite, toujours mieux, etc. C'est pareil. Mmh. Finalement, on se met la même pression à la maison, alors que ça ne devrait pas marcher comme ça.
4: On met la pression à nos enfants aussi, d'être les meilleurs. Comparé avec les copines, à quel âge il s'assit? Ah ouais, ça se fait toujours pas. Ouais, mais en fait, il va s'asseoir.
2: Oui, à quel âge il a marché?
4: Mais on s'en fiche.
11: Il va finir par marcher, de toute façon.
4: Il n'y a pas de compétition. Mais déjà, la compétition des enfants qui va marcher le premier, qui va être le plus intelligent, qui va vite apprendre l'anglais.
2: Ça fait culpabiliser encore plus les mères.
4: Plus la compétition des mères, qui est la meilleure mère. Enfin, en fait, il y a de la compétition tout le temps. Effectivement, je trouve que la société, les réseaux en rajoutent dessus.
11: Et puis, ce dont on n'a pas encore parlé, et qui est très très important, c'est le coup de massue. C'est-à-dire que quand il y a un bébé qui paraît, il y a un fossé qui se creuse entre le bébé imaginaire qu'on a commandé à la redoute et le bébé livré pour de vrai dans le colis. C'est-à-dire que il y a vraiment une vraie différence entre ce qu'on avait imaginé de la parentalité, de notre propre rôle parental, et ce qu'on voit défiler sous nos yeux en scénario, vraiment. Donc ça crée vraiment un mal-être, en fait, et ça, on revient du coup sur le je suis pas capable, je suis en échec, je sais pas faire, je suis nulle, je me compare encore, et plus je me compare, plus je me trouve nulle, et ça nourrit, en fait, du coup ça nourrit la frustration, ça nourrit la colère qui nourrit du coup la dévalorisation, et en fait c'est un cercle super vicieux.
4: Je trouve qu'il y a une super préparation des mamans avec tous les consultations avec la sage-femme avant la naissance.
11: Mais c'est pas assez.
4: Ça aborde surtout la physiologie de l'accouchement, etc. Ça aborde pas vraiment les vrais besoins du bébé, mais côté dramatique. Alors d'un côté, c'est bien parce qu'on va pas non plus leur faire peur aux mamans en disant alors votre bébé risque de beaucoup pleurer, il risque d'avoir des reflux.
11: Je leur dis, ça change vraiment la donne.
4: C'est pas le cas de tout le monde, et je trouve que comme tu dis, beaucoup idéalisent un petit peu leur bébé en disant non, moi c'est bon, moi il va dormir. Ok, on m'a dit un bébé ça dort 20 heures par jour, moi il va dormir. Sauf qu'on n'a pas expliqué, c'est qu'il va dormir, mais sur vous en fait, que dès que vous allez poser, il va se réveiller. Et ça, c'est la réalité de la vie et je trouve qu'on est mal préparé. Et surtout, c'est bien d'avoir autant de consultations avec la sage-femme avant, mais après. Mais ça n'a pas les rendez-vous chez le pédiatre qui durent 15 minutes pour faire des vaccins et on a le temps tout juste de poser une question. Et je crois qu'on nous manque d'accompagnement et manque de professionnels pour accompagner. Et justement, je trouve que c'est important de s'entourer de bons professionnels à qui un petit peu déverser et parler de tout ça. Et je trouve qu'on sent assez abandonné, enfin les mamans et les parents en général. Et à la maison, bah, la visite de la sage-femme peu après la naissance, les consultations avec le pédiatre vite fait quand il y a de la place, parce qu'on galère à en trouver un. Et après...
11: Alors c'est pour ça que la Sécu a prévu un entretien postnatal précoce obligatoire entre 4 et 6 semaines après la naissance avec la sage-femme de référence pour justement dépister les terrains à type de dépression.
4: Ça, c'est top.
11: Sauf que c'est trop tôt. Alors, c'est bien, mais la plupart des dépressions postpartum vont quand même arriver vers 3-4 mois. C'est le pic de dépression parce que c'est aussi souvent au moment de la reprise du travail.
4: Mais je vois qu'il y a tellement de prévention à faire. Je vois que quand je vois des petits bébés d'une semaine ou deux semaines, parfois juste de parler et de poser. Et je trouve qu'il y a ce côté où est-ce que mon prévention à faire. Je vois que quand je vois des petits bébés d'une semaine ou deux semaines, parfois juste de parler et de poser.

0: important qu'ils disent bah, il fait ses nuits tout de suite, etc.
1: Ça ah, mais ça, il ne faut pas les écouter.
2: Et après, par du coup, c'est une question de prévention. C'est ce que tu disais, en fait, hein, c'est que il faut préparer les parents à ce qui va se passer, ce qui est positif, mais aussi où on va peut-être rencontrer des difficultés, et parler aussi du burn-out. Parce que je pense que...
0: Pas que ce soit tabou.
2: Voilà, faut pas que ça soit tabou, il faut pas faire culpabiliser aussi les mères. Hein,
0: oui, mais
2: voilà.
0: Est-ce que les mères se rendent compte, enfin les mères et les pères se rendent compte que de la charge que ça va être?
3: Non.
0: C'est ça,
3: jamais.
0: En fait, quand c'est un premier enfant.
3: On l'explore au moment où on vit, ça. On ne peut pas l'imaginer.
0: En général, quand on a un deuxième enfant,
3: ça se passe souvent mieux. Bah oui.
0: Et oui, parce
3: qu'on a eu le baptême.
0: L'expérience du premier.
3: Oui. Mais c'est pas forcément.
0: Donc c'est difficile. Comment l'anticiper, comment arriver à faire comprendre ça aux futurs parents. Là, on va mettre les deux, hein, les mères et pères, que ça va être comme ci ou comme ça, tant qu'on l'a pas vécu.
1: C'est compliqué, surtout que même on est hermétique un peu quand on est enceinte, on pense à notre beau bébé, on se caresse notre ventre, mais si on nous dit oui, ça peut être dur, nous on est dans le mode non, ça arrive pas qu'aux autres, moi il va être parfait.
0: Et puis si on parle avec des copines qui ont déjà eu des bébés, elles vont dire que tout est parfait, tout est super.
1: Surtout, enfin, je sais que moi personnellement, je disais moi je ferai pas comme ça, moi ça sera comme ça, moi ça sera tout nickel.
3: Ça sera des jouets en bois.
1: Oui, c'est ça, il y aura pas, ouais, ça sera tout monté. Et en fait, quand on a un bébé, on fait ok.
4: Quand t'as pris trois fois de jouets en bois dans la tête,
1: la bouteille en plastique avec du riz dedans, c'est très
0: ah bah après, il faut se détendre, il faut peut-être faire un peu de sophro, non? En quoi la sophro, elle peut aider
2: cette jouer en bois, et tu t'es pris trois fois dans la gueule.
5: Je crois que ça ferait du bien, oui, un peu de sophro.
0: Ouais.
5: Ben, en fait, moi, ce que je propose déjà, ce sont des exercices hyper courts et accessibles à chacun. Hein, déjà, on se rend pas compte, mais rien qu'une petite minute de respirer... et de prendre juste le temps d'une minute, c'est-à-dire 10 respirations. On peut commencer par 5. On a le temps de le faire et on se rend pas compte. Mais quand on le fait, peut-être que tout à l'heure, d'ailleurs, je pourrais le proposer de le vivre directement en direct pour tout le monde. Mais
3: même
5: maintenant.
0: Pourquoi pas, je sais pas.
4: Et ouais, mais ce qui est, c'est qu'on va quitter le mental. Donc après, pour revenir,
0: c'est compliqué. On
4: va le faire à la fin de la séance.
0: Ouais. Bon, en radio, on peut pas faire de blanc. Ouais, ça va être compliqué.
4: Parce que c'est le but de la respiration, c'est de quitter le mental.
5: Je fais pas de blanc et je n'arrête pas de parler pendant une minute. Donc il faut pas avoir peur. Il y aura pas de blanc à la radio.
4: Alors on gardera la minute à la fin.
5: Voilà.
4: Oui.
5: Mais bon, c'est vrai que de simplement respirer 5 fois, on se rend pas compte, mais ça fait déjà descendre la pression. Et si régulièrement, justement, on utilisait juste ces 5 respirations, qui peuvent être même à la longue que 3, je raccourcis à chaque fois, mais si on fait 3 respirations, on risque de réussir. Et si on réussit, on ira beaucoup mieux. Et rien que ces 3 respirations, c'est un petit moment de répit, c'est une petite prise de recul, et où je vais pas tout de suite réagir à ce qui se passe. Et du coup, je vais réagir d'une manière plus posée et complètement différente. Voilà. Et c'est accessible à tout le monde.
0: Morgane, comment ça se passe avec la méthode d'Isabelle Filiosa? Est-ce que tu as quelques tips comme ça à nous donner, quelqu'un?
1: Avec la méthode d'Isabelle Filiosa, on se concentre sur les temps de qualité passés avec l'enfant. Quand on est une mère qui travaille, on n'a pas 3 heures devant soi. Et donc simplement pouvoir passer 10 minutes avec l'enfant sur quelque chose qui nous plaît.
0: Faut caler un timing. Faut se dire, allez, je vais passer 10 minutes.
1: Non, mais vous revenez, vous avez quelques légumes à éplucher ou à couper. Eh bien, il y a un enfant de 3 ans peut vous aider avec un économe à éplucher une carotte, quoi. Et ça va être un moment de qualité parce qu'il faut pas oublier que les enfants, ils adorent nous imiter. Ils prennent énormément de plaisir à ça. Et donc, on peut avoir ces moments-là. On peut, quand on est un peu fatigué d'une journée de travail, avoir envie de danser frénétiquement sur une chanson entraînante. Et je vous assure que l'enfant, ça va lui faire plaisir aussi. Non, il y a pas besoin de chercher les fameuses activités Montessori, quelque chose de compliqué qui va développer certaines particularités de l'enfant. C'est pas ça le but. Là. Vraiment, c'est de concentrer des moments, ces petits moments précieux dont on va garder en plus le souvenir et qui vont être importants pour l'enfant. Donc privilégier la qualité plutôt que la quantité ou la chose parfaite. Donc voilà, c'est le lien avec l'enfant, la connexion, d'être complice, d'être en phase avec son enfant. C'est ça qui est le plus important.
4: Ça sera parfait pour lui d'ailleurs.
1: Exactement, ça parfait pour tout le monde en plus.
0: Ça va détendre l'atmosphère, tout le monde va redresser en pression.
4: Non, on sera jamais content, mais ils seront super ravis.
1: Oui, mais si vous dansez un peu, ça fait toujours plaisir, ça fait baisser la tension.
2: Et on peut le faire avec tout âge, hein, tous les enfants, les plus jeunes, et puis les ados, les plus grands. C'est un bon conseil en tout cas.
0: Ça peut détendre et déstresser tout le monde finalement. C'est ça.
5: Moi je dis souvent aussi, on a tendance à s'énerver.

0: arriver au bout de 7 fois ou de 8 fois. Et on attend toujours 7 fois ou 8 fois avant de s'énerver. Moi, je dis déjà, énervez-vous dès la 2e fois. Comme ça, on arrive déjà au premier résultat. Enfin, au résultat escompté. C'est-à-dire que l'enfant va faire les choses. Mais dès la première fois, en fait, aussi, c'est simplement de faire la connexion physique avec l'enfant. Parce que bien souvent, on lui demande quelque chose. Bon, après, on va prendre la douche. L'enfant, il a entendu vaguement quelque chose. Il sait qu'il doit dire juste « oui, oui ». Et en fait, il a rien entendu du tout, ou bien c'est rentré dans une oreille, c'est sorti par l'autre. Et là, je dis vraiment aux parents de faire une connexion physique, c'est d'aller voir directement l'enfant et d'être sûr que dans les yeux, même éventuellement en touchant l'enfant, il a bien reçu la demande et du coup qu'il puisse l'appliquer. Et surtout aussi, ben, je sais pas si vous avez déjà remarqué, mais quand on regarde une série, on arrive au bout de la série et il y a marqué dans quelques secondes l'épisode suivant. Mmh. Avec l'enfant, il se passe exactement la même chose. Donc, s'il est en train de faire quelque chose et qu'on lui dit, bon, quand t'as fini, voilà, on va prendre la douche. Mais non, il y aura l'épisode suivant ou il y aura le jeu suivant. Et donc, je dis toujours à la maman ou au papa, effectivement, cette minute 30 qui reste de fin de jeu, même si peut-être on n'aime pas, je dis de s'asseoir à côté de l'enfant et de terminer le jeu avec l'enfant, parce que du coup, je vais passer 1 minute et demie à me poser aussi, à l'observer aussi dans ce qu'il est en train de faire. Et là, je vais pouvoir l'aider à faire autre chose. Et pendant cette minute et demie aussi, à propos de burn-out, ben je peux me poser, je peux respirer, cette fameuse respiration, je peux faire mes 5 respirations pendant que mon enfant termine son jeu. Et là, on garde le calme et on peut aller vers l'activité suivante ou l'action suivante.
1: Et ça permet de passer un moment de qualité.
2: Exactement.
1: À Morgane.
2: Oui, c'est très important ces moments-là. Et c'est la connexion à l'enfant qui est la plus importante. C'est comme ça que l'enfant va être réceptif à notre demande et va vouloir collaborer avec son parent. C'est quand même ça qu'on attend de nos enfants.
1: Effectivement, allez, on va revenir dans quelques secondes sur votre radio. On va attaquer la seconde partie, on va parler plus de solutions après tous ces constats. On va essayer d'être un peu plus positif quand même, même si on a dérivé crescendo dessus quand même. Allez, à tout de suite sur votre radio, c'est faux qu'on en parle.
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4: Comment ces femmes vivent-elles ce quotidien écrasant et surtout, quelles solutions existent-elles pour les aider à se sortir de ce cercle vicieux? Quels sont les signes qui devraient alerter?
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4: Luc, peux-tu nous dire comment les mères pourraient-elles être mieux aidées?
1: Le burn-out maternel, c'est une réalité préoccupante pour de nombreuses mères. Selon une étude de l'IFOP, 34% des mères interrogées se disent concernées par le burn-out parental et 40% estiment qu'elles pourraient y être confrontées un jour. Pour faire face à cette situation, plusieurs solutions ont été identifiées. Du soutien et aide, on en a beaucoup parlé en première partie. 36% des mères expriment spontanément le besoin d'aide et de soutien pour trouver un équilibre dans leur vie quotidienne. Du temps pour soi, 59% des mères estiment qu'elles ont besoin de temps exclusivement pour elles afin de se ressourcer et prévenir l'épuisement. Une aide financière aussi, ça arrive ensuite, pour 47% des femmes qui soulignent la nécessité de cette aide, notamment pour aider à des solutions de garde d'enfants, ce qui pourrait alléger leur charge mentale.
4: Et pour commencer ce débat, voici quelques réactions que vous nous avez laissées avec le hashtag FQEP et sur notre répondeur le 07 839 839 75.
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1: Camille, maman de 2 enfants, on parle souvent du burn-out au travail, mais beaucoup moins du burn-out maternel, alors que c'est une réalité pour tellement de femmes. Personnellement, c'est ce qui m'a sauvée, c'est de déléguer et d'accepter que je ne pouvais pas tout gérer seule. Mon conjoint a pris plus de responsabilités à la maison et j'ai appris à me réserver du temps juste pour moi, sans culpabiliser. C'est indispensable pour tenir sur la durée.
4: Thomas, papa de 3 enfants, ma femme et moi, nous avons 3 enfants. Et honnêtement, sans une assistante maternelle pour nous aider, je ne sais pas comment on ferait. Je pense que les entreprises et l'État devraient proposer plus de solutions pour accompagner les parents, comme des crèches plus accessibles ou du télétravail facilité. Ça éviterait bien des situations de burn-out. Eh bien, tout d'abord, avant de trouver des solutions, il faudrait être peut-être diagnostiqué. Est-ce que c'est évident pour les mères de dire qu'elles sont en burn-out maternel? On l'a un peu abordé tout à l'heure, on dit peut-être qu'une femme en burn-out, une mère en burn-out est une moins bonne mère. Est-ce que c'est ce qui circule pour les grands-parents, pour les amis? Est-ce que c'est des mots qu'on entend?
2: Oui, carrément, c'est un échec. Et surtout, beaucoup disent, ma grand-mère, elle a eu 5 enfants, 6 enfants à l'époque où ils avaient des grandes fratries. Elle s'est jamais plaint.
1: Mais elle travaillait peut-être pas à l'époque.
2: Oui, mais du coup, elle avait pas la machine à laver, elle avait à la main et tout, elle s'est jamais plaint.
1: Ouais.
2: Du coup, on a vraiment ce truc de dire, mais en fait, on est mère, on assume. Beaucoup disent, t'as voulu un enfant, t'assumes, quoi. Et maintenant, t'as pas à te plaindre. Surtout, ça va, t'en as qu'un, quoi. Donc, je trouve que c'est clairement un échec de dire qu'on est en burn-out et que par la société, on est un peu jugé. Et surtout, pour peu qu'on est vraiment en congé, qui n'est pas un congé, on dit non, mais elle fait rien de sa journée. En plus, elle est épuisée de s'occuper de son enfant.
1: Ouais.
2: Moi, je trouve que pour le diagnostic, c'est assez compliqué pour les femmes, déjà, de se rendre compte qu'elles sont en burn-out parce que, bon, alors, aujourd'hui, on en parle, mais c'est encore méconnu par les mères. L'entourage en parle pas forcément et on connaît pas justement ces fameux signes, voilà, cette fatigue persistante. Même quand on se repose, on est encore fatigué et c'est assez compliqué de reconnaître. Tu parlais au début de l'émission de la déconnexion émotionnelle et là on est déjà en deuxième phase, si on peut dire, du burn-out. Et quand on est en déconnexion, faut vraiment chercher de l'aide, quoi. Encore en première phase, on peut se dire, ah, est-ce que c'est ça? Est-ce que je suis juste fatiguée? Parce que il fait passer nuit encore, etc.
1: Oui, mais il y a beaucoup de femmes qui pensent ça. Hein.
2: Voilà. On se dit ça, c'est normal. En fait. C'est normal d'être fatiguée quand on est parent. On fait pas des nuits complètes. Ils font des crises. On est épuisé. On a le travail à gérer, la maison. Enfin, tout ce qui s'ensuit, la charge mentale. Mais un signe qui est relativement, j'allais dire facile, mais c'est pas vraiment le mot, plus simple, on va dire, à reconnaître, c'est cette fameuse déconnexion émotionnelle avec l'enfant, puisque là, on n'a plus ce plaisir de passer du temps avec lui. Et tout ce qu'on a envie, c'est d'être, de fuir. On veut rester plus longtemps au travail, presque pour pas le voir. On veut plus jouer avec eux. On a plus envie de passer ces moments avec l'enfant. Et ça, c'est un énorme signe. Et quand on vit ça, il faut absolument consulter. Déjà, on peut aller voir juste son pédiatre pour en parler. On peut en parler avec des groupes de parole dans les associations qui ont des contacts. On peut en parler avec d'autres mamans. On va chercher du soutien. On va chercher de l'aide.
5: Ne pas rester seule.
2: Exactement.
6: Mais si la mère ne le voit pas et dans le déni, est-ce que les proches, notamment le père, est capable, en tout cas, de l'identifier et d'amener, en tout cas,
5: il faut prévenir. Prévenir, c'est la prévention.
2: Quand on communique avec son conjoint, on peut s'en rendre compte parce qu'on a des phrases type de « j'en peux plus, je suis dépassée, je suis au bout du rouleau, je suis vidée ». Toutes ces phrases-là qui vont revenir, alors c'est pas quand on le dit une fois, voilà, mais quand c'est sur la durée, quand ça fait des semaines, des mois que la mère dit ce genre de phrases-là.
5: « J'ai plus envie ».
2: Voilà,
1: surtout le « j'ai plus envie » et de plus voir son enfant, c'est ça hein.
2: Oui.
1: Parce qu'être fatigué, on l'a dit, ça peut être normal.
2: Ouais,
1: on peut le dire, je suis au bout du rouleau, je suis fatigué, j'en peux plus.
2: Mais quand on est au bout du rouleau pendant 3 mois, c'est peut-être un peu trop.
1: Alors voilà, la question, elle est là. Voilà, les mères qui peuvent nous écouter.
5: C'est le « j'espère que quand je rentrerai, il sera accouché ».
1: Ah ouais, aussi, c'est des phrases comme ça, ne plus le voir, plus voir son bébé.
5: Ouais, c'est censé être des phrases déclic pour le partenaire quand même.
1: Ouais. Donc ça, c'est vraiment un des indicateurs qui peut se dire que la personne, elle est dans le burn.
5: Elle abandonne, elle baisse les bras en fait.
1: Ouais.
4: Et être une bonne mère, est-ce que c'est une notion universelle ou ça peut varier suivant, je sais pas, les cultures ou même les époques, comme on disait tout à l'heure?
5: Très culturel.
1: Ouais, parce que être une bonne mère, ça va être complètement différent en fonction des pays. Ouais.
2: Oui.
1: C'est quoi être une bonne mère en France finalement? Hey,
5: en France, c'est répondre à ses besoins, répondre aux besoins. C'est d'abord être une bonne femme déjà. Hey. Et c'est ce que tu disais tout à l'heure, non? Que la société, non, c'est toi qui disais ça. Que la société vraiment nous mettait beaucoup de pression, même en tant que femme aussi.
4: En fait, c'est sur toutes les étiquettes. Je dois être une bonne professionnelle, je dois être une bonne épouse, je dois être une bonne maman, je dois être une bonne amie, je dois être une bonne sœur, je dois être là aussi pour mes parents, parce qu'ils vieillissent. Enfin, voilà, c'est toutes les étiquettes qu'on vient se coller, quoi.
5: Et être une bonne mère, pour moi, mon sens de ce que j'ai pu remarquer, c'est être dans le faire et ne jamais se plaindre. On est dans le faire parce qu'on a décidé, on assume notre rôle parce qu'on a voulu. Ce bébé, hein, on l'a pas greffé de force, on va dire. Et après, ben, on est dans le faire et pas dans le bien-être. Il faut être dans l'action tout le temps, voilà. On doit en fait répondre nos obligations parentales sans se plaindre.
1: Ton avis, Bérénice, ça serait quoi être une bonne mère?
6: Oh bah c'est une bonne question. Hein.
1: C'est bien parce que toi qui es du coup un petit peu extérieur à la partie santé.
6: Oui, enfin moi je trouve ça très riche, hein, ces échanges. Hein. Et puis c'est vrai que moi c'est pas du tout ma partie. Alors je suis maman. Et c'est vrai que on a cette pression-là, hein, d'être une bonne mère parce qu'on veut remplir tous nos rôles. Et la difficulté, c'est de se retirer de tout ça, de regarder un petit peu notre environnement familial, professionnel, amical, etc. Et de se dire, bah oui, ça, j'ai pas réussi. C'est pas grave. Demain, je ferai mieux. Voilà. C'est ce que j'essaye de me dire. Hein. Ce que je dis aussi souvent à mes enfants, c'est que, ben, je suis pas parfaite. Voilà. Parfois, je fais des erreurs. Ben, c'est pas grave. Voilà. Demain, je ferai mieux. J'ai tenté de trouver une solution à une difficulté, pour répondre aussi au dictat, hein, de l'éducation, hein, d'avoir des enfants parfaits, hein. C'est ce qu'on se met aussi comme pression, qu'ils aient, le meilleur enseignement scolaire, la meilleure vie de famille, des vacances, voilà, pallier à tout ça. Ben voilà, des fois je tente des choses sur l'éducation, ça marche pas, et ben je retente autre chose et voilà. C'est ce que j'essaye de faire dans mon quotidien. Voilà.
7: Moi je dirais qu'être une bonne mère, c'est peut-être d'observer son enfant et de voir simplement s'il a l'air d'aller bien. Voilà.
1: S'il se sent bien, c'est que tu considères que tu es une bonne mère.
7: Moi je crois que parfois, on oublie d'observer nos enfants et de simplement les regarder. Et je me souviens très bien quand mon fils avait 3 ans, donc il y a très très longtemps. Je suis mamie aujourd'hui, donc voilà. Quand mon fils avait 3 ans, je suis allée chez le pédiatre un jour en catastrophe. Mon enfant ne mange plus, ça fait plusieurs jours. Et effectivement, il ne mangeait plus à part boire du lait de vache. Et il m'a regardé, il a dit, ben, regardez votre enfant, de quoi il a l'air? J'ai dit, il est souriant, il a l'air d'aller bien. Ben voilà. Voilà. Et oui, on cherche trop, je pense, aussi des recettes. Et il y a une seule bonne recette. Mais non, bien sûr que non, qu'il n'y a pas qu'une seule bonne recette. Déjà, moi, en tant qu'individu, je suis une personne. Et mon enfant est une autre personne. Et donc, ben, l'important, c'est comment on peut bien fonctionner ou le mieux possible ensemble. Et pour tâcher d'aller vers un objectif. Effectivement, réussir. Mais réussir quoi? On le sait pas encore.
1: Donc le bien-être, l'enfant heureux, ça c'est...
5: Moi, il y a une phrase que je dis souvent aux parents que j'accompagne, c'est tu as l'âge, en tant que parent, de ton enfant. C'est-à-dire, si ton enfant, il est né il y a 3 jours, tu n'attends pas de ton enfant qu'il se mette à marcher et qu'il se mette à courir. Eh ben toi, c'est pareil. Si tu es maman ou si tu es papa depuis 3 jours, on ne peut pas attendre de toi, donc tu ne peux pas attendre de toi de courir dans la parentalité. Donc c'est aussi de se dire... Et en fait, même si on est parent d'un premier enfant qui a déjà 5 ans et quand on en a un deuxième, on recommence entre guillemets à zéro. On a l'âge de notre enfant en tant que parent.
2: En fait, il faut réévaluer, il faut mettre à la baisse nos objectifs. En fait, il faut que nos objectifs soient réalistes.
1: Mais
2: déjà ça serait un bon début.
1: Comment est-ce qu'ils définissent les objectifs finalement?
2: Avoir moins la folie des grandeurs en fait, en termes de rendement, de performance, de perfection.
1: Par exemple, dire voilà, ma maison, s'il est pas nickel, bah, c'est pas
2: exactement
1: grave.
2: Et puis pouvoir tant aussi dire à une copine,
1: tant
2: que c'est propre et qu'on peut quand même y vivre.
7: Moi, j'aide personnellement la parentalité et quand j'ai la chance de rencontrer la maman et le papa, quand ils sont deux, ou les deux parents en tout cas, je leur demande toujours, je leur dis toujours, comme bon, quand ils sont vraiment en difficulté, ils viennent me voir et je leur dis, bon, on va établir 5 règles. Vous allez définir les 5 règles prioritaires chez vous. Et je demande donc à l'un de ces 5 règles et à l'autre ces 5 règles et je dis, si vous avez de la chance, c'est les 5 mêmes. Mais si ce ne sont pas les 5 mêmes, vous allez devoir vous mettre d'accord sur 5 règles uniques. Déjà, ça, c'est tout un programme. Mais c'est là où c'est nos priorités. Et c'est là où on doit être intransigeant. Et le reste, ben, il faut un peu lâcher prise. On veut trop tout et le mieux possible. C'est pas possible trop tout. Il faut baisser la barre et pour qu'on puisse sauter et qu'on y arrive. Voilà. C'est ça qui est important.
6: Et il faut déculpabiliser surtout.
7: Exactement. Voilà. Exactement.
1: Alors, est-ce que finalement, si une école des parents existait, quel thème devrait être abordé en priorité? Ah, c'est une bonne question, ça. Hein,
2: l'éveil parental, pour moi.
5: Ouais, le bonheur de tout le monde.
2: Éveiller les parents à ce que voilà, la vie, c'est pas le scénario qu'on veut bien leur vendre. En fait, c'est autre chose.
5: Comment être heureux, en fait, on s'en fiche de reste. C'est juste être heureux avec son enfant, profiter de lui et tout ce qui est à côté, le ménage.
2: d'avoir des photos Instagram avec des super habits, on s'en fiche quoi. C'est juste le plaisir d'être parent et que l'enfant.
5: Moi je leur dis mettez des bottes en caoutchouc et allez sauter dans les flaques avec eux.
7: Ouais.
5: C'est génial.
7: Les c'est nourrir son enfant intérieur.
5: En fait, c'est nourrir son enfant intérieur, c'est revenir aussi à l'état d'enfant parce qu'on a tous un enfant intérieur, sauf qu'on oublie. Mais c'est génial, c'est aussi encore une autre manière de revivre un peu notre enfance avec eux. C'est chouette, c'est une super chance en fait.
2: Alors moi, je serais un peu plus terre à terre. Et c'est vrai que je partirais plutôt sur la connaissance des besoins et du développement de l'enfant. Parce que les parents peuvent avoir des attentes irréalistes. On parlait de faire ses nuits à 2 mois. En fait, juste simplement expliquer de quoi a besoin l'enfant. Et quand il est petit, il a pas besoin de grand-chose. Hein. Il a besoin juste d'être nourri, d'être un peu dans les bras, parce qu'il a besoin de la chaleur d'un de ses parents. Et donc, simplement d'évoluer comme ça... juste d'avoir cette connaissance des besoins de l'enfant et du développement de l'enfant, ce serait vraiment une belle base. Et puis ensuite, arriver à gérer ses émotions et son stress. Parce qu'avoir un enfant, c'est stressant. On parlait des pleurs, mais les pleurs, quoi qu'on dise, en fait, ça vient déclencher notre amygdale, notre stress. Et il est important d'arriver à gérer son stress. Et c'est comme ça qu'on... on va pouvoir permettre aux parents de pas s'agacer, de pas le secouer cet enfant, même s'il pleure pendant 2 heures. Et donc voilà, c'est gestion d'émotions et du stress. Non seulement sert aux parents, mais lui servira à l'enseigner à son enfant aussi.
4: Est-ce qu'il existe aujourd'hui des formations, des ateliers pour les mères qui sont débordées, perdues dans leur rôle? Est-ce que c'est des ateliers qu'on fait avant ou après?
2: Il existe des ateliers parentaux, mais après, en général, bon. Je pense que je sais pas si pour les sages-femmes,
5: alors elle parle voilà. La formation initiale de l'école de sages-femmes ne nous dit pas qu'il faut faire des ateliers. Hein, une formation de base, c'est l'accompagnement, la grossesse, l'accouchement, tout ça, l'allaitement, tout ça. Mais après, c'est chaque sage-femme va définir un petit peu ses missions. Les miennes sont, je mise beaucoup sur la prévention en maternité et j'ai créé des ateliers en fait. J'ai créé un atelier sécurité soins prévention du nourrisson. Je leur apprends, c'est quoi un vomissement, un reflux, une régurgitation, une colique. On parle des cycles de sommeil, on parle du bébé secoué, la mort subite, on parle de les veilleuses qu'il faut pas utiliser pour pas casser la mélatonine dans le sommeil du bébé. Tout plein de trucs, mais vraiment le béaba. Et aussi, je vais mettre en place un volet du coup burn-out parental, pas que maternel. Et voilà, le volet vraiment éveil parental pour du coup voilà encore plus les sensibiliser au risque de mettre juste des mots. Reconnaître les signaux d'alerte, reconnaître les indicateurs, mais je fais déjà beaucoup de prévention, mais par contre c'est pas assez dans le sens que la sécurité sociale en fait prend en charge le bilan prénatal vers 12 semaines de grossesse. Il est pas trop mis en avant par notamment les gynécologues. Souvent ils sont un petit peu on me demande non c'est pas la peine alors que c'est la base et c'est même pas suffisant. Donc il y a l'entretien prénatal précoce où on va un petit peu déterminer les familles un peu à risque. Et voilà, les précarités sociales qui peuvent avoir un impact du coup sur le après. Mais c'est pas suffisant en fait, il faudrait même les voir une fois par mois, ces mamans. En prénatal.
1: Ouais, carrément. Ouais.
5: Carrément, il y aurait tellement de choses, puisque c'est tellement profond.
1: Parce qu'après, elles sont lâchées finalement, enfin les parents sont lâchés comme ça et ils se débrouillent.
5: Voilà, on les voit mensuellement un petit peu, il y a l'entretien, il y a le bilan, quand il veut bien être mis en avant par les gynécos, parce que ce sont les premiers interlocuteurs avec souvent les patientes. Hein. Et mais il y a beaucoup de trucs en place avant la naissance. Une fois qu'elles sont rentrées à la maison avec bébé, on va les voir 2-3 fois à la maison hein, pour faire voilà. Et après l'entretien postnatal précoce, le pédiatre, c'est vrai qu'elles sont bien lâchées, sont livrées à elles-mêmes en fait. Alors, il va y avoir un petit peu de temps de rééducation du périnée où on va pouvoir un peu parler, mais c'est pas qualitatif en fait. On peut pas et faire la rééduque et parler aussi de choses. Ça manque.
8: Moi, je travaille essentiellement avec les sages-femmes actuellement. J'ai la chance en plus d'avoir mon cabinet juste à côté de certaines, mais avec plusieurs. Et souvent, elles me font venir dans leur préparation à la naissance, ne serait-ce que pour que je leur explique qu'il existe des cercles futures mamans, pour qu'elles rencontrent d'autres futures mamans qui vont vivre et qui vivent des choses en même temps qu'elles. Il existe les cercles maman-bébé, les cercles pour tout type de maman, les cercles d'hommes. Il existe plein de groupes de parole, simplement... les gens ne connaissent pas. Ouais. Et il y a une problématique sur laquelle tu l'as dit, et Bérénice, tu l'avais dit aussi, c'est qu'aujourd'hui, cette activité-là, mon activité en tout cas, même si elle est reconnue par les soignants, parce que c'est de plus en plus avec eux que je travaille, aujourd'hui, elle n'est pas reconnue par la sécurité sociale. Donc, finalement, ça exclut une partie de la population qui n'a pas les... en tout cas, pas les moyens, ou en tout cas, s'ils ne sont pas dans cette prévention, n'ont pas conscience que faire ce genre de choses peut leur apporter. Et du coup, c'est vrai que je suis d'accord avec toi, il y a de la prévention, mais il y a aussi une méconnaissance. On ne sait pas qu'il se passe plein de choses. Aujourd'hui, il y a plein d'acteurs sur la parentalité, il y a plein de choses qui se créent. Il y a de tout et de rien, parce que malheureusement, aujourd'hui, on n'a pas encore codifié ces professions-là. Donc, il y a des très bons, il y a des moins bons. Je ne suis pas en train de porter un jugement. Simplement, du coup, les gens sont perdus dans les informations. Et effectivement, il existe plein de choses, mais toutes ces choses-là, actuellement, elles ne sont pas reconnues par la Sécurité sociale, donc elles sont payantes, et ça exclut une partie de la population. Et forcément, des jeunes parents qui sont en train de créer une liste de naissance, ils sont prêts à mettre 300, 600 euros dans une nouvelle poussette, alors que ils prendront un moyen de portage dont ils vont plus se servir. En fait, ils sont prêts à investir beaucoup d'argent pour que ce bébé manque de rien de manière matérielle, mais ils sont pas prêts aujourd'hui à mettre de l'argent dans leur santé mentale. Dans leur santé mentale avant et dans leur santé mentale après sur le postpartum. Parce que par exemple, quand je fais les cercles Futures Mamans et qu'on travaille avec les sages-femmes, parce que chacun a son job, quand on travaille avec les sages-femmes et sur le projet de naissance, moi je travaille en parallèle sur le projet émotionnel de naissance. Le projet émotionnel de naissance, qu'est-ce que c'est ? C'est, j'avais prévu mon plan A, je voulais accoucher comme ça, nanana, nanana, ça s'est pas passé. Et moi je l'entends tout le temps, et souvent ça part de là, les débuts de dépression postpartum, c'est qu'à l'accouchement ça s'est pas passé comme le plan de base. Moi je dis toujours, ok, ça c'est votre plan A et c'est super, et je souhaite à tous les parents qu'ils vivent leur plan A. Sauf que moi, on va travailler le plan B, le plan C, jusqu'au plan Z. On se prépare sur le plan émotionnel, parce que le plan physique, c'est pas mon job, mais en tout cas sur le plan émotionnel, à toutes les opportunités, toutes les possibilités. Et en fait, c'est pas anticiper, entre guillemets, des cas qu'ils ne voudraient pas, qui font que ça va créer le cas. C'est juste se dire, là j'ai typiquement une maman là qui m'a écrit pendant l'émission, qui me dit, qu'est-ce que je fais, c'est pas ce que j'avais prévu, finalement je pars en césarienne, enfin etc. Je lui dis, tu es capable, tu as prévu cette éventualité. Elle vient de me répondre, ah oui c'est vrai, je viens de me reconnecter à ma bulle, je viens de me remettre dans ma bulle. Et elle sait émotionnellement, elle est prête à aller à cette césarienne qui aurait pu être son plan A, mais qui pour elle n'était pas ce plan A. Et en fait, elle est capable de re-rentrer dans son émotionnel, de recréer sa bulle, parce qu'elle l'a travaillé, parce qu'elle a travaillé sur sa santé mentale.
1: Vanessa, toi tu mènes aussi des ateliers chez Vanessa Maternage?
2: Ben, les ateliers qui aident, je trouve, c'est déjà proposer des solutions pour mieux vivre le quotidien, donc clairement le portage. Beaucoup se sentent vraiment, des parents ont un bébé dans les bras toute la journée, se sentent vraiment démunis, ils n'arrivent pas à faire quoi que ce soit. Rien que de proposer des outils de portage pour les soulager, pouvoir avoir une vie sociale, sortir, faire pipi. Bon, se laver, ça marche pas. Mais voilà, après, tout ce qui est consultation sommeil, accompagnement, voilà, sur les besoins du bébé, ce que tu disais, Morgane, c'est important de savoir les vrais besoins du bébé, et justement pas idolâtrer en disant il va dormir 24 heures, enfin toute la nuit dans son lit. Clairement, le coup dodo, il y en a beaucoup, et il s'y passe même pas 5 minutes dans la nuit. Le fait de leur apporter des informations objectives, éclairées, et surtout avoir une attitude non jugeante, très bienveillante. Souvent, ce qui ressort beaucoup, c'est les jugements, bon, les belles-mères, les tati Janine, etc., tous les jugements qu'on peut avoir de la société, des copines, etc. Et le fait de voir un professionnel, de vraiment dire un petit peu sa situation, et que moi j'apporte des informations objectives en disant, bah oui, en fait, votre bébé il est normal et c'est ok en fait de faire ça. C'est ok de partager la même chambre pendant 6 mois comme pendant 2 ans. En fait, vous faites ce que vous voulez, c'est votre enfant. Et je trouve que ça les aide beaucoup, ça les fait déculpabiliser sur ce qu'ils font à la maison, et qu'il n'y a pas de recette parfaite et que chacun fait ce qu'il veut. Voilà, il y a des mamans qui veulent allaiter un jour, un mois, d'autres 3 ans. Bah, c'est ok. Il y en a qui veulent, dès le retour de la maternité, bébé dans sa chambre, et d'autres veulent garder 3 ans dans la chambre. Bah, c'est ok, en fait. Je les accompagne sur ce qu'ils veulent. Je pense que c'est le côté non jugeant, non culpabilisant, qui est important du professionnel, et surtout qu'il y ait du monde qui accompagne derrière. Et ce qui est dommage, c'est que moi, je suis infirmière puéricultrice de formation. Je suis pas infirmière libérale. Les infirmières puéricultrices, on n'est pas du tout reconnues en postnatal. On est reconnues dans l'hôpital. Voilà, je travaille à l'hôpital, je fais des urgences pédiatriques, de la pédiatrie, de la chirurgie, super. Mais après, pour accompagner les mamans après, ben non, en fait, on fait pas partie du projet des 1000 premiers jours. On a été vraiment jarté de ce plan, quoi.
8: Et alors qu'une infirmière puéricultrice, on est formé jusqu'à l'âge de 16 ans, quoi, sur les enfants. On accompagne les enfants jusqu'à 16 ans. Et malheureusement, pour avoir un atelier que je propose, comme le massage, le bain, le sommeil, la diversification alimentaire, en fait, c'est payant. Et comme tu disais maintenant, ça exclut beaucoup de monde. Diversification alimentaire, le pédiatre, il donne une feuille avec des recommandations qui datent d'il y a 20 ans, quoi. Et enfin, allez, débrouillez-vous. Ouais, mais en fait, ils n'ont pas l'argent de payer quelqu'un qui leur explique vraiment. Et on commence comment? Par quoi? En seul, quoi.
6: Oui, et puis ce qu'on peut aussi rajouter, hein, tout à l'heure tu parlais des acteurs locaux, il faut savoir que la CAF, dans chaque département, hein, porte et coordonne toutes les actions, hein, de soutien à la parentalité, et dans les départements, il existe des réseaux de parentalité avec beaucoup d'associations qui interviennent sur le soutien à parentalité. Et nous, en tant que professionnels, c'est à nous aussi de réorienter notre public, parce qu'effectivement il y a beaucoup de choses, hein, qui se font. C'est difficile de retrouver l'information sur internet, de retrouver l'information à la PMI, etc. Mais je pense que nous, en tant que professionnels, on peut réorienter vers ces dispositifs là et dans ces réseaux d'associations, ce qu'on y fait, c'est qu'on propose des ateliers sur la parentalité, de prévention burn-out, sur des ateliers parents-enfants, des groupes de parents, des cafés des parents, où là, on peut échanger, partager une activité. Et ça peut être aussi une activité toute simple, hein, aller se promener en groupe, faire une sortie en piscine entre parents. Et puis après, voilà, après les ateliers parents-enfants, voilà, c'est aussi des activités qu'on peut partager.
1: Donc ça, pour le coup, effectivement, c'est des activités associatives, donc oui. Gratuites, souvent.
6: Oui, souvent, c'est gratuit, hein, ou alors on demande vraiment une toute petite participation, mais la plupart des ateliers sont gratuits, voilà. Donc là, vous pouvez retrouver tous les réseaux parentalité. Dans le Var, on est sectorisé. Vous pouvez retrouver toutes les informations. Oui, et en France, hein, de toute façon, et puis vous pouvez retrouver toutes ces informations.
1: Ah, est-ce que c'est lié sur la CAF?
6: Alors, les UDAF, on a plusieurs missions, c'est de représenter et défendre tous les intérêts des familles, mais aussi on anime un réseau d'associations. Nous, dans le Var, on en anime 33. Donc là, c'est simple, vous allez sur les sites internet de chaque UDAF et vous pouvez retrouver...
1: Il y a la liste des associations.
6: Oui, il y a la liste de toutes les associations. Et vous appelez même les UDAF, hein, et puis vous posez une question.
1: Donc, au niveau national, oui, quelqu'un qui nous écoute en région parisienne ou autre, pas de souci, il peut regarder son UDAF local, on va dire.
6: Oui,
1: et
6: tout à fait.
1: Il devrait trouver la liste d'associations.
6: Oui, oui, et dans d'accord. Toutes les CAF aussi. Hein. Voilà. CAF. Là, tout à l'heure, je vous présentais la Garderie Solidaire. Alors, c'est il y en a très peu en France, hein, il y en a à peu près 5, mais là aussi vous tapez Garderie Solidaire UDAF parce qu'elles sont toutes portées par des UDAF et vous retrouvez la liste des UDAF qui portent
1: ce... 5, c'est pas beaucoup. Hein,
6: oui, non, c'est pas beaucoup. Pourquoi c'est pas beaucoup? Parce que on parle depuis peu de répit parental. Aujourd'hui, c'est un axe fort du schéma départemental, hein, au soutien des familles.
1: Donc c'est en plein développement, finalement.
6: Oui, c'est en plein, voilà, au niveau des politiques aussi, des familles, de la jeunesse, où on prend acte, en tout cas, de l'épuisement parental, et une des solutions, c'est le répit parental. Voilà. Donc, aujourd'hui, on développe toutes les actions sur le répit parental. La Garderie Solidaire en fait partie, et vous pourrez en retrouver d'autres sur notre site internet de l'UDAF.
8: Et les pâtes au beurre aussi, l'association Les Pâtes au beurre, vous connaissez?
1: Pâtes au beurre, non.
8: Oui, il y en a un petit peu partout, alors je l'ai décentralisé parce que je peux pas tout retenir. J'en ai à Nantes, à Rennes, à Paris, à Toulouse, Bruxelles, Montpellier, Nîmes, Avignon. Le plus proche, c'est Avignon. Il n'y en a pas, malheureusement, dans le sud.
1: Toulouse aussi, ouais, des auditeurs là-bas.
8: Voilà, et Les Pâtes au beurre, c'est une grosse asso voilà, qui va préparer, organiser des ateliers, des cafés partenaires, des cafés
1: donc finalement,
8: parents.
1: C'est de moins en moins tabou, on en parle de plus en plus.
8: Exactement, les langues se délient, il y a un accompagnement, il y a une assistana, et c'est génial.
1: C'est pour ça qu'on voulait parler de ce sujet-là, hein. C'est vraiment très important. Allez, on se retrouve dans quelques secondes sur votre radio. C'est faux qu'on en parle.
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1: Alors, pour continuer cette émission qui avance très très vite, un débat très très passionnant. Quels peuvent être les principaux types de soutien psychologique disponibles pour prévenir, par exemple, ce burn-out maternel? Si on parle sur la partie purement psycho.
8: Le MDR me permet.
1: Ouais, alors là, est-ce qu'on peut détailler un petit peu? Qui c'est qui pourrait, tu peux en parler?
8: Le MDR, c'est psychologue qui fait ça, qui pratique ça. Et voilà, c'est travailler un petit peu sur peut-être les traumatismes anciens, sur les fragilités de départ, ces terrains un peu fragiles. Un risque de problématique.
1: Ça s'adresse pas à tout le monde, finalement.
8: Voilà, c'est ciblé quand même. Voilà.
1: Et est-ce qu'il y a d'autres choses qui peuvent être possibles?
8: Les psychothérapeutes,
1: en termes de psychothérapie.
8: Enfin, je pense au Var, parce que tu parlais tout à l'heure de la Seine-sur-Mer. mais ça doit exister, je pense, dans toutes les régions. Il y a l'unité, en tout cas vers chez nous, il y a l'unité parents-bébés, qui est une unité de l'hôpital. Moi, je travaille beaucoup en collaboration avec eux. C'est une unité qui est d'ailleurs gratuite dans la première année de l'enfant, où les parents peuvent. Alors, c'est pas tous les parents peuvent être accueillis parce que ils font un questionnaire, entre guillemets, un tri de qui. Mais enfin, c'est quand on rentre, on a un accueil et ils vont déterminer. Mais en tout cas, ils peuvent avoir accès à des séances de psychologue. Avec des infirmières puéricultrices, avec des médecins. Enfin, il y a toute une unité qui est montée par l'hôpital. Donc, j'ai plein de gens qui me sont envoyés de cette unité parents bébés, souvent après, parce qu'après les un an, ce n'est plus pris en charge. Mais aussi, il y a des parents à qui je parle et je leur dis, tu as le droit à d'aller là. Et en fait, les gens ne connaissent pas. Donc, il y a plein de structures quand même publiques parce que c'est ce qu'on a dit et c'est ce que vous faites grâce à ce média aujourd'hui, c'est de lever les tabous et que ça, il commence à y avoir des choses. Mais c'est des choses qui sont aussi méconnues. Après, bien sûr, il y a toutes les thérapeutes possibles, psychothérapeutes, psychologues, psychiatres, etc., etc.
5: Oui, c'est vraiment intégratif, comme c'est multi-référentiel, en fait, à la prise en charge.
8: Il faudrait. Et après, il y a tous les thérapeutes libéraux. Moi, je trouve que c'est très intéressant et souvent, j'ai envie de dire la seule personne, le seul professionnel de santé que l'on voit en postpartum, c'est la rééducation du périnée avec la sage-femme. Et c'est souvent là, et comme tu l'as dit tout à l'heure, c'est pas forcément le moment où on est le plus facile pour discuter de l'intimité parce qu'on est déjà concentré sur cette rééducation. Mais n'empêche que moi, c'est souvent à ce moment-là que mes collègues, elles déterminent, va voir telle personne, voir telle personne. Et c'est souvent à ce moment-là qu'elles me sont envoyées parce que le parent, comme on l'a dit, va d'abord s'occuper de son enfant. Donc, il va aller chez le pédiatre et il va aller chez la sage-femme parce qu'on lui demande, parce qu'il y a cette visite obligatoire, etc. Donc, en fait, si déjà les professionnels de santé sont informés, ils ont déjà une charge de travail énorme. Moi, je le vois, mes collègues sage-femmes, elles me disent, dans les faits, souvent, on a envie, parce que c'est quand elles font ce métier-là, c'est un métier à vocation. Elles ont envie et elles voient qu'il y a une nécessité de parler avec ce parent. Malheureusement, la réalité du métier, c'est qu'aujourd'hui, les soignants, d'une manière générale, croulent sous le travail. Donc, pour moi, c'est important de travailler en équipe, c'est de se dire, là, j'ai pas le temps disponible ou j'ai pas la capacité ou ça va au-delà de ma compétence. Moi, très souvent, je réoriente chez les uns, chez les autres. Et travailler en équipe, dans une équipe pluridisciplinaire, ça permet aux parents d'être pris en charge sur différents plans. Comme tu dis, ça va être, même sur rien que sur le plan psychologique, moi, psychothérapeute, je travaille pas de la même façon qu'un psychologue et le psychologue travaille pas de la même façon qu'un psychiatre. Par contre, tous les trois, on peut apporter des choses différentes sur différents plans. Et si le parent, il est accompagné sur différents plans, il va aller mieux et plus vite. Alors que si on n'est pas dans cette optique de vouloir travailler de manière pluridisciplinaire, et ben, du coup, on est là. On a tous notre limite en tant que professionnel, on va aller à notre limite, mais du coup, après, on passe pas le relais. Et donc, le parent, il va aller un peu mieux, on l'espère, grâce à notre activité, mais il va peut-être pas aller sur d'autres plans, comme tu dis. Moi, par exemple, quand je travaille sur du postpartum ou je travaille sur de l'accouchement, il y a des plans sur lesquels je vais, il y a des plans, comme tu dis, tout à l'heure, tu as donné l'exemple de l'OMDR, il y a des plans où je dis, là, il y a un trauma, il faut qu'on aille travailler ce trauma. Sauf que on n'est pas Wonder Woman, on n'a pas toutes les capacités, on a toutes nos limites professionnelles. Donc, si les équipes travaillent en équipe, mais en s'ouvrant, parce qu'aujourd'hui, il y a des équipes pluridisciplinaires à l'hôpital, mais aujourd'hui, c'est encore fermé à toutes ces nouvelles disciplines, le MDR, la psychothérapie, le coaching, etc. Donc, si on s'ouvre, nous, déjà professionnels de santé, bah, du coup, on va aussi ouvrir les opportunités aux parents d'être accompagnés de manière globale.
1: Effectivement, oui.
5: Je suis d'accord.
1: Très,
2: je voulais ajouter que le soutien psychologique, en général, il a un coût, effectivement, et tous les parents ne peuvent pas se permettre de venir en consultation.
1: Il faut déjà se rendre compte qu'on en a besoin.
2: Voilà, et quand on se rend compte, on n'a pas toujours les moyens non plus. Ce qui existe, ce sont les groupes de parole. On en trouve...
1: Il y a un peu des réseaux d'entraide, c'est ça ?
2: Voilà, des réseaux d'entraide qui permettent au moins de partager les difficultés, de se rendre compte qu'on n'est pas seul, de briser l'isolement. D'amorcer un petit peu le travail. Alors en groupe, on travaille pas de la même manière que quand on est en consultation individuelle avec un thérapeute ou un psychologue, par exemple, où là, on va pouvoir aller parler spécifiquement de sa problématique et d'entrer plus dans le détail, de prendre du recul, de chercher les ressources dans notre vie qui vont nous aider à en sortir. C'est vrai qu'un groupe de parole, ça va être un petit peu plus général, mais bon, ça permet un petit peu d'amorcer, de mettre le pied et puis peut-être d'avoir un petit peu plus de contact, quoi.
8: Je suis totalement d'accord avec toi. Je suis totalement d'accord avec toi, mais par contre, il faut qu'il soit, et c'est là où on revient à tout à l'heure ce qu'on disait, c'est il faut que ce soit encadré par un professionnel qui sait, parce qu'aujourd'hui, des groupes de parole, il y en a plein, mais on voit des groupes de parole et beaucoup, et c'est la richesse du groupe de parole, c'est de voir qu'on n'est pas seul et qu'on a des problématiques entre guillemets chez chaque famille, ou de se dire, c'est horrible à dire, de se dire ah mais moi ça je l'ai dépassé ou ça je le vis plus. Des fois aussi ça fait prendre conscience de ça, le groupe de parole. Mais pour moi, et je suis intimement convaincue qu'il faut qu'il soit accompagné par un professionnel formé, parce que dans un groupe de parole, si quelqu'un lâche quelque chose, il faut que derrière il y ait un professionnel de santé qui soit capable et d'accompagner la personne qui vient de poser ça, et peut-être de dire là il faut se voir en individuel ou tu dois avoir un autre professionnel, et surtout de gérer le reste du groupe, parce que des fois en groupe quelqu'un va poser quelque chose et ça crée la panique chez tous les autres parents. Donc là, du coup, pour moi, le groupe de parole, s'il est pas accompagné, bah du coup il peut créer limite une panique encore plus grande, quoi.
6: Ouais, faut temporiser.
1: Quels peuvent être finalement les outils ou les techniques psychologiques, on va peut-être l'expérimenter bientôt, que les mères ou les pères éventuellement pourraient apprendre pour gérer cette anxiété au mieux?
7: Technique de sophrologie, tu veux dire?
1: Par exemple. Ouais, je ne sais pas.
7: Je pense que bien souvent on se rend pas compte qu'en fait par-ci par-là on a toujours des petits moments où on peut se ressourcer. Voilà, on vient de coucher son bébé, il pleure pas quand même systématiquement. Mais systématiquement, dès qu'on l'a couché, on va déjà penser à ce qu'on va faire après, ou à la place, ou vite, je dois faire le ménage. Non. On commence par se poser, ou on commence simplement cette fameuse respiration pendant une minute. Voilà. On est en voiture aussi, on va chercher ses enfants, prenez une minute et respirez. C'est faire des sas de décompression. Bon, c'est vrai que peut-être 5 fois sur 10, on peut pas aller aux toilettes quand on en a envie, mais en attendant, quand je suis aux toilettes, eh bien, là aussi, faire un petit sas. En fait, c'est de prolonger tout de quelques secondes et surtout d'avoir conscience, ah, j'ai ce petit moment, voilà. On se rend pas compte, mais on a des tas de petits moments. Bon, je dirais aujourd'hui, il y a encore beaucoup de mamans qui fument. En général, maintenant, les mamans, elles fument toujours. Bon, dans la majeure partie des cas, à l'extérieur, quand même de plus en plus, ben, fumer sa cigarette est un moment. Voilà, et c'est un des premiers conseils que je donne, c'est de prendre, et c'est d'avoir conscience de ces petits moments.
1: Prendre un moment pour soi, finalement.
7: Voilà, je me couche dans mon lit, ça y est, c'est voilà, le ouf, probablement, je ne sais pas pour combien de temps, 1h30, 2h, 6h, j'en sais rien, mais là, je me couche dans mon lit, ben, d'avoir conscience que ça y est, je me couche dans mon lit.
1: Mais c'est pas se dire, comme tu disais, bon, bah, ça y est, il est couché, boum, je vais en profiter pour faire le ménage, voilà, stiquer, machin, avant qu'il se réveille, vite, vite, vite.
7: Voilà. On a des tas de petits moments.
1: Il faut prendre ces moments.
7: Je crois qu'on se rend pas compte, on a 1440 minutes dans une journée.
1: Oui.
7: 1440 minutes dans une journée. Wow! Si j'arrivais à prendre 10 fois une minute, il m'en resterait 1430. Je verrais même pas la différence, mais ça ferait toute la différence. Voilà, c'est vraiment ça. Et en fait, on perd cette notion dans notre société qu'on a des tas de petits moments, en fait. On les a. C'est pas vrai. On les a.
1: Il faut les prendre. Mais. Faut le décider. Faut voilà, dire, là, on va prendre.
7: Il faut,
1: un
7: comme je dis, il faut les mettre dans son réservoir. Et pour ça, il faut juste avoir conscience de l'instant présent et voilà.
1: Non, si vous êtes une mère et que vous nous écoutez, c'est peut-être le moment justement de prendre une minute.
7: De prendre une minute.
1: Tu peux prendre une minute.
7: Allez,
1: Sabine.
7: Oui.
1: Allez, on essaye.
7: Alors oui, il faudrait juste.
1: Tu es prise de cours.
7: Oui, je suis prise de cours parce qu'il me faudrait un minuteur. Alors oui, voilà, je suis bien.
1: On va trouver ça.
7: On va trouver ça.
1: En direct, voilà. On va vous trouver ça. Non, mais on va prendre cette minute.
7: Voilà. On va prendre une minute et puis vous inquiétez pas, ça sera pas une minute de silence parce que.
1: Non, c'est une minute.
7: Comme vous voyez,
1: tu vas parler et nous on va
7: très
1: relaxer.
7: Bavarde.
1: Comme on est bientôt en fin d'émission.
7: Alors chiche. Où que vous soyez, dans n'importe quelle position, je vous propose juste de respirer une minute. Et une minute en tâchant juste d'avoir conscience de votre respiration. Ne cherchez pas à respirer en cohérence cardiaque ou en sophrologie ou toute technique de respiration, yoga. Juste, non, je respire et j'essaye de sentir la réalité du mouvement. Je respire. C'est tout un programme, je respire. Mais ici et maintenant, je suis juste en train de respirer, effectivement. Et de sentir la réalité de ce que c'est de respirer. Je respire. Je reste en contact avec ma respiration. Juste le temps d'une minute. Je respire. Et peut-être que je m'aperçois que ce rythme diminue. Voilà déjà une minute qui vient de passer. Et peut-être juste d'avoir conscience de ce qui se passe, de ce qui se passe ici et maintenant, et que peut-être que déjà une minute a fait un certain effet. Évidemment, on va pas dire que ça fait des miracles, mais peut-être bien que ça fait déjà quelque chose. Et ben voilà.
1: Toi, tu conseillerais par exemple de faire ça plusieurs fois par jour?
7: Voilà, plusieurs fois par jour. Je dirais à chaque fois qu'on couche son enfant, à chaque fois qu'on monte dans sa voiture, à chaque fois qu'on fait pipi. Voilà, des petites actions en fait où on peut ne pas tout de suite passer à autre chose. Et à ce moment-là, on respire une minute. Et en fait, qu'est-ce qu'on fait? On fait un sas de décompression. On a une tendance à empiler les actions, à faire un millefeuille d'actions, et pour finir, ça déborde. Mais moi, mon principe, c'est de à chaque fois faire baisser, enlever une couche pour qu'il n'y ait pas de débordement.
1: Pour voilà. Éviter que ça explose finalement.
7: Voilà, exactement. Et puis j'aimerais ajouter une chose, c'est que il faut arrêter de culpabiliser et que en fait, il faut partir du principe que l'on fait de son mieux. Je n'ai jamais rencontré quelqu'un qui sciemment choisit de mal faire. Donc on fait toujours de son mieux et rien que de se dire ça, ben dans les conditions qui sont ce qu'elles sont, j'ai fait de mon mieux. Et peut-être qu'en se posant un tout petit peu, je vais voir un peu différemment et du coup, je peux voir peut-être une autre solution. Mais en attendant, dans ce que je viens de faire, j'ai fait de mon mieux. Et je crois que ça, c'est vraiment un message important. C'est voilà, on fait de son mieux. On peut mieux faire en posant les choses, en regardant différemment. En sophrologie, on ferme les yeux. À partir du moment où on ferme les yeux, on a un autre point de vue. Au sens propre et au sens figuré. Et on peut peut-être voir une autre solution. Mais en attendant, j'ai fait de mon mieux.
1: Effectivement, très intéressant. Alors justement, pour les quelques minutes qui nous restent, comment certaines mères peuvent, par exemple, pour faire de leur mieux, peut-être arriver à mieux s'organiser, mieux planifier, pour réduire cette fameuse charge mentale, réévaluer peut-être ses priorités. Comment on pourrait donner quelques tuyaux avant la fin de cette émission?
7: Déjà, moi, je dirais, peut-être pas de démarrer sa journée, mais je finirais ma journée sur pouvoir avoir la reconnaissance de une ou deux choses que j'ai faites dans ma journée. Parce qu'en fait, au bout de la journée, on aura toujours des tas de choses qu'on n'aura pas fait. Oui, mais en attendant, on a fait plein de choses parce qu'on n'a pas arrêté dans sa journée. Et si on pouvait déjà valoriser ce que l'on a fait, moi, je finirais déjà la journée avec ça. Et je dirais, enfin c'est ce que je dis aux personnes qui viennent me voir, quand vous ouvrez les yeux le matin, pensez à une chose que vous avez déjà faite hier, et comme ça je démarre avec un petit plus déjà dès mon matin, sur mon plus d'hier, voilà.
1: Ouais, petit tuyau. Quelqu'un d'autre se lance sur un petit tips, un petit truc? Non, vous avez pas d'autres idées?
2: On peut essayer de faire le tri dans ce qu'on estime être important et ce qui est plus superflu. Mmh. Déjà, quand on pose sa liste de tâches à faire aussi sur un papier, on réduit un petit peu la charge mentale. On n'a pas besoin de s'en souvenir toute la journée à chaque instant. Et mais oui, prioriser, ça va nous permettre de peut-être d'en faire un peu moins. Voilà, d'éliminer ce qui est.
1: Faire une liste des tâches à faire et les prioriser.
2: Oui. Ça fait la liste de tout ce qu'on va faire et bien sûr ce sera un peu trop et donc on va pouvoir
1: mettre un ordre de priorité sur ce qu'il faudrait absolument faire, pas faire, moins important, moins urgent
2: et on s'intègre dans cette liste des temps pour soi.
1: Ça
2: parce qu'on ne s'oublie pas, les besoins de la mère et du père sont aussi importants que les besoins de l'enfant.
5: S'autoriser à dire non, si.
1: Ouais.
5: S'autoriser à dire, bah non, là, non, j'ai pas envie. Pas, j'ai pas envie dans le cadre.
1: Ou non, Bernard, mais pas besoin.
5: Non, pas besoin, j'ai pas envie. Là, je pensais à moi, je vais aller voir une copine.
1: Ça, c'est pas une solution pour ça. Oui, sortir.
5: Boire un café chez quelqu'un où c'est aussi désorganisé, désordonné, mais c'est pas grave.
1: C'est pas grave.
5: C'est pas grave.
8: Et pour finir positivement cette émission, est-ce que vous avez des cas marquants de personnes qui étaient peut-être en burn-out et qui ont réussi à s'en sortir bien comme il faut?
1: Non, c'est vrai. Oh, c'est triste ça.
5: On ne les voit pas assez longtemps.
1: Ah ouais, c'est ça. C'est ça, vous les voyez pendant le moment du burn, certes pour certains, et après non, ça disparaît.
8: Alors moi, je peux envoyer un peu de positif. J'en ai envoyé.
1: Parce que sinon,
2: plomber
1: la discussion.
2: Non, non, promis, on peut s'en sortir comme de n'importe quelle dépression, comme de n'importe quel burn-out, d'ailleurs. Mais la clé, c'est le travail sur soi, sur son état mental, sur sa santé mentale, et prioriser cette santé mentale. Et je voudrais juste rajouter, tout à l'heure, tu disais, c'est pas vraiment un tips, mais ça rejoint la gratitude, comme tu l'as dit, c'est arrêter de regarder le chemin qui est interminable et on se dit je vais jamais arriver, c'est juste prendre le temps, tu utilises cette typologie du temps, pour se retourner et voir le chemin qu'on a déjà parcouru. Mmh. Et ben rien que ça, déjà, ça...
1: C'est pas mal. Et bien voilà, on va arriver bientôt au terme de cette émission pour Faut qu'on en parle, et ensuite il faut qu'on en parle la suite si vous voulez en savoir plus avec nos invités. Eh bien, nous recevions pour cette émission Burnout maternel, un fléau silencieux, Vanessa Boccaletti. Tu es infirmière puéricultrice de formation et accompagnante périnatale chez Vanesse Maternage.
2: Tout à fait.
1: Alors, un petit mot de la fin. Juste que tu gardes en tête pour la suite. Rapidement.
2: Juste de bien s'entourer, de communiquer avec son compagnon et surtout garder à l'esprit que du positif et vraiment penser à vous et penser... En objectif, on va dire, de la journée, juste avoir un moment de plaisir avec votre enfant.
8: Manon Gourjon, qui est psychothérapeute spécialisée en parentalité. Merci Manon, un petit mot rapide.
1: Très court.
8: Faites-vous confiance.
1: Parfait. Nous avons Morgane Cheptenko, qui est coach parental méthode d'Isabelle Filiosa dans le Var. Merci Morgane.
2: Merci à vous.
1: Un petit mot.
2: Eh bien, moi, je conseille de ne pas s'oublier. Voilà, vous êtes importante.
1: Okay. Oui.
8: Sabine Guis, qui est sophrologue relationnelle à Brignoles. Un petit mot.
9: Effectivement, avant toute chose, nous sommes une source, et prendre soin de sa source, c'est prendre soin de ce que nous allons donner également.
1: Harmonie Fauconnier, sage-femme libérale à La Ciotat. Un petit mot pour terminer. Après Bérénice.
5: C'est que le temps passé avec nos enfants, il est limité, donc il faut vraiment en profiter.
1: Profiter alors.
5: En profiter, allez, sans mettre plein le bidou, quoi. Voilà.
8: Bérénice Astolfi, qui est chargée de projet à l'UDAF 83. Un petit mot.
6: Oui, donc c'est surtout ne pas culpabiliser et savoir demander de l'aide.
1: Demander de l'aide. Et bien voilà, merci donc à toutes et à tous de nous avoir suivis. Si vous voulez en savoir plus et les coulisses, n'hésitez pas, c'est Faut qu'on en parle. La suite, que vous trouvez sur notre site internet, en podcast et sur les radios.
8: À tout à l'heure.
1: À ciao.
8: Bye bye bye. Bye, bye, bye.

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pourquoi semble-t-il de plus en plus difficile de ne pas être d'accord et de se parler malgré nos différences, comme si nous ne partagions plus tous la même réalité? C'est à cette question que répond la chercheuse Carole Lipsick. Elle s'intéresse en particulier à la manière dont le langage et la fiction nous permettent de nous représenter le monde. Pour elle, nous ne vivons pas dans le monde tel qu'il est, mais dans les récits que nous en faisons, dans des récits mondes, ou story world en anglais. Depuis la révolution électronique et numérique, ces récits mondes sont sortis de nos imaginaires et ont commencé à se projeter dans la matrice de médias et d'écrans où nous sommes plongés en permanence.

0: Je m'appelle Carole Ipsic, je suis épistémologue et entrepreneur social. Une épistémologue, c'est quelqu'un qui réfléchit aux conditions de construction de la connaissance, mais aussi qui réfléchit à l'influence des objets et des milieux techniques sur nos vies, notre façon de fonctionner.
1: Quelle est ton propre histoire? Pourquoi tu t'es intéressée au storyboard?
0: Alors, il y a plusieurs niveaux de réponse. Je vais commencer par l'anecdote qui m'a fait écrire ce livre, La dérive du réel, du storytelling au story world, la mécanique implacable. La dérive du réel dont je parle, c'est 1. Le fait de quitter le réel pour vivre dans le story world, dans des illusions, donc perdre le sens du réel, et 2. Sombrer dans tous les story world populistes et totalitaires qui exaltent les émotions négatives et qui sont délirants. Donc c'était le soir du premier tour des législatives, où je voyais ceux qui pour moi sont les deux story worlds les plus éloignés du réel et qui jouent le plus avec les émotions cathartiques. Alors, je dis, qu'est-ce qui se passe? Et là, j'ai pensé à mes travaux depuis 25 ans sur la construction des récits et des espaces narratifs. Donc, dans mon histoire personnelle, ça fait 25 ans que je travaille sur les story worlds, mais en tant qu'auteur, je construis des story worlds. Il y a 25 ans, j'ai été une pionnière de la littérature numérique et j'ai créé un nouveau genre littéraire qui s'appelle le récit variable. Le récit variable, qu'est-ce que c'est? C'est pas un récit. C'est, on crée un story world avec ses règles, ses thématiques, ses personnages, ses lignes structurantes, son modèle. Parce qu'un story world, il a un modèle qui lui permet de se reproduire. Donc je créais des story worlds avec leur modèle et je faisais écrire les gens, des tas de gens, et je créais des tas de contenu pour ces story worlds qui me permettaient après de les faire vivre sur tous les médias. Donc c'est un peu comme la franchise de Star Wars, mais en plus structuré, en modélisé. Donc comme moi, je suis une créatrice de modèles de story world, je suis capable d'analyser les story worlds. Parce que les story worlds, ils ont toujours un modèle. Donc j'ai une grille, puisque j'ai créé une grille de construction des story worlds, j'ai une grille qui me permet d'analyser les story worlds. Et c'est ce que j'ai fait quand j'ai travaillé en économie pour décoder le story world néolibéral. Sauf que il y a 25 ans, j'appelais pas ça story world, j'appelais ça fabrique de récits. Et j'avais emprunté le mot à un grand fabricant de story world qui s'appelle Tolkien. Tolkien, avec la Terre du Milieu, il avait créé un story world. Et il disait, quand on crée un... Il appelait pas ça un story world, il parlait de mythopoeia. Mytho, le récit, poeia, la fabrique de récits, mythopoeia ou mythopoïèse en français. Donc moi j'appelais ça la mythopoïèse et ça fait 25 ans que je travaille sur comment est-ce qu'on crée des fabriques de récits, comment est-ce qu'on crée des modèles de mythopoeia. Sauf que mythopoeia, c'est pas prononçable. Hein, d'accord. Et puis j'avais découvert récemment le mot de story world. Je me suis dit, ce que je n'arrive pas à raconter avec mythopoeia, je peux le raconter avec story world. Ça fait aussi 25 ans que je travaille sur la matrice médiatique qu'on crée, sauf que je ne l'appelais pas le story world, je l'appelais, encore un mot imbitable, l'écoumène média numérique phénoménotechnique. Donc ça, je ne pouvais pas raconter d'histoire. Donc, ayant rencontré récemment, grâce à ma fille, qui est aussi une créatrice de Story World, mais qui le fait, elle, dans le monde du jeu, ou dans le monde de la réalité virtuelle, ou de l'immersif, j'ai assisté à sa thèse, et elle a utilisé le mot Story World pour parler de ses univers, et je me suis dit, mais c'est extraordinaire, ce mot me donne une clé. Donc j'entends le mot au mois de juin, au mois de juillet... Le 31 mai, j'entends le mot Story World. Au mois de juillet, il y a les législatives. Et tout se met en place. Clac, clac, clac, clac. C'était l'événement déclencheur. Tu sais, dans la vie, quand tu élabores des idées, tu as des éléments déclencheurs. Là, l'élément déclencheur, ça a été les législatives. Et donc, j'ai pu conceptualiser de façon plus générique ce que je fais depuis 25 ans dans l'analyse de notre matrice médiatique que j'appelais l'écoumène média numérique. Phénoménotechnique, ça veut dire quoi? C'est Bachelard. C'est un univers, c'est le réel qui est fabriqué par la technique et pas par la nature. Donc, quand la pluie tombe, c'est un phénomène naturel, c'est phénoménal. Quand tu as la fission de l'atome, c'est pas phénoménal, ça a été fait par la technique et par les mathématiques devenues techniques, c'est phénoménotechnique. La matrice dans laquelle on vit de récits et de médias, elle est technique. Donc, tout ce qu'il s'y passe n'est pas phénoménal, c'est phénoménotechnique. Voilà. Et maintenant, pourquoi est-ce que ce questionnement sur le réel m'a intéressée et sur la substitution des récits au réel m'a intéressée? Parce que moi, je suis née dans une religion. Et que un jour, je m'en suis émancipée. Et comme je te le disais tout à l'heure, la religion est un story world. Et il est intéressant comme story world. Quand tu es dans une religion, tes mythes, tu crois que c'est la vérité. Et les mythes des autres, tu crois que ton prophète, il a marché sur l'eau, mais t'es vraiment délirant. Et quoi, toi, tu crois que tu tiens la connaissance du monde au travers de ton récit structurant qui s'appelle la Torah, mais c'est délirant. Et toi, tu crois que tout ce qu'a dit ton prophète, c'est la vérité, mais c'est délirant. Donc, toujours, les prophètes des autres, c'est délirant, et les siens, c'est la vérité. Donc, je me suis émancipée, moi, de ma communauté d'origine, mais je ne m'en suis pas émancipée comme ça. Pour m'émanciper de ce story world délirant religieux monothéiste, je suis tombée dans le story world délirant du New Age. Je suis été en Australie, en Californie, je me suis habillée en blanc, j'ai mangé cru, j'ai été anti-vax, enfin la totale. J'étais jeune, hein, j'avais 20 ans. Et puis je me suis émancipée de ce story world délirant collectif New Age avec un story world amoureux et conjugal et abusif. Et puis je me suis émancipée de ce story world amoureux, parce que tu sais, l'amour, c'est toujours un story world que tu construis, mythologique, mythique. Il peut être propice ou il peut être là pour te subjuguer et te détruire. Et puis j'ai fini par m'échapper, m'émanciper de ce story world là, grâce à la science et à la connaissance et à mes recherches. Et donc moi-même, toute l'histoire de ma vie a été une longue émancipation de mes story world. Et je continue jour après jour à questionner tout ce que je crois pour acquis. Et je pense que c'est ça, la liberté. Et je crois que c'est ça, la vraie démocratie. Elle passe par chacun d'entre nous qui acceptons de nous débarrasser des story worlds, de nos familles, de nos amours, de nos religions, de nos sociétés, etc. Mais ça ne veut pas dire en venir à douter de tout, ou à détester tout, ou à se dire « je suis la pire des personnes ». Il y a un juste équilibre. On est obligé de garder un certain sens du réel à un moment donné.
2: La matrice de médias et d'écrans où nous sommes plongés en permanence. Et dans cette matrice, nos récits mondes finissent par ne plus raconter le monde, mais par le remplacer. Ils forment comme un autre monde, un monde récit, le grand story world. Et dans ce grand story world, nous perdons le sens d'un monde réel partagé.
1: Peux-tu expliquer comment ces story worlds se forment et ce qui les rend si puissants aujourd'hui ?
0: Dans le mot story world, tu as deux mots. Hein. Tu as le mot story, qui veut dire histoire, récit, et tu as le mot world, qui veut dire monde. Donc un story world, c'est un récit qui fait monde. Parce qu'en fait, le réel, c'est ce qui nous arrive. C'est ce qui arrive, c'est les événements qui ont lieu. Et puis, ces événements, nous, en tant qu'humains, on va les traiter. On va les traiter, on va les recevoir cognitivement, on va les organiser en fonction de la façon dont on organise le monde, on va les dire avec le langage. On va toujours en faire un récit, parce que c'est ça l'humain. On fait un récit des événements qui se passent. Tiens, il y a quelque chose qui se passe, il y a une personne qui marche dans la rue avec un caddie. Donc ça, c'est un événement du réel. Et puis moi qui viens de le raconter, il y a une personne qui marche dans la rue avec un caddie. Ça, c'est mon récit sur l'événement du réel. Mon récit sur l'événement du réel, c'est la réalité. Entre le réel et la réalité, il y a une mise en récit. Et le story world, c'est en fait le récit que l'on construit, l'univers narratif que l'on utilise pour construire notre réalité, pour passer du réel à la réalité, pour le traiter en tant qu'humain.
1: Donc il y avait une phrase qui disait « je ne crois en ce que je vois ».
0: Ben oui, ben, qu'est-ce que ça veut dire ? Ça veut dire « il se passe des choses dans le monde et je ne crois que dans ce que je vois se passer, pas dans ce que l'on me dit ». C'est-à-dire, moi, le seul réel que je suis capable de traiter, c'est celui que je vois, celui auquel j'assiste, et celui à partir duquel je construis ma réalité. Mais ta réalité à toi, qui est déjà un récit, c'est pas le réel, c'est ta réalité. Donc moi, je n'y crois pas. Je sais que quand tu parles, tu as mis en récit, donc tu as interprété avec ta subjectivité, tu as interprété avec ton appareil narratif, ton appareil symbolique, ton appareil de valeur, et tout cet appareil qui permet de traiter le réel pour en faire la réalité, tout cet appareil, c'est ça le story world. C'est des principes, des concepts, des façons de dire ce qui est bien et pas bien, des points de référence. Tout ça, c'est le story world. Le story world, c'est pas juste une histoire, c'est ce qui permet de fabriquer des histoires qui ont une même teinte, qui appartiennent au même univers mental, narratif et de valeur. Il y a un mot qui existe en savant pour dire l'univers de valeur, c'est l'axiologie, c'est étrange, hein, axiologie. Bon, voilà, c'est comme ça. Donc un story world, c'est tout ça.
1: Donc chacun a sa propre histoire, construit son histoire, ou on adopte des histoires qui ne nous appartiennent pas.
0: On va en profiter, on va utiliser ta question pour aller à un point un petit peu plus loin entre une histoire et un story world. Il suffirait de dire chacun son histoire. Pour qu'est-ce que j'ai besoin du mot story world? Qu'est-ce qu'il apporte en plus? Un story world, c'est quelque chose qui permet de construire sans fin des histoires. Une histoire, c'est juste une histoire. Et je vais t'expliquer, je vais te donner l'origine du mot story world. Ça vient de la narratologie, c'est-à-dire de l'étude des histoires et des narrations. Et donc, on se rend compte que... on va prendre l'exemple, on se rend compte qu'on va prendre l'exemple de Star Wars. D'accord ? Star Wars, c'est ce qu'on appelle une franchise. C'est-à-dire que tu as une Bible narrative qui explique les principes de cet univers fictif parallèle. Tu as des personnages, des événements, tu as des règles, des façons de fonctionner. Et dans l'univers de Star Wars, tu as des tas d'histoires qui existent. Tu as Star Wars 1, 2, 3, tu as, je vais oublier les titres, toutes les séries qui sortent, les dessins animés, ce qui se passe avant, ce qui se passe après. Donc tu as plein d'histoires dans le story world de Star Wars. Parce que Star Wars, c'est pas juste une histoire, c'est tout un univers narratif dans lequel plein de choses peuvent se passer. Donc, nous, effectivement, on n'a pas juste notre histoire, on a un story world personnel qui nous fait construire des tas d'histoires sur le monde, sur qui on est, sur ce qu'est l'histoire. On a un story world personnel qui nous fait construire des tas d'histoires sur le monde, sur

0: story world. Tu peux avoir le story world d'une famille, il est collectif. C'est un story world auquel on croit tous ensemble. Tu peux avoir le story world d'un groupe de croyances. Par exemple, la religion. Donc une religion peut avoir son story world, ou à l'intérieur d'une religion, un groupe encore plus petit. Tu peux avoir le story world d'une analyse économique du monde, l'analyse libérale, l'analyse marxiste. Et au sein de l'analyse marxiste, tu vas avoir l'école de la critique de la valeur, et puis l'école de la lutte des classes. Tu peux avoir le story world des story world scientifiques. Tu as même le story world du monde olympique, de l'olympisme. On y a assisté l'été dernier.
1: Alors, qu'est-ce que tu fais avec les mythes traditionnels entre, parce que tu parles d'un story world avec un S majuscule, un monde immersif dans lequel nous évoluons comme des personnages. Qu'est-ce que cela signifie? En quoi est-ce si différent des récits ou mythes traditionnels? Parce que ça aussi, c'est des stories.
0: Il y a les story worlds, hein, dans lesquels ces récits avec lesquels on vit, on a toujours vécu avec. L'humain, c'est sa condition, on ne sait pas faire autrement. Moi, en tant qu'individu, je ne sais pas faire autrement que me relier au monde avec un story world. Mais en tant qu'espèce humaine, en tant que genre humain, on ne sait pas faire autrement. On est fait comme ça cognitivement. Donc on a toujours vécu avec des story worlds. Et on a toujours vécu avec nos mythes. Et on a toujours marché dans nos mythes. Même d'ailleurs, c'est ça qui est intéressant, c'est qu'on a cru que devenir moderne, avec la révolution des Lumières, c'était arrêter de marcher dans ces mythes. Tu sais, les aborigènes, ils ont ce qu'on appelle les song lines. C'est des récits que les gens se transmettent de l'un à l'autre, de génération en génération. Ils sont même possesseurs de leurs récits. Mais ça va plus loin que ça. Les song lines, elles se projettent sur la Terre et elles tracent des routes sur la Terre. Et donc, ils marchaient dans leurs récits. Mais on a aussi passé son temps à chercher la confirmation de nos récits dans l'organisation du monde. C'était ce que faisait la religion quand elle édictait ce qu'était la Terre et qu'elle disait que la Terre était au centre et que le soleil tournait autour, et on n'avait pas le droit d'être contre cette idée-là, sinon, eh bien, c'était de l'hérésie. Et c'est comme ça qu'il a fallu se battre pour imposer la réalité qui était que le centre était au soleil et la terre était autour. C'était quoi? Ben, on avait le mythe qui nous venait de la Bible, on le projetait sur le réel et c'était forcément vrai. Et il y a comme ça un personnage qui est censé faire passer l'humanité d'une humanité qui marche dans ses mythes et qui cherche à vérifier ses mythes au travers de son expérience du réel, et l'humanité qui dit, ben les mythes, on va les laisser dans l'espace du mythe, et on va chercher à voir ce qui se passe dans le monde tel qu'il est. Et ce personnage, c'est un philosophe qui parle de ce personnage charnière, c'est Michel Foucault, il dit que le personnage charnière, entre le moment où l'humanité marchait dans ses mythes et le moment où elle arrête de rechercher la ressemblance entre le monde et ses mythes, et où elle commence à chercher la réalité des faits, c'est Don Quichotte. Donc Don Quichotte, il y a comme ça un moment dans l'histoire de Don Quichotte et, où il est par exemple devant les moulins à vent. Il est là avec son acolyte, Sancho, et il rencontre des moulins à vent et il dit « Oh, des géants! Nous allons pouvoir faire les héros, je vais tuer les géants. » Et Sancho, il est là, il se frotte les yeux et dit « Enfin, il n'y a pas de géants, il y a des moulins. » Bon, et c'est ça toute la différence. Don Quichotte marche dans ses mythes, il y a des moulins mais il voit des géants, parce qu'il a envie d'être un chevalier, et Sancho c'est l'homme moderne, il dit ben non, c'est des moulins. Donc on a longtemps marché dans nos mythes, et puis avec la modernité, les lumières sont venues éclairer le réel, et on a cessé de marcher dans nos mythes, ou en tout cas, on était censé cesser de marcher dans nos mythes. Sauf que, et là j'en viens à l'autre partie de ta question, sauf qu'il s'est passé quelque chose ces dernières années, ces 100 dernières années, et en particulier ces 50 dernières années. On a créé une extension de notre monde physique avec les médias. On a d'abord eu la radio, puis on a eu la télévision, qui étaient des lieux dans lesquels déjà on pouvait projeter notre imaginaire. Et puis tout d'un coup, on a eu Internet. Et les ordinateurs, les téléphones portables, les écrans de ville. Et Internet et les réseaux sociaux ont fini par créer une espèce de matrice autour de nous, dans laquelle nous vivons. Tu sais, média, ça veut dire milieu. Mais ça peut être deux types de milieux. Ça peut être ce qu'il y a au milieu, comme ce microphone qui est entre toi et moi, que tu tiens avec ta main. Il est entre toi et moi, c'est un médium, ça va faire du son. Et ce son sera entre nous et les auditeurs. Mais milieu, c'est aussi le milieu de vie. C'est là où tu habites. Et bien très longtemps, les médias ont

0: était entre ceux qui émettaient et ceux qui recevaient, c'est ce qu'on appelait les médias de masse, et maintenant les médias sont devenus un milieu de vie. Qu'est-ce que c'est un milieu de vie? C'est quelque part où tu travailles, on travaille avec Internet, on travaille sur le téléphone, on travaille par visioconférence, c'est quelque part où tu consommes, aujourd'hui on consomme par Internet, c'est quelque part où tu es en lien avec les autres, aujourd'hui quand on est sur les réseaux sociaux, eh ben, on n'est pas seulement en train d'être un accro aux réseaux sociaux, on est vraiment dans un espace intermédiaire, un espace médiatique où on vit avec les autres, où on est en lien avec les autres, on tombe amoureux dans Internet, parfois même on fait l'amour sur Internet. C'est devenu un milieu de vie où on fait tout ce qui peut être fait qui n'est pas organique. C'est l'extension de l'habitat humain. Et donc, ce milieu de vie dans lequel on vit en partie aujourd'hui, c'est ce que j'appelle le grand story world avec un S majuscule. Pourquoi est-ce que je l'appelle comme ça? On va reprendre l'image de Star Wars pour expliquer ce que c'est, comment fonctionne un story world. Un story world, c'est un espace narratif que tu ouvres et auquel tu crois le temps de l'histoire. Sinon, l'histoire ne marcherait pas. En tant que lecteur, en tant que spectateur, tu ne serais pas embarqué par une histoire si tu n'ouvrais pas un monde intermédiaire où tu y croyais, où tu faisais semblant d'y croire, comme si c'était vrai. Tu faisais comme si c'était vrai. C'est un monde prétendu. Ce monde prétendu... Eh bien, en fait, c'est ce qu'un psychologue qui s'appelait Winnicott appelait un espace intermédiaire. C'est un espace subjectif entre toi et le monde. Mais c'est dans ton esprit, c'est dans ton mental, c'est dans ton imaginaire, c'est un espace intermédiaire. Le story world, jusqu'au siècle dernier, jusqu'à ce siècle-ci, il était toujours, les histoires qu'on se racontait, elles étaient toujours dans cet espace intermédiaire. Espace de la parole, espace de l'imaginaire, espace de la vision, espace intérieur. Espace collectif partagé, mais intermédiaire parfois. Quand on est tous dans une salle de spectacle, on partage tous cet espace intermédiaire, on se fait embarquer. Si on ne se fait pas embarquer, c'est que le spectacle est raté, qu'il n'a pas réussi à nous faire passer dans cet espace intermédiaire. Sauf qu'aujourd'hui, cet espace intermédiaire, il n'est plus seulement intermédiaire, transitionnel, entre nous, dans notre imaginaire. Il a trouvé une matière où s'incarner, où prendre vie. Et cette matière, c'est cette matrice de médias. Il peut se projeter, il peut se créer en images, il peut se créer en mots que l'on voit, que l'on peut presque toucher, il peut se créer en son. Et d'ailleurs, ça va tellement loin que l'intelligence artificielle peut maintenant composer des choses qui n'ont jamais existé, qui se projettent de la même manière dans cette matrice de médias où nous habitons. Dans le monde, je vois ce qui se passe. Là, il ne se passe rien de nouveau dans ma rue, mais tout à l'heure, on a vu ensemble quelqu'un passer avec un chariot et on ne l'a pas douté. Mais dans cette matrice de médias où on habite, parfois même sans regarder par la fenêtre, où on se perd et on oublie qu'il existe une fenêtre, ce qui est de l'ordre de la fiction télé, ce qui est de l'ordre du reportage qui a été filmé et qui est vraiment en captation, la vidéosurveillance, et ce qui est de l'ordre de l'intelligence artificielle, eh bien, ça nous vient de la même manière. Donc, nos story worlds, ici, ils ont trouvé une matière pour s'incarner. Donc, c'est devenu un grand story world qui remplace le réel et qui remplace notre espace intermédiaire et imaginaire. C'est pour ça que je l'appelle comme ça. C'est la dernière déclinaison du story world. Je commence par mon petit story world à moi, personnel. Je me raconte mes histoires tout le temps, celui que je partage avec les autres, au sein de la famille, de ma communauté, de mon entreprise, de mon pays, de mon parti, de ma religion. Et puis maintenant... Je peux projeter tout ça dans cet espace médiatique et oublier que le réel existe parce que je ne verrai dans cet espace médiatique que mes histoires que je me raconte avec les autres, avec ceux avec qui j'habite mes story world, dans le grand story world. Donc ça brouille quelque chose du rapport au réel.
1: Message de vie. Entendre un monde qui nous entoure.
2: Pourquoi, selon toi, adhère-t-on à un story world? Est-ce une question d'émotion, de mémoire, de besoin de sens? Quel rôle joue la peur ou même le trauma dans cette adhésion?
0: Beaucoup de questions en une question. Alors, en fait, il y a plusieurs facteurs qui motivent l'adhésion à un story world et qui motivent aussi le succès de certains story worlds par rapport à d'autres. Tu as des story worlds qui ont du succès, qui se propagent. Il y en a d'autres qui ne se propagent pas aussi bien. C'est d'ailleurs au cœur de ce qu'on appelle la guerre culturelle ou la métapolitique. La métapolitique, c'est les conditions de propagation des idées politiques quand on a préparé les gens à les accepter. Et en fait, ça, c'est la, quand tu arrives à convaincre des gens, c'est que ton story world, il a plu. Pourquoi est-ce que les gens adhèrent? Pourquoi est-ce qu'on les choisit? Alors moi, je vais commencer par les raisons que j'ai repérées avant de répondre aux deux autres questions que tu as rajoutées, qui sont spécifiques, qui sont les traumatismes, la peur et la crainte. Moi, je les avais pas envisagées, mais c'est intéressant. On va y répondre après. Mais je vais te dire, moi, les causes que j'ai repérées pour l'adhésion à un storyboard. La première raison, comme toute chose, eh bien, c'est l'appartenance, la famille, où tu as grandi avec storyboard, avec quel storyboard tu as grandi. Quand on est quelque part, il y a un storyboard qui nous précède. Et ce story world, c'est celui de notre famille, c'est celui de notre milieu, celui de notre sociabilité. Et généralement, on l'accueille comme étant le réel. On confond la réalité du story world avec le réel des faits. Parce que c'est comme ça qu'on rencontre le réel. On rencontre le réel au travers du story world de notre milieu. Donc la première cause, c'est ce qu'on peut appeler la sociabilité. Hein, c'est d'abord, un, la sociabilité familiale, puisque c'est la première sociabilité qu'on connaît, et puis deux, celle de notre milieu. Et d'ailleurs, toute l'histoire de devenir soi-même, s'individuer, c'est apprendre à questionner les story worlds de notre sociabilité pour pouvoir se demander en quoi est-ce qu'il est vraiment proche du réel, en quoi est-ce qu'il porte les valeurs qui finalement pourraient être les miennes. Qu'est-ce que c'est que ce story world dans lequel on m'a fait grandir? C'est ça, s'émanciper. C'est savoir un esprit critique, c'est être capable de le questionner. La deuxième cause, là c'est plus dans pourquoi je vais choisir d'adhérer ou comment est-ce qu'un story world réussit. Hein. Il y a quelque chose qui est de l'ordre de la narration. Il y a des histoires qui marchent mieux que d'autres. Et ça, on le raconte depuis l'Antiquité, quand on se demandait pourquoi est-ce que, qu'est-ce qui se passe dans le théâtre, qu'est-ce qui marche dans l'épopée, pourquoi est-ce que ça se passe bien. Et on s'est rendu compte qu'il y avait des histoires, qu'il y avait des effets dramatiques qui nous permettaient de vivre nos émotions fortes et de les purger. C'est ce qu'on appelait la catharsis. Et ben, quand tu es devant du dramatique, ça te permet de te vider de tes propres émotions difficiles, de les vivre au travers des histoires qu'on te raconte. Donc parfois, malheureusement, un story world qui use de ses effets dramatiques sur la pitié, la colère, le ressentiment, il va bien marcher. Parce que c'est, on est fait comme ça, on y trouve une espèce d'exutoire. Donc malheureusement, parce que c'est pas forcément compatible avec ce qu'il y a de plus bénéfique et de plus vrai, de plus exact, lorsque tu as l'exploitation de facteurs narratifs qui viennent purger tes émotions négatives, tu auras tendance à adhérer à un story world qu'on te propage. Par exemple, si on vient te dire le monde a des complots cachés qui sont là pour pouvoir te vider de ton sang, de ta matière première, de ton intelligence, pour faire de toi une victime, ça va toujours mieux marcher. Le ressort narratologique, cathartique est fort. C'est aussi un ressort psychologique, tu vois. Ça va te permettre, si tu vois que tu peux communier avec d'autres dans des émotions très fortes, de colère ou de joie, d'exaltation, c'est la psychologie des foules, ça qui le montre. Ça commence depuis le 19e siècle, la réflexion sur la psychologie des foules, avec quelqu'un qui s'appelle Le Bon. Ça a ensuite été poursuivi avec Freud, avec le neveu de Freud, Barnes, qui travaille sur la propagande. Quand tu as ces effets de foule qui viennent s'appuyer sur ces effets cathartiques, eh ben, ça assure encore plus le succès d'un story world. C'est pas très flatteur pour l'humain, je te le concède, mais c'est comme ça que ça marche. Tu as aussi aujourd'hui des questions économiques. Parce que plus tu entends un story world, plus tu y crois. C'est ce qu'on appelle le billet de la vérité illusoire. Plus j'entends quelque chose, plus j'y crois. Donc quand aujourd'hui des gens veulent imposer leur story world politique ou religieux, ils y mettent des moyens pour que partout dans les médias tu l'entendes. Donc tu as vraiment de la stratégie propagandaire ou de storytelling, de raconter des histoires. Et donc économique, tu as pu mettre les moyens pour que l'histoire soit répétée partout et qu'elle vienne jusqu'à toi, parce qu'aujourd'hui on peut te cibler avec tes histoires. Et puis enfin, tu as une dernière raison, qui est ce que la psychologie des foules avait appelé les vieux motifs. Il y a des vieux motifs, on dira dans le mot savant l'atavisme. C'est quelque chose qui nous vient depuis l'histoire de l'humanité. Il y a des vieux motifs célèbres sur qui on aime, qui on n'aime pas. Je ne sais pas pourquoi, et ben ça réveille un truc chez les gens. Et ils vont croire dans le story world. Donc, des raisons psychologiques, sociales, narrative, économique, stratégique, atavique. Ça, c'est toutes les raisons qui font qu'on croit. Alors, tout à l'heure, tu disais, quel est le rôle du traumatisme, ou de la peur, ou de la crainte? Eh bien, ça nous renvoie quand même à la première raison, qui était cette raison cathartique. Hein. Si effectivement, tu joues sur, et sur les vieux motifs, si tu joues sur les vieux motifs, les peurs irrationnelles, si tu joues sur le besoin d'exulter sa colère, sa violence, sa haine, son ressentiment, si tu joues sur le besoin d'exaltation, eh ben tu vas effectivement attraper les gens dans ton story world bien mieux que si tu viens comme moi avec toi aujourd'hui, où je t'explique très rationnellement, très tranquillement comment on construit les croyances à partir des histoires et qu'on sait pas faire autrement et qu'il faut questionner les croyances. Et en particulier, il faut questionner les croyances qui vont user des vieux motifs de l'exaltation, du ressentiment, de l'esprit de victime. Parce que tout ça, si c'est utilisé avec ton émotion, tu peux être sûr qu'on est en train de te fourguer un story world qui n'est pas très en phase avec le réel et qui utilise toutes tes émotions pour faire passer les... C'est quoi? C'est des vessies pour des lanternes ou des lanternes pour les vessies? J'ai oublié en quel sens était le dicton. Voilà.
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0: Tu vois, on a parlé tout à l'heure de la réalité et du réel. Hein, la réalité construite par les story worlds et le réel qui sont les faits bruts. Tu as une distance plus ou moins grande entre le story world, la réalité qu'il construit, et le fait brut. Tu peux simplement être dans une tentative d'explication du réel ou tu peux projeter ton story world sur le monde. Quand tu es dans un story world qui est complètement imaginaire, complètement délirant, et par exemple c'est le cas de Trump, qui invente jusqu'à la fin de son premier mandat, il disait jusqu'à 62 mensonges par jour. Je pense qu'aujourd'hui il commence à 62 mensonges et il doit finir à 200 par jour. Hein. Il a construit un univers parallèle. Cet univers parallèle, c'est un story world, c'est un univers fictif dans lequel il vit et qu'il reproduit au travers de tous les médias qu'il contrôle. C'est ce que Naomi Klein appelle le monde miroir, Truth Social, Fox, et puis d'autres médias qui existent, je n'ai plus le nom en tête immédiatement. Eh bien, il est très éloigné du réel des faits. Donc, il n'a pas intérêt à ce qu'on vienne démentir ses mensonges. Il n'a pas intérêt à ce qu'il y ait des instances capables de dire « Désolé, mais là, mais ce que vous avez dit, c'est pas vrai. Les données le prouvent. » Donc, quand tu es dans un story world qui est complètement délirant et que tu veux diriger le monde avec, il faut que tu empêches la comparaison entre ton story world délirant et le réel. Donc, qu'est-ce que tu vas faire? Tu vas en venir à maîtriser la science, parce que la science, son rôle, c'est de comparer les récits avec le réel. Tu vas maîtriser les médias, parce que les médias, leur rôle, c'est de relater ce qui se passe dans le réel. Tu vas contrôler la justice, parce que la justice, c'est elle, vers elle que l'on se tourne quand on veut venir dire, mais là, il y a quelque chose qui n'est pas vrai, ce qui se passe là. Vous avez dit que je vous ai volé, mais je ne vous ai pas volé. Donc la justice va venir dire, oui, il y a eu vol, il n'y a pas eu vol. Il y a eu crime de guerre, il n'y a pas eu crime de guerre. Il y a eu génocide, il n'y a pas eu génocide. Donc quand on veut imposer son story world mensonger, or les story world totalitaires sont toujours mensongers, il faut qu'on maîtrise la justice, la science et les médias. Donc un story world qui est éloigné du réel quand il est politique, il est obligé de maîtriser justice, science et médias. Et tu tombes de facto dans un pays totalitaire. Il est aussi obligé de maîtriser ce que les gens croient. Parce qu'il ne tient que tant que les gens croient ensemble le mensonge qu'ils racontent. On va expliquer ça. Comment est-ce qu'on croit ensemble à un story world? Eh bien, on se met d'accord. On est tous d'accord. Alors, c'est facile. Quand là, tu vois, il y a une voiture qui passe, tous les deux, on la voit passer, on tombe d'accord. Mais si je te dis, en fait, en ce moment même, on est observé par des extraterrestres qui veulent nous enlever, tu vas pas me croire. Il faut qu'on y croie ensemble si on veut que ça devienne le réel. Et croire ensemble, c'est faire un pacte de vraisemblance. C'est comme des enfants qui jouent dans un parc. Tu viens dans un parc, t'as un toboggan, un tourniquet, un bac à sable. Et t'as le petit chef qui dit, bah, on va faire comme si le tourniquet c'était le vaisseau, le bac à sable l'île déserte et le toboggan la cascade avec derrière la grotte au trésor. Et les enfants disent, ouais super, on y croit, on fait comme si, on prétend que. Et on y croit le temps du jeu. Puis après maman appelle, allez c'est l'heure du goûter, on arrête d'y croire. Et ben Trump, le monde qu'il construit, ou Poutine, le monde qu'il construit, ou la Chine, les mondes qu'ils construisent, c'est des mondes comme le monde du bac à sable, c'est des mondes prétendus. Et il ne marche que parce qu'il y a un pacte de vraisemblance. Donc il faut s'assurer, pour qu'il continue de marcher, qu'il continue d'exister, comme il n'est pas en phase avec le réel, que les gens continuent de faire comme si. C'est ce que le philosophe... Oups, le nom m'échappe, c'est fou. Voilà, Kendall Walton, c'est revenu.
2: Ah, c'était la
0: appelle... panique. Ouais, tout d'un coup, trou noir. Appelle le make-believe, le faire comme si. Donc tu es obligé de maîtriser ce que croient les gens. Et tu es obligé d'exiger leur loyauté, parce que s'ils cessent de croire avec toi, ton monde s'effondre. Comme il n'est pas vrai, ton monde s'effondre. Il ne tient que parce que tu fais comme si. Donc qu'est-ce que tu fais? Tu te mets à purger les gens qui ne croient pas comme toi. En fait, il faut toujours se méfier. Quand un story world n'est pas réaliste, quand il est fictif, quand il est fallacieux, quand il est erroné, il va devoir passer par un acte de purge, par un acte de maîtrise des médias, par un acte de violence, et donc s'il est au pouvoir, il est totalitaire. En revanche, le story world démocratique, lui, il cherche à être réaliste. Il accepte de se réviser si des faits viennent contredire ce qu'il croit. Il permet à des instances de vérification du réel d'être en place. Il laisse la liberté aux médias, à la science et à la justice. Il accepte que d'autres story world puissent venir proposer autre chose que sa version, puisqu'il est réaliste, il accepte d'être confronté au réel. Bon, on va être honnête, aucun story world politique n'accepte complètement d'être vérifié, d'être remis en cause, hein. C'est une espèce d'idéal. Aucune démocratie n'est absolue et totale. Sauf que tu as quand même plus ou moins d'acceptation, d'autonomie de la justice, des médias et de la science.
2: Parce que totalitarisme et démocratie, c'est aussi blanc et noir.
3: Mais on dit souvent la démocratie, c'est la meilleure solution. Mais pourquoi c'est aussi une croyance?
0: Parce que pour aujourd'hui...
3: Parce qu'elle ne convient pas forcément à tout le monde, la démocratie.
0: Oui, bien sûr, tu as des gradations. Sauf que la différence, c'est que dans une démocratie, on ne va pas t'arrêter, on ne va pas te tuer parce que tu ne fais pas partie du pacte de vraisemblance. Et dans une démocratie, on va laisser la science exister, on va faire ce que vient de faire Trump, qui est d'interdire des mots, des mots dans les programmes de recherche, de fermer le service de météorologie, de fermer la radio publique. Ça fait quand même une grosse différence. Donc tu peux dire, oui, il y a des gens qui acceptent, qui sont très contents avec une non-démocratie, et c'est ce qu'essaye de faire tout le milieu techno-libertarien autour de Trump. Ils essayent vraiment de casser la démocratie, parce que l'illibéral, en fait, aujourd'hui, il est remplacé par le libertarien, qui prend sa succession aux États-Unis. Et le libertarien, qu'est-ce qui est au cœur? Quel est le message au cœur? Parce qu'un story world, c'est un récit, donc il a une vision, une promesse, des idées structurantes. Qu'est-ce qui est au cœur de l'univers libertarien? C'est de dire, je dois être libre, c'est ça pour lui la liberté, je dois être libre de faire tout ce que je suis en puissance de faire. Donc plus je suis fort, plus je dois pouvoir faire. Et c'est ma loi que j'impose. C'est la loi du plus fort. Et c'est ça, le libertarianisme.

0: Vous critiquez les storyboards populistes, religieux, intersectionnels, mais on vous entend rarement critiquer celui du pouvoir actuel, notamment en France. Ne pensez-vous pas que le récit du centre modéré rationnel républicain est lui aussi un storyboard dominant qui échappe souvent à l'analyse critique ?
1: Non, je n'arrête pas de le critiquer. Puisque dans mon livre, j'analyse trois story worlds à partir de leur structure narrative. J'ai déjà cité deux de ces trois, l'illibéral du côté du conservatisme, ce qu'on pourrait appeler l'intersectionnel ou le pouvoirisme en se référant à Eva Illouz, ou la synthèse identitaire en se référant à Yascha Mounk du côté de la gauche radicale. Et au milieu, je parle du néolibéral. Parce qu'en fait, je pense que aujourd'hui, ce que tu m'appelles dans ta question le centre a été complètement avalé par le story world néolibéral, qui n'est pas plus démocratique que les autres et qui diffuse autant de mythes que les autres. En particulier, j'analyse son mythe fondateur de la catalaxie. Et tu verras, et dans le livre, je montre comment il est complètement utilisé par Macron en particulier. Alors la catalaxie, j'aime bien le présenter vraiment comme un conte de fées. La catalaxie, ça te raconte un monde où, en fait, il y a une espèce d'équilibre général et qui fonctionne très très bien tout seul quand tu laisses faire cet équilibre général. Et comme les humains, ils sont moins intelligents que cet équilibre général, ils ne peuvent pas se fier à leur connaissance, qui est toujours partielle. Ils doivent arriver à capter des messages de cet équilibre général pour pouvoir bien se caler avec. Et pour ce faire, ils utilisent une matière que moi j'appelle, quand je raconte ça comme une histoire, une espèce de boule de cristal qui passe de main en main et qui donne toutes les informations sur le monde pour dire voilà, c'est ça ce qu'il faut faire. Regarde, si tu as la bille, alors ça veut dire que tu peux agir, que c'est à ton tour d'agir. Et puis au niveau ultime, tu as des grosses boules de cristal que les grands mages sont capables de déchiffrer pour savoir ce qu'il faut faire. Ça, c'est le mythe de la catalaxie. Tu remplaces les boules de cristal par le prix et les grandes boules de cristal par le profit. Tu as le mythe de la catalaxie. Le mythe de la catalaxie, il dit, en fait, le monde, quand il est géré par l'argent, il marche très bien. Il suffit de suivre le prix pour savoir ce qu'on a besoin de faire et de pas faire. Et il suffit de regarder ce qui est profitable pour savoir ce qu'il est nécessaire de faire. Si tu veux faire le bien, tu vas finir par faire le mal. C'est comme les prophéties autoréalisantes. Tu sais, ces histoires où tu as quelqu'un qui veut fuir la mort, tu as des contes où tu as quelqu'un à qui on dit tu vas mourir aujourd'hui, donc il fait tout pour fuir la mort, et c'est en essayant de fuir la mort qu'il meurt. Ils disent, si tu veux faire le bien, c'est en essayant de faire le bien qu'au final tu feras le mal, parce que t'es qu'un humain et t'as pas la connaissance extraordinaire et transcendantale du monde. La seule chose qui porte la connaissance du monde, c'est le profit. Si tu veux faire le bien, cherche le profit. Ça, c'est le mythe qui structure le néolibéralisme. Et cette théorie, c'est la théorie de la catalaxie. Et elle a été élaborée par Hayek. Et c'est elle qui a inspiré tout le néolibéralisme, Thatcher, Reagan, et en France même toute la réflexion politique qui structure le centre que tu décris. Donc non, c'est quelque chose que je dénonce, et j'ai même commencé par le dénoncer, parce que je ne sais pas si tu te souviens, on avait fait une émission, j'ai beaucoup travaillé sur la notion d'activité contributive. Qu'est-ce que c'est l'activité contributive? Elle vient dire au mythe de la catalaxie, tu te trompes. On ne connaît pas le bien parce que en regardant ce qui est profitable et ce qui fait des plus-values, parce qu'il y a des tas de choses dont on a besoin, qui sont vitales et qui ne sont même pas monétisées. Donc elles peuvent pas avoir un prix et elles peuvent pas générer de profit. Et parce que tout ce qui est nécessaire n'est pas nécessairement solvable et n'est pas nécessairement monétisable dans le monde tel qu'il est. Tout ce qui concerne la culture, l'éducation, le care, etc., le bénévolat, l'humanitaire, même l'agriculture. L'agriculture, elle n'est pas solvable. On la subventionne à 196% dans certains domaines. Alors ça veut dire qu'on ne doit pas la faire, on doit arrêter de faire à manger et de faire de la culture, parce que ce n'est pas solvable. Donc il y a un vrai angle mort dans la théorie néolibérale, qui est l'activité contributive, qui la remet complètement en cause. Donc je passe mon temps à essayer de voir quels sont les angles morts et les délires du mythe central. Et je passe mon temps à essayer, à titre personnel, de m'émanciper de mes propres story worlds, là où ils portent des délires. Et c'est difficile. Mais c'est ça, je pense, tout l'enjeu d'une société démocratique. ça viendra que de nous et de la mauvaise conscience, comme l'appelait Jean Kelevitch, que l'on peut avoir par rapport à ses actions et à ses croyances. Tant qu'on est sûr d'avoir raison, rien ne va se passer. Dès lors qu'on est dans les médias, on est en représentation, on devient un personnage. Parce que les médias, tu vois, c'est donc un espace intermédiaire, ça on l'a dit, ça crée un espace intermédiaire de récit, ça crée cet espace intermédiaire du story world, et dans le story world, c'est pas nous, le nous de tous les jours, le nous de la présence dans le monde physique, c'est notre personnage, on dit un avatar, hein, c'est notre personnage dans le story world. Et ça, c'est très intéressant parce que, tu te rappelles, je disais tout à l'heure que maintenant, on vivait dans le story world, dans la matrice médiatique. C'était un de nos lieux de vie. Mais qui vit dans le story world? C'est pas nous dans notre présence, comme quand on est hors micro, dans notre corps simplement dans le monde. C'est nous dans notre personnage, dans notre état de représentation. Nous, en tant que personnage, dans un récit, dans une représentation, dans une mimésis. Et donc, il se passe quelque chose où on se dissocie de nous-mêmes pour devenir un personnage. Et ça, c'est une crise de la présence. Et quand on n'est plus soi-même présent au monde, mais qu'on vit au travers de son personnage, eh bien, on perd quelque chose du rapport au monde, à la coprésence, à soi-même, à l'incorporation et au réel. Et c'est un des facteurs qui facilite le basculement dans l'imaginaire des story worlds fictifs et la perte de contact avec le réel. C'est une des choses qui facilite cette dérive du réel que je regrette dans mon ouvrage. C'est ce que j'appelle la crise de la représentation, mais qu'on pourrait aussi appeler la crise de la présence. Ça donne des tas de choses, hein, de s'identifier à son personnage, surtout à un moment donné où on peut retoucher le personnage, par rapport à qui l'on est. Par exemple, on a remarqué que aujourd'hui, la population majoritaire dans les cliniques de chirurgie esthétique, c'est les jeunes de moins de 30 ans. Pourquoi? Parce que comme ils vivent tout le temps dans le story world au travers des photos retouchées qu'ils montrent d'eux-mêmes, ils ne supportent plus la réalité de leur corps physique tel qu'il est. Il faut que leur corps physique devienne similaire au corps retouché de leur personnage, de leur avatar dans le story world. Donc il y a même un effet rétroactif sur les corps. Vivre avec un personnage, c'est aussi ne plus savoir comment habiter son corps dans la tension, dans la coprésence avec l'autre, où tu ne peux pas juste le canceller ou appuyer sur un bouton switch off, tu disparais, je veux plus te voir, je te bloque. C'est être confronté à l'autre dans sa réalité. C'est pas pouvoir dire ben j'arrête la communication parce que non, ça continue, l'autre il est toujours en face de toi. C'est donc augmenter les clivages. Voilà, donc cette crise de la représentation qui est liée au fait qu'on existe, on habite le monde phénoménotechnique avec nos personnages et pas avec nos corps, eh bien, c'est une des causes de notre dérive du réel.
0: T'es une chercheuse, hein? Tu aimes, t'as toujours aimé chercher.
1: J'aime trouver aussi. J'arrête pas d'inventer des concepts, c'est que j'aime trouver. Je suis une poyette.
0: Il y a des mots, des fois, que je connais pas.
1: J'étais dit le mot poiesis. Tu te rappelles, en métapoiese, c'est la fabrique. La poiesis, en fait, c'est un concept donc, qui vient du grec. C'est le fait de faire passer quelque chose de l'état latent virtuel à l'état réel. Donc c'est l'acte de création qui fait passer du virtuel au réel. Et moi, c'est ce que je fais. C'est ce que je fais en tant qu'artiste, c'est ce que je fais en tant qu'entrepreneur, c'est ce que je fais en tant que chercheur. Je suis une poyette. Mais c'est dommage, il n'y a pas de nomenclature. Je ne peux pas mettre ça sur on te demande c'est quoi votre métier. Poyette. Vous cherchez quoi comme emploi? Poyette, ça ne marche pas. Ça n'existe pas.
2: Nous venons de passer une petite heure ensemble dans le story world, dans le monde récit, dans le monde média. Et nous avons raconté une des réalités avec Carole Lipsic. Nous avons rencontré sa façon de la penser, son récit monde à elle, son story world. Que nous soyons d'accord ou pas d'accord, retenons son invitation à dialoguer plutôt qu'à réagir, à questionner nos propres représentations et nos mythes. Personne n'est à l'abri de ses propres dérives narratives. Si le sujet vous intéresse, vous pouvez acquérir le livre de Carole Lipsick paru en mai 2025 aux éditions de l'Aube. La dérive du réel, du storytelling au story world, la mécanique implacable. Vous pouvez aussi la suivre sur les réseaux sociaux. Elle publie régulièrement des articles sur l'actualité. Elle s'est inspirée de Hannah Arendt sur l'idéologie, une forme nouvelle de gouvernement aux éditions Gallimard, de Eva Illouz sur le pouvoirisme aux éditions Gallimard également, de Hayek sur la catalaxie de Friedrich Hayek, le mirage de la justice sociale, et de Tolkien sur la mythopoïèse Mythopoeia de John Ronald Reuel Tolkien. Pour ma part, je vous donne rendez-vous la semaine prochaine. Portez-vous bien, bye.

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0: bel bonjour Mouna, c'est ensemble, bel bonjour Loïc.
1: Bel bonjour Johanna.
0: Qui genre?
1: Oh bien merci, franchement, au top des top.
0: Combien?
1: Très bien.
0: Bien installé?
1: Très bien installé.
0: Eh bien, on demandait Johanna, invité en nous, Jodla. Qui genre Jodla?
2: Mais très bien, voilà.
0: Voilà. Alors. T'es bien installé chez toi?
2: Je suis très bien installé.
0: Alors, ah. Aujourd'hui, cher téléspectateurs, nous sommes en présence de Johan Nolin, à Vieux Habitants.
1: Tout à fait, à Vieux Habitants, donc en Côte-sur-le-Vent, en Guadeloupe. Et Johan Nolin, un parcours ultra inspirant.
2: Merci.
0: Oui. Alors, aujourd'hui, hein, nous allons avoir... on va déguster Johan, si je peux dire. Voilà. On va survoler tout ce qu'il a fait. Et on a un petit programme bien intéressant, puisqu'on aura le Déticamo. On aura aussi le jeu de la transparence. Bien sûr, la rubrique qu'on préfère,
1: Kigouaille.
0: Voilà. Et puis, on finira par les remerciements.
1: C'est ensemble, c'est autres, c'est moi, c'est nous, c'est TXXN Production 971, c'est Johan Nolin, en moi.
0: Alors Johan, qui est Johan? Johan était un petit garçon, apparemment un petit peu réservé, mais quand même très abordable. Alors c'est un petit garçon... qui a grandi joyeusement, qui aimait jouer au football et qui d'ailleurs jouait au football avec
1: qui donc? Qui?
0: Avec des amis comme Hélène ou Christina. Et d'ailleurs, elles se souviennent que quand elles jouaient au foot avec toi le samedi soir, il y avait quelque chose et ça les embêtait pas, mais elles étaient habituées. Et oui, parce qu'il y a un moment où il fallait que tu quittes le jeu, il paraît que tu devais aller faire la soupe. La soupe du samedi soir.
2: En effet, en effet. Donc, bah après, c'est la culture de chez nous, hein, la soupe du samedi. C'est pas comme
0: en
2: si
0: tout elle... cas, voilà, c'était une habitude pour toi.
2: Oui, oui.
0: Le samedi soir, peu importe ce que tu faisais, maman t'appelait parce qu'il fallait que tu rentres faire la soupe.
2: C'est ça, c'est ça, c'est ça.
0: En tout cas, aujourd'hui, selon Hélène, tu es un homme qui a relevé tous les défis. Quelqu'un qui ne baisse pas les bras, qui ne baissera jamais les bras et qui gravit toutes les montagnes qui se dressent sur sa route.
2: En effet.
0: C'est le témoignage d'Hélène.
2: D'accord.
1: Exactement.
2: Ok, bien, ça fait plaisir.
1: Eh bien, nous tous ensemble, je de les habitants, et bien, Johan Nolin, donc Johanna, TSXN, Production 971, vous tous qui nous écoutez, qui nous suivez, où que vous soyez, et moi-même, et nous allons à la rencontre d'un artisan, entrepreneur, enraciné dans son territoire et ultra passionné. Donc, cofondateur de Patisse Création Créole avec Mélanie Nolin. Et donc, Patisse Création Créole depuis 2020. Boulangerie, pâtisserie fine, snacking créatif, également chocolaterie, produits traiteurs, etc. Et donc, aujourd'hui, mettez-vous à l'aise, installez-vous confortablement parce que Johan, tu nous reçois dans ta boutique. Et j'ai envie de dire une boutique qui est vraiment dédiée à la gourmandise. Et donc ici, à Vieux Habitants, donc Vieux Habitants, commune entre mer et montagne. Une commune qui est vraiment riche de ses traditions, qui est riche également de son histoire et de ses talents. Et c'est où tu as vraiment fait le choix de bâtir ton projet.
2: C'est bien ça.
1: Voilà, et un projet fort parce que qui s'inscrit justement dans la transmission. Voilà, donc Johan, aujourd'hui, une entreprise qui est vraiment dynamique, qui participe au rayonnement de Vieux Habitants, mais pas que, j'ai envie de dire, de la Guadeloupe et bien au-delà. Okay. Et tu es quelqu'un qui est toujours en mouvement. D'ailleurs, nous rappelons et nous vous le disons, Johan, tu étais formateur, au CFA à Saint-Claude pendant 5 ans.
2: Ouais.
1: Donc, pour toi, la transmission fait partie de tes valeurs. Et donc, aujourd'hui, tu es quelqu'un qui consacre une part essentielle de ton temps à l'innovation. Donc, créer de nouveaux produits,
2: C'est bien ça, ouais.
1: Constamment, voilà. Et aussi te former toi-même, tu ne te reposes pas sur tes acquis, sur tes lauriers. Et donc, en parlant de produits, il y a quelque chose que j'ai remarqué, et tout le monde l'a vu, c'est que tes produits sont vraiment installés à plat, comme dans une vitrine à bijoux, ici.
2: C'est ça.
1: Donc, c'est ensemble, nous pouvons mettre des mots en les travailleurs, Yuan, parce que travailleurs, c'est esthétisme, c'est passion, c'est création, c'est transmission, j'ai dit transmission, mais transmission.
0: Originalité.
1: Voilà, rigueur.
0: L'équilibre des saveurs, je dirais. Parce que moi, j'ai déjà goûté un petit gâteau que tu fais avec de la tomo.
2: C'est ça.
0: C'est délicieux. C'est vraiment, vraiment bon. Voilà, c'est, tout est équilibré, je dirais. Une harmonie de couleurs. Voilà, c'est vraiment
1: oui,
0: ça.
1: Oui, vraiment. Et c'est vraiment, nous sommes en Guadeloupe et c'est le travail artisanal à la française. Parce que nous le disons haut et fort, ici dans la Caraïbe, tu es la seule boulangerie à être labellisée boulanger de France.
2: C'est ça.
1: Voilà. Donc tu défends la boulangerie artisanale face à l'industrie et tout ce que ça comporte.
2: C'est ça, exactement. Voilà.
1: Donc, on parlait de mots, nous allons mettre des mots ensemble. Nous autres aussi, misés à Missy, nous allons mettre des mots en les travail à Yuan. Donc, c'est ensemble, nous allons porter une vision, c'est ensemble, nous allons créer, et puis Yuan, nous là.
2: C'est ça.
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0: toujours à Vieux Habitants, à la boulangerie de Johan Moulin, Baptiste Création Créole.
1: C'est ça.
0: Voilà. Et Johan, j'ai envie de te poser une question. Parce que les gens te voient, Vieux Habitants, maintenant, on sait mettre un visage sur cette boutique, cette jolie boutique. Si tu devais nous dire quelque chose d'intime sur toi, ce serait quoi? Oui, on est dansé ensemble. Tu n'avais pas vu venir, ça y est.
1: Alors, intime professionnellement ou intime?
0: On te laisse le
2: libre. Tu as la liberté.
0: Par exemple, Johan, on voit la boulangerie, on voit qu'elle est ouverte. Est-ce qu'il y a peut-être quelque chose comment je vais dire ça? On sait que les difficultés sont grandes dans le métier.
1: Après, voilà. Pas vraiment difficultés. Après, ce sont des aléas, ce sont c'est le métier hein, qui est comme ça. L'entrepreneuriat aussi a sa part de difficultés. Mais je ne dirais pas difficulté, puisqu'en fait, chaque jour, on œuvre pour résoudre pour apporter des solutions. C'est avant tout ça, apporter des solutions, apporter du bonheur, apporter du plaisir aux gens. Voilà. Et même si il y avait quelques petits cailloux dans le rouage, on ne les voit pas vraiment. Après, je ne vais pas dire que tout est facile, voilà. Mais pour moi, c'est que du plaisir. Déjà, de travailler chez moi, dans ma commune, faire un métier que je. Voilà. Chaque jour, je me réveille le matin. Je viens travailler avec.
0: Tu viens partir en les pieds.
1: Voilà. Et ce qui me fait plaisir, c'est quand les gens ils poussent la porte, ils soient contents, ils soient heureux, ils repartent avec le sourire, avec le bonheur, et puis qu'ils puissent justement prendre une partie de ce que j'ai créé ou que j'ai fait pour emmener chez eux, partager avec leur famille, c'est avant tout ça qui efface justement les côtés pas difficiles mais qui est un peu laborieux du métier quoi.
2: Et donc justement je vais rebondir sur ce que tu dis, nous avons dit que Baptiste Création Créole était labellisé Boulanger de France.
1: Oui.
2: C'est un établissement qui porte des valeurs. Tu travailles en famille, plusieurs membres de ta famille travaillent ici.
1: C'est ça.
2: Et donc, quelle identité, comment dirais-je, si tu devais parler de l'identité de l'établissement, qu'est-ce qui fait son identité et sa singularité aujourd'hui?
1: Alors, comme vous le dites, j'ai appelé l'établissement Baptiste Création Créole.
2: Oui.
1: Donc en fait, moi je me suis formé à l'extérieur, en métropole. Mon objectif, c'est vraiment d'allier justement ce côté un peu local à mon savoir-faire que j'ai appris aux techniques un peu à la française, on va dire ça. Et mes créations, la plupart de mes créations, vous avez cité tout à l'heure la Toumo, j'utilise beaucoup des épices d'ici, hein, par exemple, comme l'infiniment chocolat. Où il y a un petit crémeux bois d'Inde dedans, la mangue, mousse passion, il y a de la noix de coco. Vraiment, dans toutes mes créations, même si je mets un petit peu de l'étranger, mais il y a toujours du local.
2: C'est un mariage en quelque sorte.
1: Et c'est pour ça que j'ai appelé Baptiste Création Créole.
2: D'accord.
1: Voilà. Donc c'est vraiment un alliage de d'ici et d'ailleurs. Voilà, c'est ça.
0: D'ailleurs, si on peut me permettre, le chocolat, c'est très bon.
2: Mais il n'y a pas que le chocolat, il y a les chouquettes. J'en fais pour les chouquettes. Chouquettes nature et chouquettes au chocolat.
1: Ouais. Je fais chouquettes au chocolat.
2: C'est tellement bon, je peux vous le dire, ça. Sans compter les sandwichs, sans compter tout ce qu'il y a, en fin de compte.
0: Et puis la beauté de la vitrine.
1: Oui, chouquettes au chocolat.
2: C'est tellement bon, je peux vous le dire, ça. Sans compter les sandwichs, sans compter tout ce qu'il y a, en fin de compte.

0: justement le gâteau, l'éclairage, c'est un ensemble en fait. Donc tout doit être en harmonie, tout doit être lié, voilà. Et c'est ce qui fait que les gens ils prennent du plaisir dès exactement. En poussant la porte, ils se disent waouh, mais voilà.
1: Totalement. Et en parlant de plaisir justement, vous savez que même attendre. Même l'attente n'est pas désagréable parce que c'est efficace. Je veux dire, quand tu arrives, comme il fait un petit peu frais, tu vois, donc l'ambiance, etc. Donc, c'est pas pesant.
0: C'est ça.
1: Je trouve que le service, c'est ça, c'est-à-dire, le service est efficace et on ne croirait pas des heures et des heures.
0: C'est ça.
1: Ça, c'est clair.
0: Et surtout, quand les gens, même s'ils ne viennent pas forcément pour acheter ça, mais juste le fait de regarder. Voilà, ils repartent avec le sourire, voilà. Rien que ça, ça m'enchante déjà. Enfin, c'est ça.
1: C'est sublime.
0: C'est ça.
1: Eh bien, nous allons continuer.
2: Eh oui. Alors, Johan, je vais pas te cacher qu'on a bossé comme toutes les émissions.
0: D'accord.
2: De C'est Ensemble Ensemble. Je sais pas si tu regardes ou si tu as déjà regardé une émission. En tout cas, voilà. Nous, notre difficulté, c'est de trouver toutes les informations. On a quand même... comment je vais dire ça? Comment je vais qualifier ça? La ténacité. Voilà. Je vais dire ça. On est des personnes... Donc, on arrive toujours à trouver un petit quelque chose.
0: D'accord.
2: Et aujourd'hui, il y a quelqu'un qui a un petit message pour toi.
0: Ça...
3: Bonjour à tous, je suis Mélina et je vis en région parisienne. Sauf que ça m'arrive assez régulièrement de repartir chez moi, en Guadeloupe, à Bouillante précisément. Et lorsque j'y suis, je fonce directement à la boulangerie de Johan Nolin pour y déguster un bon baba au rhum. Alors oui, effectivement, je voudrais vous faire un petit heads up sur cette boulangerie-pâtisserie avec une super belle devanture, une belle carte, un beau visuel... Et surtout une bonne qualité au niveau gustatif. Si vous n'y êtes pas encore allé, n'hésitez pas. Ça vaut vraiment, vraiment, vraiment le coup. Allez, à plus.
2: Alors, Johan, qu'est-ce que ça te fait d'entendre ça? C'est quelqu'un qui n'habite pas ici.
0: C'est ça.
2: Mais qui vient régulièrement.
0: Ça me touche vraiment. Ça me fait très plaisir, justement. Et c'est quelqu'un que j'apprécie beaucoup. Et... oui, ça me touche profondément. Ouais.
2: Alors, on n'a pas pu avoir toutes les vidéos qu'on voulait, mais j'aimerais faire comme une synthèse. Tu as une très très bonne réputation ici. Il y a une petite dame qui vient là le matin, je ne me rappelle plus de son prénom, et elle a demandé que tu ne changes rien.
0: Oui.
2: Voilà. Donc, je ne sais pas si ça te parle. Elle vient ici tous les matins apparemment. Et elle ne veut que tu changes rien du tout. Donc, ça qui va connaître, Vinisotre, on a de la qualité ici à Vieux Habitants. Voilà.
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1: Eh bien, Johan, c'est ensemble, nous capoter la voix et nous allons nous exprimer. Tu vas t'exprimer à travers ce jeu, le jeu de la transparence.
0: D'accord.
1: Transparence, ce jeu porte vraiment bien son nom. Est-ce que tu reconnais cet objet?
0: Oui, bien sûr.
1: Qu'est-ce que c'est?
0: Une carafe, je vais dire ça comme ça.
1: Oui, une carafe,
0: une lampe, voilà, c'est ça, c'est ça.
1: Et donc, à l'intérieur de cette lampe, il y a des mots.
0: Ok.
1: Et donc, Johan, c'est 6 lettres. Et donc, tu vas tour à tour piocher un mot et nous dire à cœur ouvert ce que ce mot t'évoque. Mais n'oublie pas de secouer.
0: D'accord.
1: Ok.
0: Donc, d'abord secouer, d'accord.
1: Voilà.
0: Ok. Et on va piocher. Alors.
1: Quel est ce premier mot?
0: Alors. Bon. Trésor.
1: Trésor.
0: Bon. Là, tout de suite, je pense à une pâtisserie, tiens.
1: Ah.
0: Vous voyez?
2: Patisserie Sabatier.

0: comme ça?
1: Oui, si j'aurais à nommer une pâtisserie qui m'est vraiment chère, ouais, je l'aurais appelé Trésor, tiens.
2: Eh ben chiche. Paris, t'es venu. Paris. Tu le Paris, on sait jamais.
1: Ok, on sait jamais, oui.
2: Oui. Ce serait magnifique, ça. C'est laisser ça. Ensemble pourrait naître une nouvelle pâtisserie.
1: C'est ça.
2: Voilà.
0: Allez, on secoue.
1: Alors, une deuxième.
0: On n'a pas secoué.
1: Ah, c'est vrai. Sinon, la magie, on ne perd pas.
2: Oui, voilà, c'est ça.
1: Alors, hop. Un second fruit. Bah, toujours la pâtisserie, en fait. Hein. Voilà, c'est mon domaine de prédilection, la pâtisserie. Si je devais citer un fruit qui vraiment que je trouve magnifique, hein, c'est mon fruit préféré, je dirais le corossol.
0: Tiens. Le corossol.
2: Mais moi aussi.
1: Voilà. Okay. Ça, c'est surtout le jus de corossol, c'est un jus que je pourrais boire. Voilà.
2: À l'infini.
1: Voilà, c'est ça. C'est ça, c'est ça. Et là, justement, je suis en réflexion sur un nouveau produit, sur une nouvelle pâtisserie à base de corossol. On va sortir bientôt. Et voilà. Donc,
2: c'est croustillant tout ça. On est vraiment dans la confidence.
1: Voilà.
2: Transparence, confidence.
1: Après, c'est vrai que c'est un fruit qui est subtil, donc il faut trouver le bon équilibre.
0: Voilà.
1: Mais,
0: c'est tout à leur équilibre.
2: Mais nous te faisons confiance pour cela.
1: C'est ça.
2: Ton équipe et toi.
1: C'est ça.
2: Alors, merci. On y va. Vas-y.
1: Hop.
2: Troisième mot.
1: Troisième mot. Courage.
2: Courage, ok.
1: Alors, je suis quelqu'un de très. Pas pudique, mais.
0: Un peu réservé.
1: Un peu réservé. Mais c'est vrai que dans. Par rapport à tous les épreuves, je dirais ça comme ça, les épreuves que je trouve que. Voilà, il faut quand même du courage pour entreprendre. Bah, en code se levant, il faut du courage. Il faut du courage, la ténacité.
2: Oui.
1: Et sans modestie, je dirais que voilà, j'ai quand même du courage d'avoir
0: continuer.
1: C'est pas forcément continuer, puisqu'en fait, mais il faut du courage pour affronter certaines choses. Donc voilà.
2: Alors, vas-y, ouais.
1: Encore.
2: Tu peux secouer.
1: Ah oui, c'est vrai. Sinon, la magie, elle ne
2: nous perd pas.
1: Voilà.
2: Laissons opérer la magie.
1: Hop. Alors. Folie.
2: Folie.
1: Alors, qu'est-ce que ça m'évoque? Voilà.
0: Y a-t-il une part de folie chez Yoann Nolin?
1: Alors, moi, je suis quelqu'un de très posé, patient, voilà. Mais c'est vrai que ça m'arrive souvent. Voilà. Ça, voilà, de faire des choses sur les coups de tête des fois. Voilà, enfin, je suis, oui, voilà, quelqu'un de posé en général, en règle générale, mais oui, j'ai des coups de folie quelques fois, et c'est vrai que souvent les gens ne comprennent pas, puisqu'en fait je suis posé en général, mais voilà, ça peut me prendre de partir comme ça.
0: À l'aventure,
1: c'est ça.
2: Allons, allez, vas-y. Là, il nous reste deux mots.
1: Deux mots encore.
2: Alors, vous en saurez plus sur Yoann Nolin.
1: Hop. Hasard. L'embout. Alors moi, ce que je... c'est plus un souhait, on va dire ça, que nous ayons davantage. Enfin, on est un peu très solidaire, c'est vrai, mais je trouve des fois, ben, il manque un peu de.
0: Mais on sent pas le love.
1: Voilà, c'est ça.
0: On donne le love, on sent pas le retour.
1: C'est ça.
0: Je sais pas, j'ai eu l'impression de bien traduire.
1: C'est ça.
0: N'est-ce pas, Loïc?
1: Donc,
0: ce que tu as voulu dire.
1: C'est ça.
0: Voilà.
1: Mais davantage. On devrait. C'est vrai que d'une manière générale, on a cette éducation d'être un peu pudique, même même dans le cercle familial.
2: Ah oui, totalement.
1: Voilà. Mais
2: Pislamou, c'est la tête.
1: Exactement.
2: En Guadeloupe et tout partout.
1: C'est ça.
2: Voilà, c'est le message que nous portons justement dans C'est Ensemble Ensemble. Et c'est de l'amour que d'être là, d'être ensemble, de faire des choses.
1: C'est ça.
2: Et c'est de l'amour que toi, tu puisses transmettre toutes tes valeurs aux personnes qui nous regardent.
1: C'est ça.
2: Là, sur... en image sur YouTube, sur les réseaux TikTok, Instagram et en radio sur
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2: Et aujourd'hui, à l'ère du numérique, nous sommes internationaux, n'est-ce pas?
0: Oui, bien sûr. Bonjour. Parce qu'on nous retrouve sur TikTok, on nous retrouve sur Instagram, sur Facebook également. Donc abonnez-vous, envoyez-nous des messages, likez puis propagez la nouvelle. C'est Ensemble Ensemble sur les réseaux.
2: Et Patis Création Créole également est sur les réseaux, n'est-ce pas, Yoann?
1: Oui, en effet. On est sur Facebook, Instagram. Et on diffuse régulièrement nos réalisations, ce qu'on fait un petit peu en boutique. Voilà.
2: Et tout à l'heure, Johanna, tu parlais des plaisirs des sens. C'est-à-dire, même si vous êtes à Toronto, vous êtes, je ne sais pas moi, à Terreville, en Martinique, eh bien, abonnez-vous parce que ça donne envie, c'est un plaisir, en fait, de voir toutes ces créations. Et cela donne envie de venir en Guadeloupe, ici, à Vieux Habitants.
0: Exactement.
2: Alors, continuons le jeu de la transparence. C'est le dernier mot.
1: Alors, je vais bien... Voilà.
2: Voilà. Bon.
1: Alors, qu'est-ce qu'ils vont sortir?
2: Hop. La magie opère.
1: Oh, il y en a deux, tiens.
2: La bouche.
1: Ah, il y en a qu'un. Hop. Hypersensibilité.
2: Ah.
1: Oui. Oui, je dirais que... Oui, j'ai cette sensibilité de... D'une manière générale, lorsqu'on fait des choses par passion... On fait les choses avec le cœur. Il faut justement de la sensibilité. Souvent, vous voyez, je donne un exemple sur mon magasin. Il y a des fois, les gens ils me rencontrent dans la route, enfin que je rencontre, qui me disent « Ah, c'est vous qui avez cette pâtisserie. Je pensais que c'était quelqu'un d'autre. » Et en fait... Bah, il voit que je suis jeune, je suis un homme, parce que c'est vrai que des fois sur les pâtisseries, très souvent les femmes sont un peu plus raffinées et tout ça. Ils sont surpris, voilà. Mais moi je dirais, pour pouvoir donner du bonheur, il faut quand même avoir une sensibilité, avoir une hypersensibilité. Par rapport à ce qu'on fait, par rapport à la transmission, la formation, le travail avec ses équipes, j'ai voulu aussi travailler en famille, donc voilà, ça me tient, c'est des choses qui me tiennent beaucoup à cœur. Et je dirais que voilà, c'est un mot qui me parle beaucoup. Quoi.
2: Merci, voilà. Johan, pour toute cette transparence. Nous nous retrouvons à tout à l'heure.
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0: moment hyper chaleureux, un moment exquis. Ici à Vieux Habitants, il y a la rue Armand Nicolas, non loin de Grand Rivière, non loin de quelques commerces ici à Vieux Habitants.
1: Finalement, on a tout à Vieux Habitants.
0: Oui, totalement. Voilà, c'est vraiment un feu d'artifice de saveur, de savoir-faire. Et nous avons la chance aujourd'hui d'être avec Yoann Nolin, qui est issu du territoire même. Nous saluons Géry, n'est-ce pas, Vieux Habitants, Monchy, à New York. Et donc, que dire? Je vous laisse apprécier parce que c'est vraiment un plaisir pour l'essence. On en prend plein les mirettes, plein les yeux. Regardez cette harmonie. Et je disais en début d'émission qu'avec toi, Yoann, nous avons, c'est ensemble, nous capoter en vision pour nous créer. Et la magie a opéré, comme tu disais tout à l'heure, que nous vous mettons dans la confidence. Tu as baptisé, n'est-ce pas?
2: Un nouveau produit, c'est en effet, c'est un produit qu'on a sorti il n'y a pas très longtemps. Il y a une semaine d'ailleurs. Et donc c'est à base de noix de coco et d'ananas. Donc c'est un petit peu l'idée du papina colada, on va dire ça. C'est ça. Et donc c'est un cheesecake à la noix de coco et avec un coulis d'ananas. Donc après voilà, je voulais faire le petit clin d'œil à ce produit-là. Enfin, voilà. Et là, justement, aujourd'hui, on a rajouté la petite feuille d'or, justement, pour justement
0: rehausser.
2: Voilà, là. Et lui donner le nom de Trésor.
0: Tiens. Trésor, voilà. Et vous voyez, la promesse a été tenue, elle a été faite, et donc, oui. C'est magique.
1: Donc, la pensée créatrice, hein,
0: exactement. Ça. Alors, Yoann, nous te laissons le soin de nous présenter ces belles créations pâtissières. C'est vraiment beau.
1: On n'a presque pas envie d'y toucher.
0: Oui, c'est vrai. C'est comme un beau tableau, quelque chose que tu as apprécié chez toi ou ailleurs.
2: Alors, moi, en général, quand je crée un produit, enfin des produits, c'est des produits qui me rappellent toujours quelque chose et où j'ai un attachement. Par exemple, le baba. Le baba au rhum, c'est un client qui passait et qui me disait, mais en fait, vous avez tout ce rhum chez vous, et pourquoi, d'une manière générale, dans les boulangeries, en métropole, ils retrouvent le baba au rhum, et alors que le rhum n'est pas forcément meilleur. Et chez nous, on travaille pas ce produit-là. Et j'ai dit en effet. Et donc là, j'ai travaillé donc sur la recette. Donc là, vous avez une alliance de trois rhums différents. Donc on travaille avec, je vais pas citer la marque, voilà, qui nous fournissent les verres, voilà, et le rhum. Et on assemble ces trois rhums là. Donc il y a un rhum blanc, un rhum épicé et un rhum vieux. Donc dans le baba, donc il y a dans la pâte, il y a le rhum blanc, dans la crème, donc un rhum épicé, et dans la pipette du rhum vieux. Voilà.
1: Alors, et maintenant,
2: après, donc là, c'est donc on est un petit peu dans l'air du temps, hein, les fameux trompe-l'œil, hein, je dirais ça comme ça. Donc là, c'est je sais pas si je vous laisse découvrir ou voilà, mais c'est les trompe-l'œil en général, c'est toujours à base du produit original, donc ça ressemble à une mangue, donc il y a forcément de la mangue dedans, mais pas que.
1: D'accord, on va découvrir ça.
2: Ensuite, vous avez l'infiniment chocolat, donc c'est une mousse chocolat avec un cœur crémeux bois d'Inde. Donc je mets toujours un petit peu d'épices dans ce que je fais. Donc d'où la petite feuille par-dessus. Et là à côté, vous avez l'amandine qui est à base de mangue également, puisque c'est la saison. Hein. Non, c'est la saison des mangues. Donc voilà, je pense qu'on a fait le tour des produits. Et après, chez nous, on a un produit aussi, un produit phare que vous avez cité tout à l'heure, qui est l'atomo. Donc c'est un petit gâteau à base d'atomo, donc avec un biscuit madeleine, et un crémeux. Alors il y a gros IPI fruits rouges, voilà, enfin gros IPI, et un petit sablé en dessous.
0: Et bien, nous allons vivre ensemble justement cet alliage dont tu parlais, parce que tu parlais d'alliage entre les produits d'ici et également ce savoir-faire à la française,
2: c'est ça.
0: Voilà, artisanal.
1: Et sans oublier le chocolat
0: chaud.
2: C'est ça.
0: Voilà. Savoureux, nous savons déjà.
2: Alors,
0: est-ce qu'il y a un secret à savoir, à dévoiler au niveau du chocolat? Qu'est-ce que...
2: Bah, c'est fait avec amour, pardon.
1: Ah
2: oui.
1: Voilà,
2: l'hormone,
1: c'est
2: l'hormone. C'est ça. L'hormone. Après, oui, c'est un bon chocolat.
0: Et bien, mangeons, apprécions, dégustons, savourons.
2: Voilà, donc je vous laisse découvrir.
1: Attaquer.
2: Ça va ? Ça va bien. Il est un peu dur.
0: Alors, Johan, tu dis qu'est-ce que tu vas déguster?
2: Ah, moi je vais déguster aussi? Ah, d'accord.
0: Oui, c'est un moment que nous partageons ensemble.
2: Ok.
1: Même si tu les
2: cas, je vais goûter le baba.
0: Le baba?
2: Enfin, non?
0: D'accord. Voulais... Moi je vais vers l'amandine.
2: Ok, d'accord.
0: Rappelle-moi le nom de cette création pâtissière.
2: L'infiniment chocolat.
0: Ah, ouais, Dieu que c'est bon.
2: Vous voulez un couteau, sinon?
1: Ça va, il porte bien son nom. Mais vraiment.
0: C'est raffiné.
2: Donc le cheesecake, c'est très souvent, c'est un gâteau anglais, hein. Donc c'est à base de cream cheese, donc c'est une crème un petit peu plus lourde que les crèmes classiques. Donc c'est un peu plus gras, plus rondant, voilà. Et on fabrique ça à partir de... Vous avez soit au Philadelphia, par exemple, ou la crème cheese. Et puis, bon, il y a une technique particulière pour la travailler. Et puis,
0: c'est bien équilibré, c'est vraiment très bon. Et puis, c'est raffiné. Il y a quelque chose que j'apprécie. C'est le fait que ce soit pas sur, j'invente un mot, sur sucré. C'est-à-dire les doses.
1: On parlait d'équilibrage tout à l'heure et les doses sont bien. Je vais pas dire respecter puisque finalement c'est toi qui a ta recette, mais voilà, la recette est bien suivie et on n'est pas vite
0: écœuré. Voilà. Tu vois, c'est pas trop gras. C'est bien dosé à ce niveau-là. Donc on sent ce besoin justement de faire attention à notre santé,
2: oui,
0: à la santé des personnes qui viennent ici.
2: Oui, parce qu'en fait, qui dit pâtisserie dit sucre, forcément. Donc on essaye. Alors on ne va pas enlever totalement le sucre, mais on essaie quand même de réduire pour que les gens qui éventuellement ont des problèmes
1: diabète, etc.
2: Voilà, puissent quand même se faire plaisir de temps en temps.
1: Alors le trompe-l'œil.
0: Alors Jojo, comment tu te sens? Dis-nous tout.
2: Faut vous couper comme ça.
0: Mais ça tombe aussi quelque part, parce qu'on s'attend à notre goût, et finalement c'est le goût.
2: Moi, quand je coupe le gâteau, c'est important de regarder, c'est la découpe.
1: Ah ouais.
2: Voilà. Donc dans le trompe-l'œil là, hop, alors, vous voyez un croustillant par-dessus. Et quand vous regardez à l'intérieur.
1: Ah ouais.
0: Tu filmes, c'est quel?
2: Et c'est la même approche pour celui-là. Parce que très souvent, lorsqu'on plonge la cuillère dedans, on ne voit pas souvent.
1: Tu vas dans la peau.
2: Par exemple, celle-ci. Pareil. Ça vous permet de voir à l'intérieur.
1: Ok.
2: Que quand on le découpe à la cuillère, on ne voit pas forcément.
0: Et du coup, avoir la main, il y avait quoi?
1: Mais franchement, là, pour l'instant, je sens passion, langue. J'y retourne.
2: Ce que vous avez en dessous, là.
1: Ah ben voilà, j'y suis pas encore arrivé. Un petit biscuit.
2: C'est ça.
1: Un petit biscuit. Coco.
2: C'est ça.
1: En tout cas, franchement, ça se marie très bien, c'est vraiment bien. 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
0: Mais sans s'en toucher, hein. C'est vraiment le bien-être. Tout à l'heure, on parlait de mots. Nous t'es qu'avec des mots en être travaillé au Yuan. Quel mot on peut mettre? Bien-être, voyage, tu disais à l'instant. Ah
1: oui. Vraiment. Je goûte celui-là. Je me goûte comment tu l'as trouvé.
3: Ok, c'est très, très bien. C'est pour pas où?
1: Ah oui, donc là, je suppose qu'il y a plusieurs chocolats. Il y a une petite crème qui me dit quelque chose.
0: Et en fait, le fait que ce soit pas trop sucré, en termes d'ajout, ça trahit pas le goût vraiment du chocolat. En fait, on a vraiment les goûts essentiels.
1: En tout cas, nous non moins. 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Alors vous trouverez de tout. De quoi? 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Tu fais des gâteaux d'anniversaire.
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1: 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Donc n'hésitez pas. 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
1: 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Alors, laissez-nous manger tranquille et on revient vous voir tout à l'heure.

0: C'est à mes habitants et c'est avec Patif Création Créole, surtout avec Johan Nolin. Et c'est une émission sous le thème de la création, j'ai envie de dire, hein, puisqu'on a dégusté le trésor. Il vient tout juste d'être baptisé, voilà. Comme quoi, hein, on a des surprises en direct. Est-ce que ça va toujours, Johan?
1: Très bien, très bien.
0: Comment ça se passe pour toi, l'émission? Est-ce que tu as... Donne-moi un retour, là, à vif.
1: Ah, déjà, bah, c'est un plaisir de vous recevoir aujourd'hui. Et puis, des gens très agréables. Ça se passe très bien, oui.
2: Alors, c'est ensemble, ensemble. Peux-tu compléter ce slogan? Quand on vit, nous, c'est ensemble, ensemble.
1: Ah bah, c'est ensemble, ensemble, nous, et puis loin. Comme on...
2: C'est belle. Ouais. On vient applaudir ça.
0: Voilà, ben c'est le moment pour nous de vous remercier. Hein. On remercie Mega FM, on remercie tous les téléspectateurs qui nous suivent sur YouTube, tous les abonnés de nos différents réseaux. Voilà, toutes les personnes qui nous remercient. On fait un petit coucou au monsieur qui est passé tout à l'heure.
2: Quel monsieur? On voit une personne.
0: Qui vient juste de passer, qui te connaît très bien. Qui
2: est ah oui, oui, oui, Michou.
0: Voilà.
2: Michel.
0: Voilà, c'est quelqu'un qui nous suit, hein, qui regarde les émissions.
1: Ah oui, justement, c'est quelqu'un que j'apprécie beaucoup. Et justement, dernièrement, on était à une évaluation de l'épreuve avec lui. On évaluait justement les jeunes qui concouraient au meilleur apprenti de France.
0: Okay.
1: Et voilà. Donc,
2: ton fils y était, je crois, non?
1: Il y était, en effet.
2: Oui, exactement.
1: Voilà, voilà. Donc, c'est cette année, c'est lui qui a été lauréat, justement, du MAF France. Et donc, il va concourir d'ici l'année prochaine en maison.
0: Juste avant de finir les remerciements, Johan, si tu avais un message à porter aux jeunes qui ont choisi la même voie que toi ou qui réfléchissent. Voilà.
2: Ou parfois, il y a des adultes qui sont en reconversion aussi.
1: Bah déjà, de croire en soi, déjà, de faire preuve de persévérance, surtout, parce que c'est un métier qui est passionnant, mais aussi qui a ses...
0: Il faut être courageux, comme
1: voilà,
0: tu l'as
1: voilà,
0: dit.
1: Voilà. Donc, de croire en soi avant tout et puis et faire preuve de persévérance. Voilà.
2: Et bien voilà, les remerciements, nous te remercions vraiment du fond du cœur, Johan, de nous recevoir ici. Quelle belle émission, franchement, être reçu à l'invité qui soit celui qui nous reçoit ainsi que toute ton équipe, franchement, c'est un moment savoureux. Donc nous remercions tout à l'heure Michel Minos, dont nous parlions. On remercie également Philippe Serin, j'ai envie de lui dire un grand merci, oui. C'est quelqu'un qui est très actif, qui suit nos programmes, les programmes de tout un chacun, que ce soit ici ou ailleurs. Nous remercions Cynthia Létain, Mélina Létain et Lève Thaïlandier. Merci à vous pour vos témoignages.
0: Nous remercions aussi Henri David qui nous suit, qui est aussi le parrain de l'émission. Voilà. Nous remercions aussi Véronique Lebrun, très très fidèle, qui est en Bretagne et qui nous suit, qui partage. Voilà, on te fait plein de gros bisous, on te remercie énormément. On remercie toutes les personnes qui nous suivent au Canada, au Congo également. Voilà. Et que dire de plus, on paquette leur mou bazote. Et à très bientôt.
2: Voilà, c'est ensemble, ensemble avec Johan Lola, une émission signée TSXN Production 971. À bientôt, en d'autres soleils.

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